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1: Éléonore, Julien Daigniel.

et des chansons dans sa guitare, Julien continue sa croisière musicale. Ses dernières compositions résolument folk explorent le temps qui passe. À écouter avec une chemise à carreaux, la vitre baissée.

0: Éléonore, Julien Denel. Un coup de cœur ici même. 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
5: Eh bien, Adichat, Camille.
6: Adieu.
5: Toi, tu vas nous raconter une trop belle surprise qui t'est arrivée il y a 2 ans et demi, c'est ça?
6: Louka, car il y a une fois de la maïboune. J'étais chez ma mamie et à l'Ouest-Mespaï, Carrie, ben t'as mis le dos à nos autres. Mes parents, ils arrivent pour manger et qu'ils me disent ça aide à nos autres à la bécure. T'as une grosse colis qui t'attend et il me dit viens à la voiture, il y a un gros colis qui t'attend. Et Loukop Carrie vient à la voiture, ouvre la porte et les belles passeraient. Je vois rien dans la voiture. Et au pied de Fati, il y a une boule de peus. Je vois une grosse boule de poils à mes pieds. Pour Loumeka, c'est mon chien. Loumeka s'appelle Soleil. Mon chien s'appelle Soleil.
5: Oh, parce qu'il a mis du soleil dans ta vie?
6: Pas tout seul, pas tout le temps. Quelqu'un t'arrive, la bête d'Omeka, il n'y a que ça. Je vous raconterai les liquides de mon chien une prochaine fois.
5: Eh ben j'ai hâte. Merci Camille.
6: Merci à toi.
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10: Sur Dijon, pas de souci chez Duclos Maillard. On pense vite quartier et vin de Bourgogne. Un amour du terroir partagé par la clientèle. En voici la preuve avec Jeff, client fidèle chez Duclos Maillard.
11: Ça fait 1 an que je vais régulièrement ici. J'ai aménagé dans le quartier déjà. Et puis c'est vrai qu'ici, on est bien accueillis. Et on trouve des vins à des prix corrects, notamment parce qu'ils mettent quand même plus l'accent sur le produit que sur le marketing pour la boutique, par exemple. Moi et ma compagne, on est amateurs de vins. Et puis ici, on achète essentiellement des vins de Bourgogne.
10: Qu'est-ce que vous avez bu récemment ici qui vous a bien plu, qui vous avait été conseillé alors?
12: Le Bourgogne Chardonnay bio.
10: Oui.
12: Voilà, le château de Sumilly, ouais.
10: Qu'est-ce qui vous a plu dans le vin?
11: Il est vraiment bien rond, puis il proche d'un vin de très grande qualité de vin blanc de Bourgogne, quoi. Et puis il est à 25 euros.
10: Ah oui. Bonjour, messieurs, dames.
13: C'est pas mal, c'est assez élégant. Pour les fêtes, ça irait bien avec tout ce qui est viande blanche et tout, puis le chapeau. Mais il y a aussi le Montcli. J'aime bien le Montcli rouge 2022. Alors, c'est dans les 25 euros.
11: Je pense que je vais faire un mix
13: ouais,
11: de quelques années bouteilles que vous avez évoquées. Le Côte de Nuit Village, deux comme ça. De Choré-les-Bonnes et de Montélier Rouge 2022.

0: S'il vous plaît.
1: Le chouré, il faudra bien le placer parce que c'est un 2023 et les deux autres, c'est des 2022. Donc le chouré, vous le mettrez avant ces deux vins-là. Ah oui. Il faut savoir aussi les placer parce que si on met les vins trop prononcés devant, les vins qui sont un petit peu plus légers et qui ouvrent le tiroir, la bouche, quoi, et ben les autres, on peut pas les savourer.
2: Ouvrir le tiroir, ça c'est vrai que j'avais jamais entendu, hein, et c'est l'expression qui sent le terroir à la cave du Clos Maillard rue de Senove à Dijon.
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4: Là, je suis dans la rue du Port et je m'apprête à aller prendre un cours de pâte à pizza. Atelier pizza chez Oncle Héraclite. C'est parti. Bonjour, mon oncle.
5: Bonjour.
4: Alors, on va apprendre à faire des pizzas, c'est ça?
5: L'atelier dure grosso modo 1h30-2h et on va étaler notre temps entre théorie et pratique, grosso modo à 55 ans.
4: Est-ce qu'on apprend à faire voler la pâte sur un doigt?
5: Non, pas vraiment, parce que ça, c'était joli pour le show, mais ça sert à rien.
4: Voilà nos apprentis et pizzaiolo, Aurélien et Blandine.
6: Bonjour.
4: Bonjour, Blandine.
7: Bonjour.
4: Alors, prête à faire voler les pizzas?
6: Bah ouais, j'espère.
4: Qui est-ce habituel? Qui vient plus quand même.
7: Oui, c'est pas pour rien que c'était pour lui le cadeau.
4: Oui, ah, c'est un cadeau.
6: Oui, c'est un cadeau qu'on m'a offert, que j'ai demandé.
5: Le premier conseil de cet atelier, il n'y a pas de magie. Votre matière première, c'est la farine. Donc si vous prenez une farine de mauvaise qualité, vous aurez un résultat de piètre qualité également.
6: Comment choisir une farine de bonne qualité?
5: Moi, ce que j'entends par farine de qualité, c'est préférablement une farine artisanale. Et c'est encore mieux si elle est locale, ce qui est mon cas ici. C'est une farine qui vient du moulin de la Rivière à Cournon. Donc un moulin à la fois artisanal et local.
4: Pour une pâte à pizza, plus le thé est bas, finalement mieux c'est.
5: Ouais, c'est exactement ça, ouais.
6: Alors moi je fais ça avec de la litière d'habitude.
8: Alors, là...
6: Ah, vous avez pas ça.
4: Tu fais ça avec de la litière d'habitude. Je crois pas.
5: C'est exactement comme la pâtisserie, ouais. Il faut être précis.
4: Rigoureux sur les doses.
5: Exactement, ouais.
6: Bah c'est bon. 126-01. Blandine?
7: Oh non, t'es pas de chimie. Parce que là, on discute, mais...
6: Tu vois, tu vas le passer comme moi.
5: Alors, il n'y a pas de bonne ou mauvaise façon de pétrir. La seule chose que je vous demande, c'est on pétrit toujours à une main. On garde toujours une main propre au cas où. Okay. Et la deuxième chose, ça va être de venir, une fois que vous avez une pâte à peu près homogène, de venir rabattre un petit peu le pâton sur lui-même. Quand vous êtes en train de faire votre pétrissage, vous êtes en train de faire une chose très importante, c'est que vous êtes en train de structurer votre réseau de gluten.
6: Ouais, la mienne est plus ratée.
4: Bon alors, quelle pizza on va faire?
7: Moi j'ai toujours un faible pour les chèvres miel, donc je pense que ça va partir sur une cabrette.
6: Moi je vais rester sur un grand classique, ce sera la reine.
5: On va faire plaisir à Patricia, si jamais vous voulez la faire.
4: Quand même, je suis pas venue pour rien.
5: D'accord.
4: Là on est dans le clan pizza trottoir.
5: Ah ouais, trottoir épais, effectivement.
4: Trottoir épais.
5: Ouais. En fait, moi j'ai une mie qui est assez dense et assez structurée, avec un trottoir justement.
4: Très boulanger, quoi.
5: Voilà, exactement.
4: Il y en a une qui ne plaint pas la crème là-bas au fond.
7: Non.
6: Bah là, on fait vraiment sa pizza. Là, voilà. Là pour le coup.
4: Là, c'est de l'amusement.
6: On peut prendre le supplément je sais pas quoi à 1€. Hop, ouais. Là, on peut le prendre.
4: Avant cet instant.
6: Magique.
4: Une vraie pelle de pizzaiolo, mettre sa pizza dans un vrai four pizzaiolo. C'est là quand même qu'on ressent une petite émotion.
6: Une petite pression, surtout. Parce qu'il faut pas faire tomber sa pizza, faut pas péter le four.
4: C'est dommage avec tout ce boulot. Oh là là, ça me fait joli, là, ça montre. Regardez-moi ce chef d'œuvre.
7: Super vite.
6: Elles ont des beaux trottoirs.
7: Ah oui. Et ça fait bleu, bleu, bleu, bleu, bleu, bleu.
4: Bon, allez, je vous laisse sur ce.
7: Ah oui.
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1: Aujourd'hui, je vous amène à Montgivray et devant moi, il y a un château. Mais ce château, c'est aussi la mairie de Montgivray. Mais cette mairie, avant, eh ben, c'était autre chose. À qui appartenait ce château? Vous allez le savoir tout de suite.
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1: Pour vous présenter cette magnifique mairie de Montgivray, je suis avec Annick Dussault, attachée de conservation au patrimoine du pays de Georges Sand. Bonjour Annick.
3: Bonjour.
1: Alors là, on est devant un très beau bâtiment.
3: Oui, là, c'est vraiment un château. Bon, un château qui a été très remanié au 19e siècle, donc avec cette entrée de tourelles, là, qui marque bien la porte. C'était une seigneurie avec un château fort, bon, qui a eu plein de péripéties, puisqu'il a fini par brûler pendant la guerre de Cent Ans, 1360. Mais tel qu'on le voit là, évidemment, il a été complètement remanié au 19e, parce qu'à ce moment-là, dans les années 1840, c'est le demi-frère de Georges Sand, Hippolyte Chatiron, qui rachète ce château pour y installer sa famille. Donc il était tout près de Nohant. Et puis un peu plus tard, c'est même la fille de Georges Sand, Solange, en 1875, qui décide de s'installer elle aussi, qui souhaite un peu se rapprocher de sa mère et de Nohant. Même si ça ne plaisait pas forcément beaucoup à Georges Sand, mais bon, elle s'installe dans ce château et c'est elle qui fait faire aussi des travaux au fameux architecte d'Auvergne, hein, qui refait notamment toute l'entrée. Voilà, mais c'était la mode de l'époque.
2: C'était quoi avant?
1: Comment est-ce que ce château s'est devenu la mairie?
3: En fait, en 1956, le château est à vendre et c'est la commune qui s'emporte acquéreur et qui décide d'y installer sa mairie et qui a fait encore des travaux tout récemment.
1: Est-ce qu'on peut dire que c'est l'une des plus belles mairies?
3: Ah, ça, c'est quand même certainement parmi les plus belles de l'Indre, hein, certainement.
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4: Je rêvais d'avoir une maison à la campagne. Cette maison, c'est comme si j'y étais née. C'est ma maison de famille.
5: Ma maison s'appelle Lostau de la Mar.
6: C'est une maison un peu envoûtante.
7: Eh bien, vous voyez, des livres et trois fenêtres qui me donnent le paysage du pays, comme si c'était trois tableaux.
8: Ils ont vécu ici.
0: Thibaut Gaudry.
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10: Yves Montand est un enfant de Marseille. Débarqué d'Italie avec sa famille pour fuir le fascisme quand il a 2 ans, il va y grandir et y faire ses premiers pas au Music Hall. Puis il la quitte pour Paris où sa carrière commence à décoller, notamment auprès d'Edith Piaf. Et où il noue des amitiés, comme avec Jacques Prévert, qui va lui faire découvrir en 1948 un charmant village qui va changer sa vie.
11: J'ai chanté dans la région et puis il y avait Jacques Prévert qui habitait la maison là au coin. J'étais arrivé ici et j'ai monté parce que mon ami le guitariste Henri Crollat, si on allait dire bonjour à Jacques, il disait oui, oui. Alors on est monté ici. J'ai vu Jacques, j'ai vu l'endroit, et puis je suis tombé amoureux de l'endroit, et puis je suis revenu dès que je pouvais, tous les ans. C'était très discret, c'était à peine connu.
10: Il ne va pas tomber amoureux que de Saint-Paul. Le 19 août 1949, il est à la Colombe d'Or, une auberge avec quelques chambres, qui est un repère d'artistes. Et Prévert, encore lui, va servir d'entremetteur entre un homme et une femme qui vont devenir un couple mythique.
11: Ça s'est passé à Saint-Paul-de-Vence, au mois d'août, en 1949. Simone était là, et puis moi j'étais dans le tournée. Et puis elle a déjeuné là. Et puis il y avait du soleil, puis il y avait Jacques Prévert, et puis il y avait des copains. Et puis voilà, quoi, on ne sait pas comment ce genre de choses-là commence, mais enfin, elles ont commencé et c'est une belle histoire. Quoi.
10: Une belle histoire qui durera toute une vie. Ils ont 28 ans. En 4 jours, Simone, mariée, plaque tout pour le Marseillais. Et désormais, ils vont construire une partie de leur vie ici, restant fidèles à la Colombe d'Or, où ils se marient même 2 ans plus tard. Prévert est encore là, il est le témoin de Simone, tandis que Marcel Pagnol est celui de Montand.
11: Puis encore, on a bien rencontré Simone ici, qui elle avait acheté par contre une petite maison dans le village, après son premier film, Puis elle a servi cette maison pendant très longtemps. Puis on descendait au bar de la Colombe pour boire l'apéritif, pour voir Jacques et les amis, et puis il y avait toujours quelqu'un, et puis on restait là, et puis on mangeait là, puis on montait pas à la maison. Alors un beau jour, on a mis la clé sous leur porte, on donnait ça aux enfants, ou à des amis qui descendaient dans le midi, et nous on descendait toujours ici.
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10: La Colombe d'Or et Saint-Paul, où l'on se retrouve pour les vacances avec les copains, beaucoup d'artistes, dans ce village qui attire notamment les plus grands peintres, Picasso, Chagall, Matisse et d'autres.
11: C'est pourquoi je viens souvent ici à la Colombe d'Or, à Saint-Paul-de-Vence, et d'abord pour la famille Roux, qui sont des gens tellement merveilleux. Puis au mois de juin, ou au mois de mai, c'est agréable, il n'y a pas trop de monde, et c'est encore bien. Mais c'était une époque assez formidable, avec Picasso, Braque, Prévert, qui était là aussi, et Giacometti, quand il a débarqué.
10: Mais les copains, ce sont aussi des habitants du village, avec qui Montand joue aux cartes au café de la place, ou à la pétanque.
11: Et j'aime bien jouer ici au boule, parce que c'est un... quand même un sport qui délasse bien, qui est très fatigant. Si on veut bien y jouer, c'est très très difficile. Ça ne paraît pas, surtout si on joue à la Provençale.
10: C'est à Saint-Paul-de-Vence également qu'il rencontrera la dernière femme de sa vie, Carole Amiel, et qu'il achètera en 1984 un petit restaurant qu'il transforme en maison, juste en face.

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1: Bonjour, je suis Romain, je suis dans la région girondine depuis 5 ans maintenant avec ma femme Gaëlle.
2: 9 secondes plus rapide que l'an dernier. Ouais, ça va bien, c'est le matos.
1: Bienvenue à la station, ici on vous accueille toujours avec du sport à la télé.
2: Allez, mais c'est intéressant de voir le temps.
1: Et vraiment quand on a une saturation de sport, on bascule sur de la musique.
3: Le scorpion stylo Vénus, c'est pas ce qui réveille le matin.
1: Et bon, c'est l'amour.
3: L'amour du travail.
1: Exactement.
3: Nous sommes dans une station-service à Tauriac, mais vous l'aurez compris, ici on ne vend pas que du carburant, ce que viennent chercher les clients est parfois gratuit. Il s'agit de liens sociaux, sauf que depuis quelques semaines, les conversations se focalisent sur la flambée des prix de l'essence et du diesel.
1: Alors c'est vrai, au tout début du conflit, quand les gens se sont inquiétés, j'ai eu une fréquentation accrue. Après, les gens sont vraiment inquiets dans le sens voilà, de la géopolitique, de leur pouvoir d'achat et tout ça. Mais après, ils se sont résignés malheureusement à ça, quoi.
3: Expliquez-moi vos tarifs, comment vous les calculez et qui vous les impose.
1: Je suis indépendant quand même, donc ça veut dire que mon carburant, je l'achète, on ne me le délivre pas. J'ai un prix au mètre cube, que après je déduis forcément au litre. J'applique une marge de 0,10% par litre de carburant, plus la TVA évidemment, et ça donne ce tarif-là.
3: Qu'est-ce que vous en pensez de cette flambée des prix du pétrole et du carburant ?
1: On ne l'achète pas le jour pour le jour, donc j'imagine qu'il y avait des réserves avant de dire que tout augmente. J'imagine que quand ils ont acheté à bas prix, ils auraient pu continuer à avoir le tarif de carburant moins cher. Il y a quelqu'un qui gagne au change et c'est pas nous, quoi.
3: Est-ce que le distributeur, que vous êtes le professionnel, mais aussi le particulier, doit faire le dos rond ?
1: Il faut vivre avec. J'ose espérer que les choses vont bouger, quoi.
3: Alors la chance que vous avez, c'est que vous distribuez du carburant, mais pas que.
1: Alors c'est vrai que quand j'ai acheté, il y avait simplement la laverie que vous voyez là-bas au fond, le bar qui fonctionnait à moitié et donc les pompes à carburant. Fort de mon expérience et de mes diplômes dans la restauration, dans la cuisine, j'ai créé une cuisine où vraiment les gens s'y sentent bien. J'imagine qu'ils oublient un petit peu les tracas du quotidien chez moi, donc on peut y manger, on peut y boire des coups, on peut jouer, on peut faire à peu près tout.
3: Quel est le top 3 des demandes de vos clients? En premier, le carburant?
1: Oui, forcément c'est le carburant, après ça va être les cigarettes et puis après c'est vraiment tout le reste.
3: On va rentrer dans la partie bar, dépôt de pain, bar tabac. Et c'est là où tous les jours, des habitants de cette commune, et pas que d'ailleurs, viennent discuter. C'est leur premier bonjour du matin ici.
1: 7h05, j'ai déjà mes premiers clients au café. Donc forcément des gens qui vont travailler. Puis on échange sur tout et rien en même temps. Et je pense que je suis un peu le confident, le psychiatre du quartier. Parce que voilà, les gens se confient pas mal à moi et c'est plutôt plaisant.
3: En tout cas, ici à Tauriac, on parle de l'augmentation des prix et de la crise au Moyen-Orient. Mais à la fin, fondamentalement, les choses restent les mêmes. Les clients fidèles continuent à faire confiance à Romain et à acheter leur carburant dans cette station reprise par Romain il y a 2 ans.

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1: À Clioscla aujourd'hui, joli village perché de la Drôme, avec Marie Bolaton dans la fabrique de poterie.
2: C'est un lieu qui est vraiment historique, existe depuis 1903. Il y a des ateliers de fabrication qui sont en activité du lundi au vendredi, tous les jours de l'année. Les gens peuvent venir nous voir. Et il y a une boutique où on peut acheter les pots qu'on produit dans l'atelier. Et la particularité de notre lieu, c'est que vraiment tout est fait sur place. Donc la terre vient du village, elle est travaillée dans les ateliers, cuite dans les ateliers, décorée dans les ateliers, et elle est mise en boutique après. Et une autre particularité, c'est que dans les années 60, à partir du moment où les pièces sont un petit peu diversifiées, il y a une personne qui a tenu cette poterie, Philippe Sourdivre, qui a mis en place beaucoup plus le décor. Donc on a deux styles de décor, on va dire, aujourd'hui dans notre fabrication. On a un décor qu'on appelle décor à la poire, et on vient dessiner à main levée un décor sur les pièces, donc sur des assiettes, des saladiers, etc. Et on a un deuxième type de décor qu'on appelle le décor fin, décor au clou. Historiquement, et on le fait encore un petit peu, on dessine avec un clou, donc un vrai clou de bricolage assez long. On vient graver la terre. Le contraste entre la couleur qui est appliquée et le dessin qui permet de révéler la terre qui est en dessous va vraiment mettre en valeur un dessin qu'on vient ensuite colorer. On est réputé pour ce décor fin.
1: Et donc aujourd'hui, pendant qu'Anastasia nous accueille dans la boutique, quatre potiers travaillent à la production.
2: En fait, on est salariés de la fabrique de poterie Kiyuska, donc on travaille uniquement pour cette fabrique. Même si c'est une fabrication en série, chaque pièce reste unique parce qu'elles sont toutes faites à la main. Il y a deux personnes qui sont dédiées au tournage aujourd'hui. Zoé Le Camus, et qui elle travaille dans la fabrique, et un tourneur itinérant qui vient une fois par mois à peu près, qui s'appelle Béranger Duterte. Après, on a d'autres façons de fabriquer des pièces qui ne sont pas du tournage. On a une calibreuse notamment, où on vient presser une boule de terre dans un moule en plâtre. C'est le cas notamment d'assiettes. Et donc là, j'ai un autre collègue qui fait plutôt la calibreuse, qui s'appelle Boris Dasnias-Müller. Et puis on a aussi une autre manière de fabriquer qui s'appelle l'estampage. Ça, c'est ma collègue Émilie McGuinness. Et donc là, on vient créer une plaque de terre avec une machine qui s'appelle une croûteuse, qui vient faire une grande plaque et qu'on vient mouler sur un moule en bosse pour certains plats, notamment les plats à gaudron qui ont des finitions bien particulières. Donc ça nous permet d'avoir différents types de poterie. Et après, donc ces pièces peuvent être décorées. Et donc là, on est deux décoratrices dans la poterie, donc Émilie McGuinness et puis moi-même, Marie Bolaton. Mais ce qui est particulier à cette poterie, c'est qu'on fait de ce qu'on appelle de la terre vernissée. Donc c'est de la terre qu'on cuit à, entre guillemets, basse température, environ 1000 degrés. Et on utilise la terre du village, donc qui est extraite dans une carrière qui est à 50 mètres de la poterie.
1: Et alors cette terre a toujours fait le bonheur des villageois, puisque les premières traces écrites de l'activité potière de Clioscla datent du Xe siècle. Et au XIXe, il y avait une cinquantaine de potiers indépendants dans le village. Et puis ensuite, au début du XXe siècle, la concurrence de nouveaux matériaux a obligé des potiers à se réinventer. Et c'est Marius Angeleras qui a invité les potiers à se regrouper et a donc créé la fabrique de poterie de Clioscla, un modèle de production complet qui a tenu jusque dans les années 50.
2: Ensuite, c'est M. Sourdivre qui a repris encore pendant des années, puis ses deux fils. Il y a juste une petite fermeture dans toute l'histoire de la poterie entre 2012 et 2017. Et c'est à cette période que la mairie a décidé de racheter l'ensemble des bâtiments et des lieux. Ça a été un peu le nouveau tournant, puisque c'est une SIC qui a été créée dans une société coopérative d'intérêt collectif. C'est vraiment une entreprise patrimoniale. Ça se sent dès qu'on arrive dans les lieux. Ça a vraiment beaucoup de cachet et beaucoup de charme.
1: Alors pour en profiter, rendez-vous donc ici dans la fabrique de poterie à Clioscla ou sur ici.fr, rubrique circuit court.
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3: Mais sans elle, ils ont un avis sur tout. Ici Picardie donne la parole au Tchou Picard. Annick Bonhomme, à quoi servent les maths?
4: Par exemple, si on est coiffeuse, pour faire payer ses clients, au lieu que de prendre une calculette, le faire de tête comme ça le plus rapidement, comme ça on n'utilise pas trop notre téléphone. Puis c'est intéressant les mathématiques.
5: Moi je trouve que ça sert à tout et à rien. Les profs disent qu'il faut savoir convertir, mais ça sert à rien quand on est grand en fait.
6: Dans n'importe
5: n'importe quel métier, il faut savoir les maths. Convertir, si il faut, parce que ça se trouve, à un moment donné, l'occasion elle va venir, tu vas pas savoir et ça va être compliqué. Et moi, je préfère les maths que le français.
6: Moi, je me dis que comme toutes les autres matières, plus tu sais de choses, tu es bon en maths, français, grammaire, plus tu auras plusieurs métiers à ta disposition.
7: J'ai jamais trop aimé les maths, mais je sais que je pense que ça va beaucoup servir.
8: En fait, les maths, c'est une des premières matières à être inventée. Les maths, c'est la base de l'école.
9: Pour payer quelque chose, il faut se servir des maths pour, par exemple, compter les pièces, les billets, etc. En fait, les maths, il y a beaucoup de choses qui servent à beaucoup de choses. Il y a des choses où tu vas jamais t'en servir en mathématiques, quoi. Par exemple, la géométrie, tu t'en sers que dans quelques métiers. Tu vas pas t'en servir dans tous les métiers du monde.
10: On était parti à Cultura et j'avais pris des sous, mais j'avais mal compté. Donc, je demande à ma mère de payer parce que j'avais pas assez. Mais du coup, faut compter tout. Faut compter les centimes et les euros et tout ça.
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11: Tous les jours une rencontre grâce à Valérie Delos qui se déplace un peu partout au Pays Basque. Elle s'est arrêtée à Bayonne où elle est tombée sur Mulen qui nous raconte une partie de sa vie.
12: Bonjour, je m'appelle Mulen, j'ai 48 ans et je suis de Bayonne.
13: Bonjour Mulen, aujourd'hui vous êtes une artiste, muraliste. Est-ce que vous êtes d'accord si je dis que vous êtes une résiliente?
12: Oui.
13: On va faire quelques pas en arrière dans votre histoire. Vous avez eu une première vie de sportive de haut niveau. Vous faisiez quoi?
12: Alors, j'ai été en équipe de France de volley et ensuite de beach volley. J'ai démarré aux alentours de 15 ans.
13: Ça veut dire un engagement de vie total? C'est-à-dire qu'on va pas au... à l'époque où vous allez boum, vous étiez focus, entraînement, c'est... C'était ça votre vie?
12: Oui, tout à fait. Et puis, comme je suis rentrée dans les structures d'entraînement intensive, pour moi, c'était aussi, je partais de la maison, mais j'avais comme objectif d'avoir mon baccalauréat pour que mes parents soient fiers.
13: Combien d'heures d'entraînement par jour à peu près?
12: On ne vit que pour son sport. On se réveille, on petit déjeune sainement, on part à l'entraînement, on fait de la musculation, on rentre, on déjeune, on fait une petite sieste, puis on a une seconde phase d'entraînement l'après-midi, puis ensuite, en fin de soirée, c'est les soins.
13: Donc une vie, on le comprend, hyper intense.
12: Oui.
13: Et puis un jour, dans votre vie, arrive un événement qui va tout arrêter.
12: Oui, j'étais relativement jeune, j'avais 39 ans, et puis là, on m'annonce que j'ai un cancer de l'ovaire.
13: Vous n'aviez pas encore d'enfant?
12: Non. Mais bon, je pense que le fait d'avoir été sportive de haut niveau m'a permis de ressortir les cartes de la volonté, de se battre, en fait, l'objectif n'était plus d'atteindre la coupe ou la médaille, mais c'était de rester en vie.
13: Et ça dure combien de temps, jusqu'à ce que vous puissiez reprendre une vie normale?
12: C'est une bonne question, parce que d'un point de vue clinique, j'ai relativement été, entre guillemets, guérie très tôt. Au bout de 5-7 mois, mes analyses étaient totalement revenues à la normale. Par contre, ça a été tellement intense. En 5 mois, j'ai vécu 2 opérations et 3 cures de chimiothérapie où j'ai dû réapprendre à marcher 2 fois, j'ai perdu mes cheveux. Vous voyez, de vous en parler, ça me remet un peu d'émotion parce que c'était une période très intense, très sombre. Mais effectivement, une fois où l'hôpital vous dit « Bon, c'est bon, maintenant revenez dans un an, c'est plus complexe. » Parce que aussi tout l'entourage pense que c'est bon, on est sorti d'affaire, ouais. Mais en fait c'est comme si on se reprenait une seconde vague et c'est comme si en fait ça devenait réel. On est paumé, on sait plus, c'est comme un kidnapping un peu.
13: Et comment vous avez rebondi? Comment ça se passe? Est-ce que c'est un déclic un jour? Est-ce que c'est un cheminement?
12: Alors il faut savoir que ce genre d'épreuve, ça vous change à jamais. Il y a un avant et un après. C'est d'abord processer dans le deuil de son ancienne vie. Si on processe pas bien ses deuils, on reste aigri et malheureux. En fait, pendant la maladie, j'ai accepté de mourir. J'ai vraiment travaillé le lâcher prise le plus lointain que je puisse faire. Par contre, je me suis dit, si je meurs demain, je meurs artiste. En fait, pourquoi j'y allais pas? Parce que j'avais peur. Peur de pas gagner assez bien ma vie, peur de ne pas savoir quoi faire, peur.
13: Ouais. En quoi, là, ça a été une thérapie pour vous?
12: Cette épreuve m'a permis d'être à l'écoute de mes intuitions, de plus en plus, de faire confiance à mon cœur et un peu moins à ma tête. Et effectivement, aujourd'hui, en plus d'être artiste, de peintre, je suis art-thérapeute. Donc j'accompagne des personnes le jour où ils ont un événement douloureux à passer ou émotionnellement s'ils se sentent chargés, voilà.
13: Conclure, si je vous dis cette phrase très galvaudée, mais j'aimerais bien que vous rebondissiez dessus, si on dit que tout ce qui ne tue pas rend plus fort, du coup vous dites oui?
12: Un grand oui.
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1: On prend de la hauteur aujourd'hui à Montarcher, un village qui cumule plusieurs particularités. D'abord, c'est le plus haut village de la Loire, à 1160 mètres d'altitude. C'est une des plus petites communes du département en superficie aussi. Et puis le lieu où a été produit une archive presque unique en France. Pour nous en parler, j'accueille aujourd'hui Sarah Duris. Bonjour Sarah.
2: Bonjour Eddy.
1: Guide conférencière à l'Office du tourisme Loire-Forêt. Quelle est l'histoire de ce document si rare et ancien ?
2: Il s'agit d'un registre d'état civil. Il recense les naissances, les mariages et les décès sur la commune de Montarcher. Ce qui fait qu'il est tout à fait exceptionnel, c'est la date à laquelle ce registre débute, 1468, soit la fin de la période médiévale.
1: Est-ce que cela veut dire qu'il n'y avait pas de registre d'état civil avant ?
2: Non. L'obligation de produire un document comme celui-ci est ordonnée par l'État au XVIe siècle. Et cette ordonnance n'est pas toujours bien respectée par les paroissiens. Ici, la population est recensée avec 70 ans d'avance.
1: Est-ce qu'on connaît l'auteur de cette archive ?
2: Oui, c'est le prêtre de Montarcher, nommé Claude Ferrier, qui a tenu le registre pendant 49 ans. On y lit les noms, les dates et même les métiers des anciens archimontois, mais aussi la météo.
1: Ah, ça m'intéresse. Est-ce que les conditions climatiques de l'époque étaient bonnes ?
2: Alors, c'est difficile à dire parce que ce sont principalement les mauvaises années qui sont inscrites. On lit des sécheresses, des tempêtes et même un tremblement de terre. En 1543, suite à une invasion de chenilles ayant entraîné une famine, l'évêque du Puy prend une mesure exceptionnelle, excommunier les fameux insectes. On vous laisse juge de l'efficacité de cette mesure. Il évoque aussi les épisodes de peste.
1: Des documents qui renferment de drôles de surprises. Où est-il conservé aujourd'hui ce fameux document ?
2: Il est gardé précieusement aux archives départementales à Saint-Étienne. Il a longtemps été le plus ancien registre d'état civil de France et donc a été présenté lors d'une exposition universelle à Paris. Aujourd'hui, c'est le deuxième plus ancien de l'Hexagone, mais c'est le mieux conservé des deux.
1: Un véritable trésor qui témoigne de la vie des habitants de Montarcher. D'autres histoires et légendes sont à découvrir sur place, notamment lors des visites guidées menées par les guides de l'Office du tourisme Loire-Forêt. Merci Sarah Duris.
2: Merci.
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3: L'ancien mystique manoir de dame. Chambre d'hôte, petit déjeuner, salon de thé, événements, fiançailles, mariage, on peut tout faire ici.
4: Bonjour. Enchantée.
5: Enchantée. Bienvenue chez nous.
3: Ben, merci. Donc c'est vous qui avez une vie de princesse, on m'avait dit au téléphone.
4: J'ai mon prince dans la cuisine.
3: C'est cool, écoutez. Julia et David, donc une magnifique histoire d'amour qui va être très énervante, j'en suis sûre.
4: Sûrement.
3: Alors, c'est quoi ce manoir ?
4: Donc, c'est un manoir qui date de 1900.
3: Ouais.
4: Et en fait, il a été créé quand les usines ont été créées également. Donc, c'est le dirigeant de ces usines-là qui a construit ce manoir.
3: L'usine qui est en face, là.
4: C'est ça. Ventron Confection.
3: Je décris la princesse. Quand même. Cheveux longs.
4: Oui.
3: Bleu, montrez-moi, retournez-vous. Vert. Magnifique. Ah, bleu-vert. Oui, ouais, dans la pénombre, on ne voit pas bien parce que c'est un peu pénombre
4: c'est
3: le manoir.
4: Ça. Hein. C'est le style du manoir, ouais.
3: Ouais, c'est ça. Piercing,
4: oui. Hein. Tatouage, tout ça.
3: Ouais. Ah, ouais, c'est ouais. Ça. Oui, une princesse très moderne.
4: Voilà, voilà.
3: On n'est pas dans la petite princesse avec la petite robe rose,
4: non.
3: Les choses dans les cheveux.
4: Non, c'est la princesse habillée en noir.
3: Et voici David, donc le prince charmant. Bah écoutez, je suis enchantée, hein, ravie. Vous aussi,
6: C'est ça, rocker, oui, au retard plutôt, voilà.
3: C'est ça.
6: La barbe, les cheveux du coup un peu plus courts. J'avais les cheveux longs pendant un temps, mais
3: avec une comment ça s'appelle ça ?
6: Ah la banane du coup.
3: La banane, voilà. Le piercing aussi, etc. Donc
6: c'est ça.
3: Un prince charmant tout à fait moderne aussi.
6: Voilà. C'est tout à fait.
3: Ce manoir, vous l'avez acheté ?
6: Oui, on est passé devant après une visite qu'on avait faite du côté du 90.
4: Au nord de Belfort,
6: oui. Mais oui, c'était par un détour du coup à moto, plutôt que de revenir par la voie rapide, on a fait le détour côté Vosgien pour l'école, c'était toujours sympa. Et puis on a vu le manoir qui, lui, n'était pas en vente pour le coup. Et on s'est arrêté devant parce qu'on a trouvé magnifique, on a fait quelques photos. On s'est dit, c'est une bâtisse comme ça qu'il nous faut. Et en rentrant, en continuant nos recherches pour les maisons, deux semaines plus tard, on est tombé dessus, tout fraîchement mis en vente.
4: D'accord.
6: On s'est dit, il y a quelque chose à faire. Donc, on est revenu, on a fait la visite, on est tombé sous le charme, malgré l'état du coup.
4: Parce qu'on est tombé sous le charme de l'escalier, et puis après, on n'avait plus.
3: C'était mort.
4: Ouais, c'était mort.
7: Ah, et alors, ça vient
4: parce que moi, moi, c'était un rêve de petite fille. J'étais, je disais toujours à ma grand-mère qu'un jour j'aurai un château, et elle me dit, bah si t'en rêves, t'en es capable de le faire, alors tu le feras.
3: D'accord. Et vous saviez que c'était son rêve.
6: Oui, tout à fait. Bah, ça faisait déjà un moment qu'elle en parlait aussi. Et puis voilà, c'était le but de pouvoir justement réaliser son rêve. Après, oui, il y a un investissement, il y a une grande part de folie. On y met toute notre âme, tous nos budgets, tout ce qu'on peut, pour pouvoir du coup réinvestiguer les lieux, lui redonner le cachet d'antan, et puis voilà, que ça reprenne vie complètement.
4: On a eu vraiment un coup de cœur en rentrant, et puis en sortant, on a dit bon, on est un peu dans la merde. Parce qu'il y avait énormément à faire, c'était pas le budget qui allait, c'était pas le coin qu'on voulait, et finalement, en ressortant, on s'est regardé, on a dit bah ça y est, c'est lui quoi.
7: Alors, vous faites chambre d'hôte,
4: donc c'est ça.
7: C'est là qu'on mange ?
4: Là, on fait chambre d'hôte, là, on fait les petits déjeuners, les tables d'hôte et les salons de thé.
7: C'est votre cuisine à vous ?
4: Oui,
7: oui, parce qu'on est chez vous en fait.
4: C'est ça.
7: Mais c'est génial, hein, c'est vachement beau.
4: Les gens sont vraiment immergés chez nous.
7: Ah ouais, c'est magnifique.
6: Tout refait au complet.
7: Et votre but, c'était d'ouvrir une chambre d'hôte.
4: Oui, oui. Ah, okay. Ah, ouais. Notre but, à la base, c'était même d'avoir un château pour sauver un lieu. Et après, on a eu beaucoup trop de contraintes avec les châteaux. Mm-hmm. Donc, on s'est rabattu sur les manoirs où on pouvait un peu plus s'amuser, en fait.
7: Donc, vous bossez tout le temps, quoi.
6: C'est ça, tout le temps.
7: Vous faites des travaux vous-même ?
4: Oui. Ah oui, on fait tout nous-mêmes.
6: Moi, je travaille encore à côté. Donc, madame est dédiée vraiment pour la partie gestion du manoir chambre d'hôte.
7: C'est ça, madame la princesse.
6: La princesse. C'est un peu Cendrillon aussi, puisqu'elle s'occupe de tout derrière. Et après, pour ce qui est partie travaux, elle m'aide énormément, bah, surtout pour ce qui est décoration, c'est les idées de madame. Après, madame m'a appris pas mal de choses, tout ce qui est placo, tout ça. Moi, c'est la partie électricité, la partie plomberie, autodidacte, on avance comme ça.
7: C'est les idées de madame, hein, voilà.
4: C'est ça, hein, c'est ça.
7: Comment vous avez
4: après, j'ai de la chance, il suit beaucoup. Et puis, on a les mêmes goûts, donc en fait, oui. C'est pas compliqué, quoi.
7: Il n'y a pas besoin de le convaincre.
4: Voilà, c'est ça.
7: Combien il y a de mètres carrés, alors ?
4: 800 mètres carrés. On en a rénové 250.
7: Je ne sais pas si je vous trouve pas un peu fou.
4: Oui, tout le monde nous le dit.
7: Parce que c'est assez banal.
4: Voilà, on est passionnés, puis on aime ce qu'on fait, et on savait que ce serait des sacrifices, mais du moment qu'on est ensemble, comme on a dit, qu'on tient le coup, c'est le principal. Parce que bah, cette année, ça va faire 18 ans qu'on est ensemble.
7: Vous êtes rencontrés très jeunes.
4: Très jeunes, ouais. Ouais, on s'est mariés très jeunes aussi, et puis après, on a toujours fait en fonction que l'autre puisse évoluer. Quand on évoluait, l'autre patientait, et puis l'aidait à évoluer, et ainsi de suite. Et ça, c'était le but ultime de notre couple, ouais.
7: Donc, vous vivez... à Ventron toute l'année. Et c'est assez isolé, c'est assez calme.
4: Oui, on aime bien. Ouais. On est tranquille.
7: Oh là là, vous êtes des ovnis pour moi.
4: En fait, je pense qu'on est dans des corps de jeunes, mais avec une mentalité assez ancienne. On aime les choses comme ça. Moi, j'ai vécu avec mes grands-parents. Donc, c'était une ambiance déjà où la famille était importante, les repas étaient importants, la convivialité, les choses à l'ancienne. Je voyais mon grand-père souvent dans les jardins en train de travailler. Donc tout ça, pour moi, c'est ancré en moi et il a vécu un peu préparé. Donc c'est ce qu'on aime, notre tranquillité. On adore cuisiner tout nous-mêmes, recevoir les gens, leur proposer en fait un univers carrément différent.
7: Ah bah carrément, hein.
6: Oui, comme c'est marqué du coup sur les annonces, c'est le voyage hors du temps. Quand on rentre ici, on change l'ambiance d'univers.
7: Vous vous êtes bien rencontrés tous les deux, hein. Vous notez quand même la chance que vous avez.
4: Ah bah ça, oui, on sait qu'on a beaucoup de chance. Ouais. Ah ouais, parce que tout le monde pourrait pas vivre cette expérience. Et puis on nous l'a tout de suite dit, est-ce que notre couple est solide ? Parce que sinon, la banque n'aurait pas suivi les projets comme ça.
7: Ah oui. Ah ouais. Vous avez fait quoi ? Vous avez vu des certificats de solidité du couple pour le banquier ?
6: Non, bah, c'était pour démontrer. Voilà, on avait la NIAC, du moins, qu'on voulait vraiment. Donc, bah, c'est à force d'insister, ils ont compris du coup que oui, on voulait. Parce que d'après eux, les statistiques, c'était 70% des couples divorcent dès qu'ils achètent une maison avec des travaux, des choses comme ça.
4: D'accord. Voilà. Ah,
6: c'est pour ça qu'ils étaient réticents.
7: Et alors, ça veut dire que ça a été long, c'est ça, d'obtenir les prêts bancaires ? De convaincre.
4: Ah ouais. Déjà, on a dû se battre pratiquement 6 mois pour avoir le manoir. Et puis après, pratiquement aussi 3 mois, faire tout le tour des banques avec un business plan, leur montrer qu'on était solide. Ils voulaient savoir si on avait vécu des épreuves, des choses comme ça, pour voir si on allait tenir le coup.
7: Ouais. Ah, des épreuves dans le couple ?
4: Ouais, c'est ça.
7: Oui,
4: c'est
7: vous avez répondu quoi, oui ou non ?
4: Oui, nous, on a morflé pas mal, donc... On sait ce que c'est, donc on savait qu'on allait tenir largement le choc.
7: Mais je peux être indiscrète, en quoi vous avez morflé ?
4: On a eu des épreuves de la vie pas très faciles, beaucoup de décès, des maladies, des trahisons, des choses comme ça, c'est dur, en très peu de temps.
6: Des périodes financières très compliquées. On a vécu du coup en Saône-et-Loire, dans une ville paumée, à 30 minutes de toute commodité, on avait essayé, mais c'était vraiment à l'extrême. Et là, pour le coup, financièrement, on avait énormément de mal à s'en sortir, on vivait avec...
4: 10 euros par mois pour manger. J'ai connu des périodes vraiment très très compliquées qui... Aurait la plupart du temps, on se serait séparés, quoi.
7: Ah, oh, je vous adore. Et là, ça tient la route, alors ?
4: Là, ça commence à avoir de l'ampleur, ouais. Oh, ouais. Je pense qu'il nous faudra encore quelques années pour vraiment se faire connaître. Mm-hmm. Mais comme on dit, on lâche pas l'affaire. Quoi. Mm-hmm. Puis on a des clients super, donc c'est cool.
3: Donc voilà, le temps s'était arrêté. Hein, mais c'est bon, ça. Il va reprendre son cours. L'ancien mystique, mystique parce que vous aimez tout ce qui est mystique.
4: Voilà, c'est ça.
3: L'ancien mystique, Banois, Deux Dames.
4: Ouais. Alors ça, c'est le nom de mes ancêtres.
3: Ah, Deux Dames.
4: Deux Dames, oui.
3: Donc c'est vous qui l'avez baptisé comme ça.
4: C'était pour rendre hommage à mes ancêtres qui, avant, étaient des nobles. Et quand il y a eu la guerre, ils ont vendu leurs particules pour pouvoir aller dans les rébellions. Quoi.
3: Merci à vous deux, au revoir.
4: Merci, au revoir.
6: Merci bien.
3: Et bonne chance pour tout ce qui vous attend. Hein.
4: C'est gentil, je vous remercie.
3: Merci d'être venu.
4: Au revoir.
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8: Bonjour Joanne.
9: Salut Manu.
8: Merci de nous accueillir à Issoudun pour parler d'un jeu. Un jeu d'arcade comme on en trouve de temps en temps et ça nous émerveille.
9: Ça c'est super parce que ça nous rappelle de notre jeunesse quand on allait dans les bistrots et qu'on jouait aux bornes arcade. Donc là tu vois, ça vient d'arriver. On a un copain qui est très talentueux et qui reconditionne et restaure entièrement des bornes arcade typiques du début des années 80. C'est la référence. Il les reconditionne entièrement, il les restaure entièrement. Elle est dans son aspect d'origine vintage, tu vois, toute la déco et la caisse sont vintage. Et puis lui ce qu'il propose, c'est d'intégrer une nouvelle carte et puis de nous proposer tous les jeux d'arcade qui existent dedans. Donc là, je crois qu'on a une borne où il y a plus de 600 jeux avec tous les, évidemment, les Pac-Man, les Space Invaders et tout ça. Et elle est complètement dans son état d'origine, mais avec un nouveau processeur où on peut accéder à tous les jeux qu'on a aimés quand on était plus jeune. Donc ça, c'est vraiment une pièce de collecte, mais qui marche, qui est révisée et qui est très, très, très, très plaisante et très déco surtout.
8: Hein. Remis en état, ça coûte combien ça?
9: Elle est proposée dans les 1 400 € et c'est vraiment un prix très raisonnable parce que, encore une fois, on a accès dedans à plus de 600 jeux avec tous les jeux de l'époque. Et puis, on a un vrai look vintage. C'est déco pour quelqu'un qui a envie de se faire une pièce à la maison, une pièce de jeu ou un bar, etc. Ça s'intègre évidemment partout.
8: Joanne, je t'arrête, je vais lâcher le micro puis je vais m'installer.
9: Bah oui,
8: oh là là, c'est parti.
9: Voilà,
8: et je le valide. Hein.
9: Tu le valides ça, déjà. Oui. Bah évidemment, mais ça c'est super, c'est notre jeunesse et puis ça revient beaucoup à la mode, c'est très tendance.
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10: Ici matin, le temps de vous lire en marseillais. Bonjour mes amis.
8: Bonjour Philippe.
10: Notre linguiste marseillais. Donc on va jouer ce matin un peu comme des enfants.
8: Oui, tout à fait. Alors vous savez à quoi jouent les enfants en ce moment?
10: Enfin ces jours-ci, ces temps-ci. Ces temps-ci, avec le smartphone, jeu, voilà quoi.
8: Tablette, les jeux vidéo, etc. Ouais. On est d'accord. Bon, les tout petits jouent encore avec des voitures, des robots, des Pokémon, etc. Voilà. Alors autrefois, alors non, je ne vais pas faire celui qui regromelle à mon réguignard.
3: C'était mieux avant.
8: Non, mais je vais vous parler quand même des réguignards. Les Réguignards de Luberon, c'est une association provençale qui, comme son nom l'indique, regroupe des amoureux de la culture de la langue provençale, des gens du Luberon, qui s'appelle avec autodérision donc les Réguignards, en gros les râleurs. Hein. Et bien, la présidente de cette association est bien connue chez nous, il s'agit de Claudette Ocelli, aussi connue sous le nom de Mamette, dont on a entendu la voix sur notre antenne pour nous apprendre un peu de provençal. Avec ces Réguignards, elle organise jusqu'au 14 mars à Pertuis, à l'espace de Croze, une exposition appelée Joe et Jugué d'Antan, qui propose de retrouver des jeux et jouets d'antan et avec leur petit nom en provençal. Alors autrefois, les minots jouaient à Oudin, au dé, au Baouduf, au Toupi ou à Oquille. Il y avait les osselets aussi. Alors, je me souviens que mon frère jouait, je trouvais ça bizarre, les osselets. Mais voilà, ça a disparu, j'ai l'impression.
10: Oui, c'est vrai.
8: Non, voilà, on ne voit plus ça. Jouer aux osselets, c'est Djouga, Djibotra ou Emilisa ou 7. Par contre, les billes, on y joue encore. À mon époque, on prisait les gros galops comme ça et on tirait les soldats Starlux.
10: Ouais.
8: Ou on jouait au pouf. Bref, voilà, j'adorais les billes. Dans la cour de récré, je pense qu'on joue encore à la marelle ou à la corde persauta, je ne traduis pas. Mais probablement plus aux yeux bandés, aux colins maillots. Maillard, qu'on appelle aussi Kukuruma. Vous avez une chanson Kukuruma. En revanche, on fait encore l'idée de Kundai, le jeu de cache-cache, à partir de là, Teskundre se cacher. Et on dit parfois, c'est Avateskundre, on va te cacher. On joue aussi à la poupée, la titeille, dans son usta ou des titeilles, sa maison de poupée, ou bien avec une poupoune pour Djuga à la mama, là non plus, je ne traduis pas. Quand j'étais minot, j'adorais jouer avec les tarayettes, la dinette, mais aussi à la marchande. J'avais d'ailleurs un bel établi de marchande et je vendais à ma mère, à ma grand-mère, plein de beaux fruits et légumes en plastique, ou du poulet, ou en plastique, ou du fromage en plastoc. Avant, la malbouffe, vous voyez, avait déjà tout prévu. Tous ces jeux d'enfants d'hier ou d'avant-hier sont présentés à l'exposition Joe et Jogi d'antan à Pertuis jusqu'au 14 mars pour ce... Et samedi, donc demain, il y aura en plus un grand jeu de piste sur le double thème du Parler Provençal et des jeux d'enfants dans les rues de Pertuis, mais aussi du Motus. Tous les tuchers, tout après-midi, nous serons sur place avec mon collègue Obla pour vous faire jouer à Motus en mode démo ou initiation. Mais il y aura aussi un Motus en live, en public, avec les meilleurs joueurs de Motus à défier. Alors, de mon temps, on joue à cache-cache, et celui qui comptait, on dirait qu'il payait. On disait, allez, c'est toi qui pègues. Ouais. Et on joue aussi à faire des moulons dans la cour. Et pour signaler un troupement, on crie moulons. Donc ce samedi, moulons à Pertuis.
1: Allez, moulons.
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1: Mais oui, ces toitures typiques que l'on trouve dans de nombreuses régions de France, et notamment dans le Val de Serre et la Hague. Leur particularité, ce sont des toitures composées de pierres plates de pays en schiste, des toitures très chères à faire réparer. C'est la raison pour laquelle le château de Vauville a besoin de soutien financier. Je vous propose d'aller dans les combles du château avec Éric Pellerin, son propriétaire. On baisse la tête.
11: Ah, pour prendre la tête, eh bien, c'est juste une chauve-souris.
1: Hein? Où ça, il y a une chauve-souris?
11: Il y en a une là, il y en a une qui dormait à l'autre palier aussi.
1: Tu vois qu'on la dérange trop. Ah oui!
11: C'est protégé. Ce qui montre aussi que Vauville, c'est bien un lieu aussi de conservation, parce qu'on a dans le jardin plus de 25 espèces d'oiseaux différentes. Dans les combles du château, on a les chauves-souris qui sont protégées. Et on a beaucoup de petits reptiles. On a la mare de Vauville, donc nous, ici, entre les Landes et le jardin, beaucoup de tri. Beaucoup de grenouilles aussi et pas mal de salamandres aussi dans le jardin.
1: Là, on va passer une toute petite porte, il y a des araignées. Ah oui, donc là effectivement il y a quelques trous dans la toiture.
11: Donc c'est vrai qu'il faut agir, tout est humide, hein, tout s'effrite. Les chevilles de bois, elles sont plus du tout à 45 degrés.
1: Oui, c'est-à-dire que là ça risque de tomber aussi.
11: Ah oui, la prochaine tempête, je pense que ça va encore glisser un petit peu. Ce qu'il faut se dire, et c'est toujours... Ce qui me sauve un petit peu, c'est que cette maison-là, elle existe depuis presque 900 ans. Oui, il y a des problèmes de toiture. Maintenant, je suis là pour m'en occuper. Il y a les couvreurs qui interviennent génialement pour venir bâcher dès qu'il y a un problème. Et ça, c'est vrai qu'on est en confiance. La lose de schiste, quand on voit travailler les ouvriers et les couvreurs, c'est incroyable parce qu'ils soigneusement enlèvent chacune des tuiles. Pendant 3 semaines, 1 mois au sol, sous des tentes, ils les retaillent, ils les brossent, ils les toquent comme ça pour voir si la pierre est encore résistante et dure. Ils ont réussi à réutiliser 80% des tuiles qui existaient sur la toiture.
1: Mais je crois que ça ne se trouve plus de toute façon, ces tuiles.
11: Et non, et les couvreurs du Cotentin essayent de garder, voire de racheter, quand ils sont sur tout leur chantier, des tuiles pour pouvoir les réutiliser sur des monuments historiques comme Vauville.
1: Comment est-ce qu'on peut expliquer ce que c'est que la lose pour celles et ceux qui ne connaîtraient pas? Comment on peut parler de ces toitures?
11: Les loses de schiste, c'est comme si vous aviez des grosses tranches d'un centimètre de pierre bleue, d'une pierre qui était extraite des carrières de Tour-la-Ville à côté de Cherbourg. Et quand on se promène dans Cherbourg, on peut voir le schiste dans la maçonnerie des maisons. Aussi bien sur la toiture, mais aussi dans les murs. Donc ça, c'est la partie récente que vous faites cet hiver.
1: Ah oui, effectivement, on voit la différence. Hein. Et alors, il n'y a pas de gouttière?
11: Non, au 15e et au 17e, il n'y a pas de gouttière.
1: Le château de Vauville, première pierre posée au 12e siècle, avec son jardin botanique, son environnement exceptionnel, les dunes, la mare et les landes de Vauville. 80% de sa toiture en lauge de schiste est gravement endommagée, mais on devrait pouvoir remplacer cette toiture grâce à la Fondation du patrimoine, et puis tous les soutiens habituels, la commune, la région, le département et l'État.
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Si Dalida et Philippe Catherine avaient un fils, il s'appellerait Oscar les vacances. Oscar Lardéchois est un touche-à-tout, batteur, guitariste, chanteur et dessinateur.

0: Avec ses compositions, la chanson française rencontre les musiques électroniques et les délires pop. Oscar Les Vacances et MPL avec Les Puceaux, extrait de l'album Ceci n'est pas mon corps. Un coup de cœur, ici de Romain Bèche.
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3: Un groupe, que dis-je, une famille, un phénomène qui parcourt le monde, les scènes et vos meilleures fêtes depuis maintenant 30 ans. Magic System, leur début, c'était à Abidjan, en Côte d'Ivoire, en 1996. 30 ans de carrière et une grande tournée anniversaire. Brassalfo, Manaja, Tino et Goudet, ils sont ce soir nos invités. Bienvenue et bon anniversaire Magic System.
4: Merci.
3: Bonsoir messieurs, quelle joie de vous avoir tous les quatre en studio. J'ai l'impression d'être un peu à Bercy avant l'heure.
4: Ah ben oui, avec Magic, Bercy ou pas, c'est l'ambiance. Il faut aller à fond.
3: Voilà. L'ambiance voilà. À l'africaine. Vous fêtez vos 30 ans, Magic System. L'aventure commence en 1996 à Abidjan, je le disais, en Côte d'Ivoire. Et ça n'a pas été des débuts faciles. J'imagine que, justement, en ayant eu du mal à vos débuts, vous devez apprécier d'autant plus le succès et la fête qui s'annonce pour les 30 ans du groupe, là.
4: Ben, exactement. Je crois que quand on a échoué avant de réussir, on prend plus goût à la réussite. Et le fait que nous soyons passés par l'échec avant d'avoir le succès que nous connaissons aujourd'hui nous a préparé, nous a forgé. Et aujourd'hui, nous profitons pleinement de ce succès. Et depuis 30 ans, voilà, c'est des moments de joie, des moments de communion avec tout ce public qu'on a eu à rencontrer pendant nos tournées.
3: Si vous pouviez, là, si j'avais une petite baguette magique, et je pouvais vous renvoyer 30 ans en arrière, à Abidjan, sur l'épaule de chacun d'entre vous, plus jeune de 30 ans, qu'est-ce que vous lui diriez à ce petit gars d'il y a 30 ans, qui peut-être s'inquiétait un peu en se disant, mais est-ce que c'est une bonne idée cette vie de saltimbanque? Qu'est-ce que vous lui diriez?
4: On lui dira, écoute, ça ne va pas être facile, mais ça va être très passionnant dès que tu pourras affronter tout ce qui va t'arriver et que tu pourras aller au-delà et que tu dois t'armer de beaucoup de passion pour pouvoir surmonter toutes tes peurs. Et c'est nos passions qui nous ont fait surmonter toutes nos peurs.
3: Ah, j'aime bien ça. Voilà. Est-ce que vous avez un autre message à passer aux jeunes vous d'il y a 30 ans?
5: Moi, j'allais juste rajouter pour dire, malgré tout ce que tu as comme succès et gloire, reste humble.
3: Ah oui, ouais, ça c'est important. C'est difficile quand on est comme vous. Alors vous êtes évidemment un énorme succès en France, hein, je le disais. Il n'y a pas une fête, un anniversaire. Et puis à la télévision, un 14 juillet, une fête de la chanson française. Vous êtes toujours là, vous êtes avec nous dans nos moments les plus joyeux. Mais c'est ça dans plusieurs pays du monde. Est-ce que c'est difficile de rester humble? Est-ce qu'à un moment vous avez eu peur d'attraper un peu la grosse fête?
6: C'est déjà le départ quand tu sais d'où tu viens. Donc voilà, tu as une vision, donc tu es dans la continuité.
7: Nous, on a notre devise, c'est la joie de vivre. Voilà. On apporte la joie de vivre à partout où on passe.
3: Et la joie de vivre, en fait, ça empêche de prendre la grosse tête et d'être désagréable.
4: Ben oui, parce que entre le trop et le peu, il y a ce qu'on appelle la mesure. Et la mesure, c'est de pouvoir cerner tout ce qu'il y a autour de nous et de savoir que c'est grâce au soutien des autres que nous sommes là où nous sommes aujourd'hui. Donc c'est avec beaucoup d'humilité. Souvent, c'est pas parce qu'on est le plus talentueux qu'on connaît le plus de succès.
3: Oui.
4: Voilà. C'est souvent parce qu'on a l'amour des autres et que c'est cet amour-là qui te porte et qui t'amène plus haut. Donc quand

0: sais faire la part des choses, il n'y a pas de raison que tu prennes la grosse tête. Ouais. Le talent seul ne fait pas le succès. Il y a beaucoup de choses qui font le succès.
1: Alors justement, donc il y a une partie du succès, c'est quand même le talent, on est d'accord. Vous avez dit l'amour des autres, et donc se rendre aimable des autres, c'est très important.
0: Le respect des autres aussi.
1: Ouais. Est-ce qu'il y a de la chance à un moment? Est-ce que vous pensez que Magic System, vous avez été au bon endroit, au bon moment, et que ça a déclenché les choses? On disait que c'était pas facile au début, et ça l'est presque devenu. Alors, c'est de la chance?
0: C'est de la chance. Et il faut le dire, il y a de la chance, parce que la chance, c'est une opportunité qui s'offre à vous et qui ne vient pas plusieurs fois à nous. On a surfé sur cette opportunité d'avoir une chanson qui a rencontré le consentement de tout le monde, une chanson que tout le monde a aimée, et on a profité de ça pour vendre notre musique à notre manière, en collaborant avec d'autres artistes, s'adaptant aussi à l'environnement dans lequel on nous a acceptés, et essayant plus ou moins de rentrer dans la mémoire collective de tout le monde. Parce que Magic System, c'est pas seulement Premier Gaou.
1: Ah non,
0: il y a aussi cette chanson avec Leslie qui nous a mis en contact avec tous les jeunes lycéens de l'époque. Mm-hmm. Cette chanson avec les 113, un Gaou à Oran, qui nous a permis d'être dans toutes les cités. Cette chanson avec Jocelyne Labille et Jacob Devalieux du groupe Kassav, qui nous a permis d'avoir toutes les Antilles. Donc, c'est plusieurs collaborations, plusieurs styles musicaux que nous avons mis ensemble pour être là où nous sommes aujourd'hui. Donc, il y a une opportunité, et quand l'opportunité, on a la chance de la saisir, il faut maintenant mettre de la stratégie, c'est ce que nous avons fait.
1: Alors, la chance, l'opportunité, le talent, l'amour, dans les deux sens, il nous reste le travail. Oui, est-ce que c'est beaucoup de travail aujourd'hui, Magic System? Là, vous préparez une grande tournée 2027 pour fêter vos 30 ans. Évidemment, nous qui ne sommes pas artistes, on se dit, oh là là, les artistes, c'est la vie de rêve et tout. Racontez-nous à quel point vous travaillez.
2: Pourquoi c'est beaucoup, beaucoup, beaucoup de travail. Mais à chaque fois qu'on a Abidjan, c'est vrai qu'on a passé du temps. Mais quand on a Abidjan, on se retrouve, on va chez Salif pour travailler. Pour travailler des chansons, souvent des mélodies, on apprend beaucoup de choses. Mais le travail, c'est surtout le travail.
0: Je crois qu'en toute chose, vous savez que vous avez parlé d'opportunité, vous avez parlé de talent, vous avez parlé d'humilité et tout. Mais le socle de tout ça, comme on le dit, c'est le travail. Il faut travailler chaque soir. C'est pendant 2 heures qu'on va s'exprimer devant un public. Chacun vient avec ses attentes. Donc cela demande d'harmoniser déjà un conducteur pour pouvoir aller sur scène. Cela demande de créer des chansons, parce qu'on ne va pas rester avec les mêmes chansons pendant 30 ans.
1: Mais c'est bien que vous le disiez, ça, parce qu'il y a peut-être des gens qui pensent que vous vous faites fabriquer vos chansons par d'autres.
0: Ah non.
1: Donc non, Magic System, non, vous êtes les créateurs de vos chansons.
0: Nous écrivons nos chansons, parce que c'est ce qui fait qu'on vit nos chansons. Vous savez, quand on va en studio pour enregistrer une chanson, quand on rentre, qu'est-ce qu'on se dit? Il faudrait qu'on crée déjà une ambiance dans ce studio. C'est cette ambiance-là qui va contaminer ceux qui vont écouter nos chansons. Donc quand on écoute une chanson de Magic System, il y a quelque chose qui se dégage. Cette joie de vivre qui se dégage, c'est un esprit que nous avons construit depuis le studio. Et ça aussi, c'est un travail. Donc, il y a beaucoup, beaucoup, beaucoup de travail. Même si on met un peu de philosophie dans ce que nous faisons, il y a beaucoup de travail derrière. Et c'est le résultat que vous écoutez chaque fois que vous entendez Magic System.
1: Ah bah alors là, je vous imagine dans le studio, enregistré Magic in the Air, et je me dis qu'il devait se passer quelque chose. Ça vous dit, on l'écoute? Allez, Magic System est dans Décibel, bon anniversaire, 30 ans!

maison. Magic System, Magic in the Air. Alors ça, c'est vraiment un énorme tube international. C'est devenu un hymne sportif aussi. C'est une chanson sur laquelle on entend aussi Ahmed Chaouki. Voilà. Je voulais le citer parce que dans votre carrière, et vous nous l'avez dit tout à l'heure, il y a énormément de rencontres musicales, de collaborations, des gens avec qui vous avez travaillé, des gens qui vous ont remixé, des gens qui sont venus chanter avec vous sur vos albums ou qui vous ont invité sur leurs albums. Je pense par exemple, on l'a pas encore cité, à Khaled. Oh,

0: Le rappeur marseillais, Sopra.
1: Yazan.
0: Et Magic System qui a été invité sur l'album de Kim V.

0: Magic System, la question qui tue. Pour vos 30 ans, est-ce que vous avez une collaboration de rêve? Quelqu'un avec qui vous adoreriez collaborer, et c'est pas encore fait, mais ça ferait un super cadeau de 30 ans?
1: Ben, il y a pas mal de projets sur lesquels nous sommes présentement. Je crois que c'est on est en train de voir pour travailler du côté de l'Amérique latine, parce que ça commence à monter là-bas aussi. Belle ambiance. On a une pensée pour Théodora, pensée pour Shakira. Voilà, on a envie de bosser aussi avec l'autre partie du monde, parce que dans l'espace francophone, c'est vrai que on a essayé toutes les expériences. Ça serait bien aussi qu'on essaye avec les latinos, voir ce que ça peut donner. Donc le beau cadeau qu'on pourrait avoir, c'est de travailler avec un artiste latino qui, voilà, pourrait apporter un plus.
0: Très beau projet. Hablo espagnol. Non, moi pas du tout. Moi je ne peux pas faire du duo avec Bad Bunny. Je ne sais pas parler. Votre tournée, la grande tournée des 30 ans de Magic System. Est-ce que ça a un goût particulier, une tournée comme ça, une tournée de Zénith et d'Arena, parce que vous avez joué dans des lieux tellement grands, vous?
1: Oui, mais c'est toujours bien de repartir à la conquête de son public. C'est des concerts exceptionnels, ce n'est pas un concert comme une tournée ordinaire, mais c'est un peu le bilan de toutes ces 30 années. Et vous savez très bien que ces 30 années, nous avons traversé toutes les générations. Aujourd'hui, il y a des pépés qui nous écoutent, il y a des papas qui nous écoutent, il y a des enfants qui nous écoutent. Donc pépé, mémé, maman, papa, tout le monde vient.
2: Petits-enfants.
1: Et voilà, et chacun aura sa part. Donc c'est 2 heures de communion, 2 heures de... Ce n'est même pas un concert. Ouais. Venir à un spectacle de Magic System, ce n'est pas un concert. C'est une messe. C'est une messe de prière, de communion, de... Voilà, on va vivre des choses. On va partir de premier Gaou jusqu'à Magic Indier, en passant par Bouger Bouger, Chéri Coco, la danse des magiciens,
2: Zouglou Dance,
1: tous les succès qui ont été égrenés pendant toute notre carrière.
0: Ah oui, donc immense plaisir pour le public. On connaît tout par cœur déjà, quoi.
1: Tous ceux qui vont venir, je crois que le lendemain, il faut s'arranger à avoir un jour de repos.
0: C'est pour ça qu'on vous prévient un an en avance.
1: Parce qu'il faut se reposer après, parce que le concert de Magic System, c'est une salle de sport.
0: Ça va vous faire le cardio.
1: Voilà, ça vous fait le cardio, voilà.
0: Vous avez vendu 5 millions d'albums dans le monde. Ouais. Je pense qu'on peut rajouter 5 millions de repiques, parce qu'on a dû repiquer vos albums sur des cassettes. Donc ça fait beaucoup. Ouais. Vous cartonnez aussi en streaming, vous avez plus d'un milliard de vues sur YouTube. Ouais. Ça aussi, c'est fou. Quand vous avez commencé, on n'écoutait pas la musique sur Internet. Qu'est-ce que vous pensez alors de ce passage-là? Je ne sais pas si c'est la même chose, d'ailleurs, si le passage a été aussi difficile sur le continent africain qu'en Europe. Ouais. Parce que sur le continent africain, de toute façon, traditionnellement, il y avait déjà un marché parallèle de la musique qui passait pas par les maisons de disques. En revanche, en Europe, oui, ça a bien embêté tout le monde, parce qu'on achetait nos disques au supermarché très sagement. Comment vous l'avez vécu, vous, alors, ce passage au streaming, à la musique qui n'est plus forcément gravée sur des disques?
1: Je crois que c'était un mal pour un bien, parce qu'en termes de piraterie, déjà en Afrique, on ne s'en sortait pas. Quand on était sur le support physique, on vendait des œuvres dont les retombées ne nous revenaient pas directement. Aujourd'hui, même si au niveau de l'Afrique, nous sommes encore en transition numérique, les choses vont encore mieux parce qu'il y a une traçabilité. Et ça peut nourrir son homme si c'est bien suivi. Ici en France, c'est vrai qu'au départ, on n'a pas vite accepté parce que on avait un lien avec le physique. C'était des rares fois où on avait des séances de dédicaces dans les FNAC, dans des supermarchés avec nos fans et tout. Ça n'existe plus. C'est devenu trop du virtuel. Et d'ailleurs, on est en train de penser à faire revenir les vinyles, les CD. Pendant la tournée de Magic System, on va revendre ce support-là parce que ça nous permettait de conserver un certain lien avec nos fans. Aujourd'hui, malheureusement, c'est du streaming. C'est vrai que commercialement, c'est plus facile, mais en termes de chaleur, en termes de rapport humain, il y a quelque chose qui nous manque quand même aujourd'hui.
0: Ouais, oui, puis on a envie de garder quand même un souvenir.
1: C'est ça, c'est ça.
0: Mais peut-être qu'aujourd'hui, en fait, en rentrant d'un concert, plutôt que d'acheter un t-shirt, on peut acheter le vinyle, quoi.
1: C'est justement, c'est d'ailleurs pour ça qu'on va faire un gros marché de merchandising avec tous ceux qui vont venir, des casquettes, des t-shirts, des CD, même ceux qui ont des CD à la maison, qui n'ont peut-être pas eu la chance de les voir signer par nous, pour en revenir avec ça et qu'on puisse signer parce que ce moment-là nous manque, ce moment de dédicace nous manque. Et voilà, ça sera l'occasion de nous racheter ou de nous retrouver à nouveau pour ça.
0: Vous parliez tout à l'heure de Leslie et je vous avoue que ça a fait battre mon petit cœur que cette chanson avec Leslie, je crois que c'est comme ça, moi, que vraiment, je vous ai adopté définitivement. J'ai dit, ce mec-là, ils sont super. Voilà. On ne sait jamais dans la vie, donc Leslie, Magic System. Ouais. C'est quoi vos souvenirs de cette époque? C'est vrai, vous avez dit, ça nous a connectés avec les ados en France. C'était vraiment ça? C'est l'effet que ça vous a fait?
1: C'est l'effet parce que, bon, vous savez, nous, on a beaucoup très famille en Afrique. Donc, quand on arrive, Leslie, c'est la première petite sœur, entre guillemets, française.
0: C'est la première artiste.
1: C'est la première, voilà, qu'on a.
0: Ouais.
1: Donc, on la prend comme une petite sœur et même pendant le tournage du clip, et ce qui faisait que même quand on ne se voyait pas, on a l'impression que la petite sœur n'est pas à la maison. Donc, on a gardé ce rapport. Aujourd'hui, elle est devenue mère de famille, nous on est devenus aussi des pères de famille, mais quand on se voit, c'est toujours les grands frères et la petite sœur. Et je me rappelle encore comme si c'était hier, cette chanson, on a passé d'excellents moments.
3: Voilà, hier.
1: Dans la vie, on ne sait jamais.
0: Merci pour ce joli a cappella. Descriptions, mes amis. Parce qu'on dit Magic System, oui, c'est transgénérationnel. Et oui, ça fait quand même hyper longtemps que vous nous accompagnez. Et je remarque qu'à chaque fois qu'on met une chanson de vous, les visages s'éclairent, s'ouvrent, les gens se tournent les uns vers les autres et se parlent. Ça, c'est une belle victoire quand même. Je ne sais pas si quand vous êtes devenu artiste, vous pensiez à ça, ou si vous pensiez qu'à la musique. Mais c'est beau quand même d'avoir cet effet-là sur le monde.
1: Ben oui, c'est notre côté humain. C'est le côté là où on n'est pas dans du semblant, c'est des émotions que nous émettons. Et d'ailleurs, je crois que cette tournée sera l'occasion de se retrouver, parce que se retrouver sur scène avec Leslie, ça c'était en 2003.
0: Ouais, mais il y a 20 ans.
1: Ben voilà, il y a plus que 20 ans.
0: Oh là là, oui, 23, voilà. Mais je voulais
1: Donc, j'ai retrouvé sur scène avec Leslie, j'ai retrouvé sur scène avec Soprano, avec Kimbe, avec Mokobe, Rimka et tout ça. C'est des moments que nous voulons partager avec tous nos fans. Donc, c'est franchement, on a hâte d'être en tournée. Voilà.
0: Vous avez compris le message, les amis? Avoir des surprises. 30 ans de carrière, 5 millions d'albums vendus, des milliards de vues sur YouTube, 3 albums de platine et puis des disques d'or, de platine, de diamant, un single triple diamant export. C'est celui qu'on a écouté tout à l'heure, c'est Magic in the Air qui est votre arme atomique de bonheur. Voilà, partout sur la planète. Mais on a quand même évoqué tout à l'heure le fait que dans vos 30 ans de carrière, au début, c'était pas la fête à la cassette. On va dire Magic System. Et alors, autant on se dit, voilà, un groupe qui démarre, c'est normal que ce soit un peu compliqué au début. Quelles épreuves, quelles difficultés vous avez connues, notamment à vos débuts à Abidjan? C'était quoi la difficulté pour vous?
4: Mais déjà, pour avoir un producteur, c'était déjà difficile.
0: Ouais.
4: Et après, bon, vous savez que l'Afrique, du côté musical, il y a beaucoup de problèmes. Donc nous, on a fait notre petit bonhomme de chemin, c'était pas facile, franchement. On s'est débrouillé au quartier avec une autre tam-tam.
0: Ouais.
4: Et puis un jour, on a eu la chance de connaître un producteur. On fait un premier album qui ne marche pas en plus. Donc ça devient encore une qu'est-ce que je peux dire,
1: un autre défi.
0: Oui, mais c'est vrai que c'est une déception quand on appelle de tous ses voeux enfin son premier album et qu'il fonctionne pas. C'est dur.
4: Et après on s'est dit on va pas lâcher.
0: C'est ça en fait le secret, c'est la persévérance,
1: la résilience.
0: La résilience,
1: La résilience, parce que Une chose est de tomber, une chose est d'échouer.
4: C'est ça.
1: Mais le plus difficile, c'est de pouvoir se relever pour continuer.
4: C'est clair.
0: Ouais.
1: Parce que c'est tout un espoir qui meurt quand on échoue.
0: Parfois, on échoue parce qu'on n'a pas bien fait. Mmh. Parfois, on échoue parce que celui qui est en face a les oreilles bouchées ou pleines de cire d'abeille. Ouais. J'en veux pour preuve le parcours de premier Gaou. Combien de maisons de disques ont refusé premier Gaou?
1: Je ne sais plus du combien, mais le nombre de producteurs déjà.
0: Ouais.
1: Je crois qu'on est passé de main en main parce que personne ne croyait en ce titre.
0: Et vous, vous y croyez?
1: Ben oui, parce que c'est notre esprit, on y a mis voilà, des notes pour pouvoir donner quelque chose. Mais vous savez, quand vous avez échoué pour la première fois, en Afrique, c'est difficile d'avoir une deuxième chance. Donc, c'était pas évident. Et puis, bon, c'est arrivé. Les personnes qui ont cru en nous ont vu vite les résultats. Et puis, c'est parti. Ouais. Mais nous, on se projetait déjà parce que c'était un autre défi. Quand on connaît un tel succès, on s'est dit, mais comment on fait pour garder la barre haut comme ça? C'était quand même difficile. Mais bon, on a essayé et puis après ça a marché. Mais comme Manadia l'a dit, c'est le côté de la professionnalisation qui n'était pas évident en Afrique. Nous n'avions pas un secteur musical très professionnel. Donc il a fallu que nous arrivions en France dans les années 2000. Et là, on a connu ce qu'on appelle la professionnalisation de la musique.
0: En fait, vous avez transformé l'essai, quoi.
1: C'était de la passion quand on était en Afrique, mais quand on est arrivé ici, c'est devenu une profession.
0: Voilà. Quand on vous entend chanter premier Gaou a cappella à l'Olympia en 2002, on se dit que, heureusement, que vous y avez cru.

0: Magic System, la tournée des 30 ans. Merci infiniment d'être venu nous voir. Astalfo Manaja, Tino Goudet, bon anniversaire.
1: Merci de Magic System.
0: Et on écoute ce premier gars où nous on signe tout de suite. Merci les gars.

0: Magic System était dans Décibel pour l'annonce de la grande tournée qu'ils donneront partout en France pour fêter leurs 30 ans.
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1: Une artiste qui ne sera pas la voix d'un seul tube. Quel tube, hein, cela dit. Soleil Bleu nous a fait danser tout l'été dernier et nous a permis de découvrir la voix de Louisa, jeune trentenaire franco-brésilienne, amoureuse de toutes les musiques, qui vient ce soir vous présenter son premier album. Et bonsoir Louisa.
2: Bonsoir.
1: Bienvenue dans Décibel. Chère Louisa, on s'était croisés aux dernières victoires de la musique. Et alors, je vous avais trouvé complètement à votre place. Et je n'étais pas contente de faire partie de cette grosse cérémonie. Certaines et certains y étaient vraiment le ventre serré, pas bien, avec des gouttes de sueur là sur les tempes. Et vous, non, vous étiez bien avec vos deux copains de Bleu Soleil.
2: Oui.
1: Un bon souvenir.
2: Ouais, c'était un bon souvenir. En fait, je me suis, faut dire juste avant mon passage, juste avant qu'on rentre sur scène, il y a du coup le présentateur qui dit, et maintenant une habituée de la scène. En fait, il allait appeler Camilla Jordana, mais c'était juste avant nous. Et en fait, je me suis matrixé le cerveau en m'imaginant que j'étais une habituée.
1: Je dis mais oui, une cérémonie.
2: Mais oui, c'est une habitude. Je suis à ma place, c'est là, ici.
1: En tout cas, c'était une belle soirée.
2: C'était une belle soirée.
1: Ouais, c'était une belle soirée. Au
2: je revenais du Brésil, donc ouais. J'étais dans une good vibe.
1: Ok. Alors, j'ai un peu menti tout à l'heure quand j'ai dit que c'est avec Soleil Bleu qu'on a découvert votre voix. En vrai, sur plein d'albums, on vous entend, Louisa. Nous, ici, dans Décibel, on avait craqué sur Hélicoptère, le dernier album de Fefe. Il était venu en parler dans l'émission et il avait parlé de Quelque part, votre duo.

0: Effet, Louisa.
1: Effet.
0: Il est bien cet album, hein. Ouais. Hélicoptère sous côté. Allez écoutez Effet, vous serez heureux. Mahom aussi, qui vous fait chanter Le temps de l'amour. Ouais.

0: aussi à plusieurs reprises d'ailleurs avec Zoufris Maracas.
1: C'était pire avant, c'était bien pire après. Mais alors en attendant, laissez-moi donc rêver qu'il existe un moyen pour arrêter le temps.
0: Et ça, je me dis, c'est le CV d'une chanteuse qui a commencé par faire ses classes beaucoup sur scène. Et c'est comme ça qu'on rencontre sa famille musicale et des gens chez qui on va comme ça inviter sur un ou deux morceaux.
2: Ouais, alors là, on a entendu trois, mais en vrai, il y en a bien plein d'autres.
0: Énormément.
2: Ouais, Fakir aussi, il y a du coup Kewa, Stevella, il y en a beaucoup.
0: Il y en a énormément.
2: Et la plupart, ouais, avant d'être chanteuse professionnelle, je squattais les scènes des autres, en fait. Je montais sur la scène des autres et j'attrapais un micro, c'était genre plus fort que moi. Il fallait que je partage les mélodies que j'avais dans ma tête. Vraiment, c'était vital, quoi. Et du coup, heureusement, tout s'est bien passé. Et apparemment, j'ai fait des prestations assez correctes, puisque les gens m'ont proposé ensuite d'enregistrer oui. avec eux. Donc la plupart du temps, ça s'est fait comme ça, oui, en volant le micro, en volant
0: au
2: leur
0: culot,
2: en fait.
0: Au culot et au talent. Parce qu'effectivement, ouais. Une fois qu'on a chopé le micro, il faut assurer. Ça a été votre cas. Alors c'est marrant, vous avez employé l'expression avant d'être chanteuse professionnelle. Qu'est-ce qui, pour vous, est le point de bascule, le moment entre la fille qui rêve de chanter et la fille qui est chanteuse?
2: Mais en fait, j'ai pas tant rêvé de chanter. C'est vraiment, comme je disais, c'est devenu vital, quoi. Vraiment, à un moment donné, je pouvais plus assister à un concert en tant que spectatrice. J'avais deux options. Soit il fallait que je parte du concert, soit il fallait que je monte sur la scène pour chanter, parce que vraiment, c'était physique, quoi. Je sentais que ça brûlait en moi. Il fallait absolument que soit je parte, soit que je monte sur la scène. Donc, c'était pas tant un rêve, mais vraiment une nécessité, quoi. Vraiment.
0: Mais c'est magnifique. C'est la première fois que j'entends ça, Louisa. Non, mais alors, moi, franchement, ça me touche énormément ce que vous dites, parce que en fait, je pense que les artistes pour qui c'est vital, pour qui c'est faire de la musique ou mourir, alors, c'est pas les plus équilibrés dans la vie, mais qu'est-ce qu'ils donnent, quoi, quand ils sont sur scène ou même quand ils sont en studio. Alors, c'est quoi le parcours qui vous amène à ça, à ce feu dans le ventre? Je sais que vous avez fait très jeune de la musique, vous avez aussi fait les beaux-arts. Bref, vous êtes une artiste avec un grand A. Racontez-moi un petit peu le parcours.
2: Bon, déjà, je suis née dans une famille artistique. Mon père, lui, est musicien. Ma mère, elle est danseuse contemporaine. Et mon père, c'est du jazz et ma mère, du coup, danse contemporaine. Donc, les deux, dans leur médium, on parle beaucoup de liberté, quoi. C'est vrai que dans le jazz, on parle, du coup, d'improvisation. Oui. Pareil, dans la danse contemporaine, dans ce contact. Et ma mère, elle nous a toujours, depuis petite, elle nous a amenés à nous libérer corporellement et à réussir à s'exprimer sans peur avec notre corps. Et elle nous faisait des gages, en fait, genre ok, pour 2 euros là, au milieu, il y a un bouchon, on était en voiture, il y a un bouchon, je mets la musique à fond et tu danses au milieu des voitures. Quand t'es petit, pour 2 euros, tu es génial, tu vois. Ouais. Où on est là, on voulait trop l'énorme sucette dans la boulangerie. Elle dit bah ok, vous voulez la sucette, mais là on doit danser la valse au milieu de la boulangerie pendant 5 minutes. Et on était là, bah vas-y, ok, voilà, avec le recul.
0: C'est génial.
2: Et en fait, elle nous a libérés quelque part.
0: Ah ben là, c'est le vaccin contre tous les complexes.
2: Ouais.
0: Formidable. Et alors, c'est votre maman ou votre papa qui est brésilien?
2: C'est ma mère.
0: Ah.
2: Ouais. C'est la liberdade do Brasil. Et du coup, déjà, il y a eu ce côté-là où, depuis que je suis née, tu vois, on se met pieds nus, on danse dans la rue, elle nous a. Ce truc-là. Et ensuite, mon père, dans la musique, j'ai beaucoup écouté, il y a des disques magnifiques dans sa bibliothèque, il y a du monde entier, c'est vraiment, j'ai découvert le monde ouais. Quoi, dans ses disques, et très, avec une écoute assez rigoureuse, quoi. C'est vrai que, il fallait une écoute attentive. Et j'ai vraiment,
0: C'est l'écoute qui permet d'apprendre des choses aussi, en écoutant les autres.
2: Ouais.
0: On écoute vraiment.
2: Ouais, tout à fait. Je pense que mon père, il a eu plus une approche un petit peu plus sérieuse en fait dans son approche avec l'art, même dans le cinéma. Tu vois, c'est vrai qu'il est très cinéphile aussi. Il fallait qu'on regarde le film depuis le générique. Quand tu vois, voilà, c'est très sérieux. Et moi, j'ai des tics maintenant. Tu sais, quand je regarde des films avec des copains, je dis non, mais on se tait.
0: Il faut pas se lever au cinéma avant la fin du générique de fin, quoi.
2: Oui, non, mais même à la maison, tu vois, je veux dire, on éteint tout, là, le film a commencé, genre, c'est silent, mais genre, vraiment, il nous regardait, genre... bref, je reproduis un peu ces tics, un peu des tyrans, comme ça, mais... Bref, au final, ça m'a permis aussi d'avoir un regard et une écoute attentive sur l'art en général. Donc j'ai toujours baigné dans la musique, mon père musicien, donc j'étais toujours dans les répétitions, dans les... concerts, les tournées, génial, quoi. J'ai toujours, c'est grandi avec ça. Et dès que mes parents, ils ont capté que j'aimais bien chanter, du coup, ils m'ont mis à la maîtrise de Bretagne, c'est un cursus horaire aménagé, du coup.
0: C'est très intensif, là, ouais, ce sont des jeunes musiciens, mais qui bossent comme des pros, hein.
2: Ouais, 4 heures par jour, quand même, tous les jours, ouais. Tous les jours, conservatoire, mais c'était super, parce que du coup, j'allais à l'école que le matin.
0: Et conservatoire l'après-midi.
2: Ouais. Donc, pour nous, c'était le rêve, hein. C'était trop, trop bien. Et là, formation classique, voilà, ça c'est très, très rigoureux aussi, mais aujourd'hui, c'est ce qui me donne la liberté aujourd'hui d'aller où je veux musicalement, quoi. Donc ça, c'est vraiment génial.
0: Dans ce premier album, justement, hein, on va dans plein d'endroits, que vous entendrez tout à l'heure, parce qu'on va se balader dans le disque, mais on va commencer avec la chanson qui vous a amené aux victoires de la musique et qui a été le gros tube depuis l'été dernier, c'est Soleil Bleu, donc en collaboration avec Bleu Soleil. Et alors, la légende raconte, Louisa, que vous avez écrit les paroles dans le RER.
2: Une partie des paroles, ouais.
0: Parce qu'alors, ça n'a rien à voir avec un RER, hein, pour ceux qui connaissent pas la chanson.
2: Ouais, mais justement, je revenais du Brésil, là. Le Brésil est toujours quelque part, hein.
0: Oui.
2: C'est évident. Et oui, séparation, et... c'est comme si j'avais fait un voyage astral, comment dire. Projection, j'ai fermé les yeux et je me suis... j'ai imaginé mon monde... parfait. J'ai écrit pour me faire du bien, en fait, et j'ai pas du tout... mais c'était inconsciemment, j'ai tout fait ça inconsciemment, je pensais même pas un jour la chanter en live, je pensais pas que, encore moins, que ça allait exploser comme ça. Donc je l'ai vraiment fait pour moi et sans imaginer que ça allait faire du bien à autant de monde, donc ça c'est vraiment trop bien.
0: Louisa, élève de la maîtrise de Bretagne à Rennes, énormément de chants, etc. Ça c'est toute votre enfance, beaucoup de musique, donc on a dit du piano, de la guitare, de la harpe, de la danse, etc. Et à un moment... vous allez évidemment prendre votre envol qui amènera un peu plus tard aux collaborations dont on a parlé et puis à ce premier album. Mais je sais que ce qui a beaucoup changé votre vie et finalement qui vous a transformé en l'artiste que vous êtes aujourd'hui, c'est les voyages.
2: Oui, tout à fait. Ouais. Tout à fait. C'est vrai que après la maîtrise de Bretagne, arrivé au lycée, j'osais pas chanter. C'est vrai qu'en France, il y avait un peu ce truc du jugement, du regard de l'autre, et j'osais pas dire que je chantais. En plus, je faisais du classique, alors trop la honte. Du coup, mes potes au lycée ne savaient pas du tout que je chantais. Et puis, en plus, j'avais d'autres aspirations. Je commençais à découvrir la musique électro, donc voilà.
0: Oui.
2: Et ensuite, mais il y avait quand même cette pudeur, un peu cette gêne, voilà. Et à 18 ans, je suis retournée au Brésil toute seule. Et là, les Brésiliens, ils ont une sorte de bienveillance de base, quoi que tu fasses, ils t'aiment. Et en fait, à 18 ans, ils m'ont redonné la force de juste rouvrir ma voix. Et il y a 19 ans, je suis restée à La Réunion pour 5 ans, j'ai fait mes études là-bas.
0: Les Beaux-Arts, ouais.
2: Et en fait, à La Réunion, là, du coup, là, la voix, Là, j'ai plus refermé, là.
0: Ouais.
2: J'ai plus refermé, j'ai découvert, du coup, les jam sessions, donc la musique improvisée. Et à La Réunion, c'est très riche. Du coup, il y a vraiment énormément d'art. C'est vraiment, on appelle la réunion, je pense.
0: Oui, ça réunit.
2: Il y a des influences du monde entier, des gens. Du coup, quand on fait des jam sessions, c'est des vrais jams dans le sens où on invente tout du début à la fin.
0: C'est-à-dire que vous, quand vous chantez dans une jam, vous ne savez pas ce que vous allez chanter, vous improvisez des paroles, vous accompagnez.
2: J'improvise. Moi, quand je chante à la base, je chante dans une langue inventée. Les paroles, ça vient après, c'est venu un petit peu par défaut, par contrainte. Mais moi, donc, j'ai sorti plein de sons, j'ai sorti même un EP entier dans un langage inventé. Et c'est mon langage préféré. J'utilise ma voix simplement comme un instrument, en fait. Et avant de mettre du sens, parfois, je trouve que la musique, elle parle tellement déjà d'elle-même et les mots, ils peuvent être réducteurs, quoi. Et donc, c'est juste utiliser ma voix comme un instrument musical, quoi. Et du coup, voilà, j'improvise comme ça. Je peux. C'est ce qui m'intéresse, c'est ça, c'est la mélodie, la musicalité des sons et la percussion aussi des sonorités, des mots. Et quand je chantais à la maîtrise, on chantait en allemand ou en latin, donc moi je comprenais rien de ce que je chantais. Et c'est quand on lisait les partitions, il y avait une note et un son en bas, et moi j'ai appris à la musique comme ça, en fait, c'est juste une note et une sonorité. Je pense que c'est comme ça que j'ai construit un petit peu ma perception de la musique, quoi. Et du coup, ouais, voilà, complètement improvisé. Il pouvait y avoir un clavier qui faisait du hip-hop, un violon classique avec un rythme de percussion maloya traditionnel de la Réunion, et puis on mélangeait tout ensemble, et puis on faisait une musique tout ensemble. Et c'est vraiment là, donc je suis tombée dedans, et personne pouvait m'arrêter. Je pouvais chanter pendant 3 jours non-stop, quoi.
0: Ben, ce foisonnement, on le retrouve dans ce premier album, vient de sortir. Alors, les amis, évidemment, je vous le recommande pour se balader un petit peu dedans, vous dire que bah oui, du voyage, il y en aura toujours avec Louisa et Jetlag. Je t'ai pris.

0: Alors, Louisa, toutes ces chansons viennent de sortir. Comment elles sont arrivées? Est-ce que tout ça est très récent? Est-ce qu'il y a des chansons que vous avez en vous depuis vos premiers voyages au Brésil, à La Réunion, etc.? On est comment dans le temps sur ce disque?
1: Alors c'est très mélangé, c'est vrai que j'ai des textes, je pense, qui traînent dans mon téléphone depuis 2 années au moins.
0: Ouais.
1: 3 ans, le temps passe tellement vite.
0: Louisa, elle est en train de regarder en fait l'arrière de sa pochette pour voir un peu les chansons. Celle qui arrive par exemple, la Vida Loca.
1: Alors la Vida Loca, celle-ci, elle s'est faite cette année. Je l'ai écrite cette année. Et en fait, quand j'ai commencé à l'écrire, j'ai pensé à inviter Carbone dessus. C'était le feat que je voulais faire avec Carbone, parce que je trouvais que c'était un peu la vibe un peu solaire qu'il avait dans Imagine. On venait de se rencontrer, je l'ai trouvé super. Et quand je commençais à l'écrire, je me disais, ah, ça me fait penser à Carbone, viens, je l'invite. Et le jour d'arriver au studio, il me dit, ah, mais je sais pas, je crois que celle-ci, c'est un peu gagné d'avance. Moi, je chercherai un truc un peu plus mélancolique. Et du coup, on est parti sur totalement autre chose.
0: Vous avez fait étincelle.
1: On a fait étincelle. Du coup, on a rouvert nos tiroirs, on a fouillé ce qu'on avait, et puis on a inventé une nouvelle chanson. Étincelle, du coup, la Vida Loca, ça s'est fait cette année. Ouais. Il y a des bouts, j'avais déjà commencé à écrire, par exemple, Western Chinois. Je me souviens que j'avais. Oh, Western Chinois, j'ai testé dans toutes les langues. J'ai testé dans toutes les langues. J'ai même fait une version avec un mélange de hongrois, de japonais. J'ai fait vraiment plein de versions.
0: Mais si vous vous demandez, Western Chinois, c'est comme ça.

0: Alors ça veut dire qu'en fait, une chanson, avant le jour, la seconde où vous l'enregistrez, elle peut changer 600 fois.
1: Bah, même maintenant, hein, moi j'aimerais bien faire un album juste de remix de mes propres chansons.
0: Il vient de sortir, Lisa. Attendez un peu quand même. Faut attendre la réédition, quoi, dans quelques mois.
1: Ouais.
0: Ah ouais, mais c'est vrai. Mais oui, mais ça, c'est voilà, les vestiges du live, en fait, et de toutes ces jam sessions, etc. Pour vous, en fait, la musique, elle est pas figée.
1: Ah, c'est hyper difficile. C'est hyper difficile de se dire, c'est fini.
0: C'est comme ça.
1: Ouais. C'est vrai qu'il peut y avoir vraiment plein de directions différentes et. C'est très compliqué pour moi, ouais, de filer ça. Là, je fais de la peinture et c'est un peu pareil de dire, vas-y, là, on s'arrête. Du coup, je fais plusieurs versions de peinture. Enfin, presque, je fais pas peinture.
0: On s'est baladé un petit peu à l'intérieur de ce disque extrêmement solaire et qui réunit finalement tout ce que vous aimez dans la musique, vous avez réussi à le mettre dans votre disque.
1: Il a fallu me canaliser un petit peu. Oui, parce que j'aime le monde, en fait. J'aime le monde. On m'a dit, Louisa, premier album, viens, on essaye un petit peu de pas trop perdre le public, mais voilà, d'essayer d'avoir quand même un fil rouge. Bon, évidemment, il y a le Brésil qui est là, il y a ma double culture qui est celle-ci. On peut pas y échapper.
0: Mais on ne veut pas y échapper.
1: On ne veut pas y échapper. Après, j'ai un grand amour de la musique tzigane, aussi Balkan, spécifiquement Roumanie. J'ai réussi un petit peu à l'intégrer, à la fin d'un morceau qui s'appelle Nuages, que j'ai fait en featuring avec...
0: La Daniva.
1: Avec la Daniva,
0: ouais. Ah, on écoute quelques notes et j'adore ce morceau.
1: Trop bien. Et quand l'aube effleure le ciel.

0: on est presque dans un film de Costa Rica. Je suis pas, c'est mon rêve de jouer dans un film de Costa Rica et de chanter avec lui. Mais il faut lui dire, Émir, she's here.
1: Oui.
0: Elle est là.
1: Non, mais
0: elle est là,
1: Louisa.
0: Il me connaît, genre, j'ai squatté une de ses scènes aussi.
1: Ah, bah oui.
0: Faut dire, les concerts d'Émir Costa Rica et le No Smoking Orchestra, c'est quelque chose.
1: C'était ça.
0: Ah, ouais. À la Réunion en 2016.
1: Ah, ouais.
0: Je suis montée sur la scène dans un festival et j'ai chopé le micro. Je savais pas trop qui c'était à cette époque-là. Et je le vois, il joue de la guitare, il me regarde et il vient me voir, il fait What's your name?
1: Il dit, vous le faites bien, vous l'imitez, il fait bien, je l'ai interviewé, il a vraiment fait.
0: Il dit Louisa, et là, et notre chanteuse Louisa! Et les gens, ils pensaient tous que j'étais slave ou roumaine, parce que comme j'improvisais aussi mon langage quand
1: c'est marrant.
0: Que de bons souvenirs. Alors ça, c'est un très très beau souvenir de scène. Ça veut dire que donc la tournée qui s'annonce, autant que ce soit là, sur tous les festivals d'été, je l'ai dit, hein, vous êtes une des artistes les plus programmées cette année. Et puis ensuite, donc il y a votre tournée à vous. Tout est déjà prêt dans votre tête. J'ai trop hâte. Bah, déjà, nous, on va vivre la première aventure du tourbus. Pas sur toute la tournée, mais sur quand même une bonne partie. Et moi, je n'ai jamais voyagé en tourbus, donc j'ai très hâte de découvrir ça. Mon équipe de musiciens, on est des bons jammeurs, du coup, on va faire de la musique, ça se trouve, il y a un album qui va naître.
1: C'est possible, hein, ça vous inspire en vrai.
0: Ouais. Et puis, je citais ces énormes festivals, ça va être des foules assez énormes et denses et compactes. Ça vous excite? Ça vous donne le trac?
2: Écoute, à force d'avoir fait quand même beaucoup de scènes, je suis de plus en plus libérée. C'est vrai que moi, les deux premières années, quand j'ai commencé à faire de la scène, du coup, ça remonte en 2018-2019, j'étais terrifiée à parler au public. Je disais quasiment rien, je disais bonjour, au revoir. Au milieu, je disais le nom du groupe. Ouais. Mais et là, de plus en plus, maintenant, ça fait tellement du bien de pas avoir peur, d'être libérée, de parler, parce que je peux chanter devant 20 000 personnes, mais parler au public, en fait, quand j'ai réalisé que je devais faire l'animation aussi, j'avais pas eu conscience de ça, en fait, au début, avant mon tout premier concert. Parce que je me disais, je suis chanteuse, je vais chanter, mais non, en fait, il faut animer,
1: c'est un autre
2: métier, quoi. Et là, maintenant, j'aime bien, je me suis trouvé un petit clown, et ça me fait du bien, du coup, là, maintenant. Préparez-vous, peut-être, je vais vous mettre des tunnels. Mais avant, je parlais pas, maintenant.
0: Elle va faire des chroniques.
2: Même, ça nous arrive, genre, d'improviser complètement une musique, maintenant, en live. Parce que ça aussi, c'est un truc que j'avais pas conscience avant de faire mes premières scènes. C'est qu'on allait devoir faire tout le temps les mêmes chansons en concert.
0: Ah oui, la fameuse setlist.
2: Ouais, et c'est vrai que comme je viens de la musique improvisée, des jams et tout, ce que j'aime, c'est créer la musique instantanée, quoi. C'est de la découvrir au moment où je la fais. Et là, de savoir que j'allais faire tout le temps les mêmes morceaux, ça m'a un petit peu, c'était un peu la désillusion. Donc là, avec mes musiciens, c'est cool. Ça nous arrive des fois d'improviser une musique sur scène et ça, c'est génial.
0: Ah, donc n'hésitez pas à prendre des billets pour plusieurs dates de concert de Louisa. A priori, il y aura des surprises à chaque fois. Et donc, entre les chansons, c'est le retour de la petite fille qui dansait dans les embouteillages. Ça y est.
1: Libérée, délivrée. Louisa, je vous souhaite le meilleur avec ce disque, avec cette énorme tournée. Et à la prochaine, Louisa.
2: Merci beaucoup.
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1: Bonjour à toutes et à tous, soyez les bienvenus si vous nous rejoignez. J'espère que vous avez passé un bon week-end et que la semaine s'annonce bien. Nous pensons également fort à tous les sinistrés des feux et aux services de secours qui interviennent depuis le début de cet épisode inédit d'incendie. Alors jusqu'à 13h, ce sont les meilleurs moments d'Au Taquet avec Valérie Damido et Eric Bastien. Avec nos candidats du jour, il y aura des imitations, une histoire de fer à repasser et des rencontres amoureuses. Je ne vous en dis pas plus.
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1: Bon courage à vous qui êtes au travail. Puis côté météo, les températures vont à nouveau remonter cette semaine. Faites donc attention à vous et à la chaleur. Pensez à vous hydrater régulièrement. Musique maintenant avec Axel Red, Sensualité sur votre radio ici.

0: l'actualité. Axel Red sur votre radio ici. Valérie D'Amido et Eric Bastien sont maintenant avec Franck qui donne un petit aperçu de ses talents d'imitateur. Quant à Véronique d'ici le Pays de Savoie, elle nous explique sur votre radio ici pourquoi elle n'exerce pas le métier dont elle rêvait et ses raisons sont très bonnes. Sinon, bah, ça aurait été un tout petit peu compliqué, je pense.
1: Alors, on parlait avec notre Franck qui joue avec ici Picardie de ça. Eh oui, parce qu'il a raté le concours, il a voulu être gendarme, mais il a été gendarme pendant 5 jours. Pourquoi ? Parce qu'il a tourné dans un téléfilm. Raconte-nous.
2: Et voilà, j'ai eu la chance de faire de la figuration dans un téléfilm qui a été tourné dans la région Baie-de-Somme.

0: Et j'ai été gendarme pendant 5 jours avec Lionel Astier, Sonia Roland, Jérôme Robard, François Ferrolito. Et en fait, j'ai pu revêtir l'uniforme pendant 5 jours et déambuler dans la baie de Somme, les rues d'Abbeville, le Crotoy. Ah oui, oui, oui.
1: Oh, t'avais le costume, t'as fait des photos, j'imagine. Bah oui, bien
0: oui,
1: sûr.
0: Oui, oui, j'ai fait beaucoup, beaucoup de photos pour avoir des bons souvenirs. C'était vraiment ambiance bon enfant. On mangeait tout le monde ensemble avec le réalisateur. Les comédiens étaient accessibles, on a vraiment passé un très bon moment. Il n'y a que Sonia Roland qui a souffert des conditions météo.
2: Ah, il faisait froid.
0: Il faisait très froid.
1: Oui, mais moi j'aurais souffert aussi. On n'aime pas le froid, donc tu essaies de faire comédien, mais tu fais aussi imitateur. Et paraît que tu imites des gens. Alors tu vas nous imiter un peu des gens, puis on va essayer de trouver. Vas-y, c'est parti, on t'écoute.
0: Valérie, t'es là ou t'es pas là, Valérie? Si t'es là, si t'es ici, si t'es ici, c'est qui à la radio?
2: Jeff Tuche, Jean-Paul Roux.
1: Ah bah oui, c'est Jeff Tuche.
0: Pas mal, hein? Je sais que vous aimez, Eric, la bonne nourriture, mais je vous conseille la tête de veau.
2: Mais écoutez, je suis d'accord.
1: Caracte.
2: Allez, une autre,
1: allez,
2: dernière.
1: Une autre.
0: C'est bon, Valérie, on est toujours là, Valérie? J'espère que tout le monde est au taquet aujourd'hui. Hein, ça va aller?
1: Eh ben voilà, t'as plus qu'à faire. Tu feras la première partie du spectacle des trois poneys avec.
2: C'est la première partie. Enfin, c'est le spectacle, hein, je fais que la première, je suis tellement mignon. Par contre, je voudrais juste dire à Didier Gustin qu'il peut s'inquiéter. Hein, là,
1: oui, bah oui, Didier, si tu nous écoutes,
2: là, t'es foutu,
1: chéri,
2: Didier,
1: voilà. Bon. Alors, mon petit Franck, nous allons marquer un deuxième point, car je te rappelle que tu en as déjà un. T'as un petit générique. Alors, écoute bien ma question. Le mot Pokémon, c'est l'abréviation de Pocket Emotion, chaque créature représentant une émotion humaine. Est-ce que le mot Pokémon est l'abréviation de Pocket Emotion, puisque chaque créature représente une émotion humaine? Est-ce que c'est vrai ou faux? Top chrono, 5 secondes.
0: Je veux dire vrai.
1: Point du tout, mon Francky. Pokémon, c'est l'abréviation de Pocket Monster, monstre de poche en anglais. Ça vient du japonais Poketo Monsuta, utilisé dès le lancement de la franchise en 1996. Voilà, donc pas du tout, pas de points, mais c'est pas grave.
2: Bon, Véronique, on n'a pas de points, mais ça va aller dans un instant. Est-ce que tu sais faire des imitations, toi, Véronique, ou pas?
3: Alors, pas du tout.
2: Ah, même pas une petite, pas quelqu'un, non?
3: Même
2: rien
3: pas
2: du tout.
3: Une petite, non.
2: Oh, c'est pas grave. Véronique, travailleuse sociale avec les enfants en situation de handicap, on l'a dit tout à l'heure. T'as même été mandataire judiciaire à la protection des majeurs, t'as été assistante sociale. Bref, j'ai quand même l'impression que t'as toujours eu cette vocation d'aider les autres.
3: C'est ça. Ça fait 30 ans.
2: Bah, c'est beau. Bah, voilà, c'est bien de le dire. Mais petite, tu rêvais d'être esthéticienne ou, et tu voulais aller dans l'armée?
3: Ouais, j'aurais voulu être infirmière dans l'armée.
2: Oh. Infirmière dans l'armée. Ouais, alors, pourquoi tu n'y as pas été? Tu peux nous expliquer pourquoi tu as un petit souci avec l'armée?
3: Avec l'armée et avec le sang. J'aime pas la vie du sang.
2: Oui, ah, ça,
3: déjà,
2: d'accord.
3: C'est difficile quand on veut être infirmière.
1: Oui.
3: Et militaire, oui, j'ai un problème avec la hiérarchie.
2: Ah. Alors là, tu t'es bien mis tout à côté, hein, peur du sang, la hiérarchie, tu veux t'affaire bien dans l'armée. Eh bien, forcément, c'était pas la hiérarchie.
3: Ah, mais les rêves d'enfant, il faut quand même.
2: Non, mais t'as raison. C'est un beau point commun, ça, Valérie, j'adore la hiérarchie aussi.
1: Ouais, j'adore. Moi, je respecte vachement tout. La hiérarchie, mais il ouais. Faut pas que ça soit.
2: Ouais, il va pas trop, hein.
1: Faut pas qu'il y ait des ordres idiots, c'est tout.
2: Véronique est sportive, bien sûr. Qu'est-ce que tu fais comme sport, Véronique?
1: Comme moi? Tu peux dire un autre point commun avec Valérie, Véronique est sportive.
2: C'est vrai.
3: Bah, en plus, Valérie, Véronique, ça commence par un V. Voilà.
1: Évidemment, le V de la victoire, c'est vrai.
2: Bien sûr, mais ça n'oublie pas ce que tu fais comme sport, Véronique. Qu'est-ce que tu fais?
3: Je fais du vélo, je fais du ski, la rando.
2: Bien sûr.
3: Je sais pas, j'ai un abonnement à la salle de sport.
2: Ah bah voilà, commence par ça, abonnement à la salle de sport. Ça veut dire que tu fais des machines un peu, du gainage.
3: Oui, mais il y a du cours, il y a du stretching, il y a du pilates, il y a tout ce qu'on veut, hein, du renforcement musculaire.
2: C'est trop forte, Véronique.
1: Bah, c'est des mots, il a appris deux mots.
2: J'ai rien compris aux mots qu'elle vient de prononcer.
1: Voilà.
2: Le pilate, pilate des Caraïbes, bien sûr.
1: Exactement. Avec Johnny Crêpe.
2: Ça, très bon, ça, j'adore. Elle est pour vous, celle-là.
1: Ah,
2: Johnny Crêpe. Ah, je l'avais dans le spectacle, elle est géniale.

0: Miracule.
1: Christophe Maé, que vous pourrez voir sur scène dans toute la France à partir du mois de septembre, la Lune, sur votre radio ici. Faisons connaissance à présent avec Nicolas d'ici Loire-Océan et Sandra d'ici Isère. Je me souviens très bien de Sandra. C'est moi qui avais fait son entretien préparatoire et nous avions discuté de tout et de rien pendant un très long moment. C'était très sympathique. D'ailleurs, si mes souvenirs sont bons, c'est elle qui a gagné le cadeau de la semaine. Valérie Damido et Eric Bastien ont passé un bon moment avec eux sur votre radio ici.
2: Alors, il paraît que tu as d'autres petites manies. Tu aimes surtout les activités à sensation. T'as fait du saut à l'élastique. T'as fait des plongeons d'une falaise, genre 10 mètres de haut, et t'as plongé avec des petits requins, dis donc.
3: Ben oui, c'était, je crois que c'était en Thaïlande, mais je suis pas certain, et donc je fais beaucoup de snorkeling quand je suis en vacances, parce qu'en France, je ne peux pas parce qu'il fait trop froid, et une fois, je suis tombé sur des petits requins, enfin, on les a vus de loin, et
2: pour les requinous.
3: Des requinous, ouais, si on veut, c'est mignon.
2: Des petits requinous. Ok, bon, le prochain défi pour Nicolas, c'est faire un saut en parachute. On te souhaite de faire un saut en parachute. Peut-être grâce au club Bel en Bras que tu vas peut-être gagner. C'est la question. Écoute bien, c'est la question à choix multiple. Tu peux prendre 3 points d'un coup. Tiens, je te mets un petit coup de Danny Briand.
4: Tant qu'il y aura des femmes, le monde aura une âme.
2: Ça, c'est pas faux. Si les femmes étaient là, au pouvoir, on aurait moins de tanas. Alors écoute bien, ce dimanche 8 mars, on va célébrer la journée internationale des droits des femmes. Est-ce que tu sais en quelle année ça a été officiellement instauré? Alors écoute bien les propositions. 1910, 1945, 1977. Ça n'existe pas. Alors, le dimanche 8 mars, on célèbre la Journée internationale des droits des femmes. En quelle année ça a été instauré? 1910, 1945, 1977. J'attends encore la date. Top chrono.
3: 1945. 1945.
2: J'ai entendu, mon chéri. Je suis mortifié.
5: Ah bah ça.
2: Tu sais en quelle année on a eu le droit d'avoir un chéquier, nous, les femmes? En 65. Alors je t'explique, en 45, on n'en avait rien à foutre du droit des femmes. C'est en 1977, c'est l'Organisation des Nations Unies qui a reconnu officiellement la journée des droits des femmes et pas la journée de la femme. Arrêtez de nous acheter des roses et des conneries, nous ce qu'on veut c'est le même salaire. Et donc on pense bien fort aux femmes, sans qui évidemment rien ne serait possible. Et il y a encore du taf, et tu n'as pas de points, mon doudou, c'est pas grave.
5: Oui, mais Sandra, toi, tu as 4 points, la force tranquille, Sandra, elle se balade, là, depuis midi, gna gna gna gna gna, là, voilà, ça énerve un peu Valérie, mais je rappelle quand même tout l'enjeu de cette émission. 3 candidats gagnants depuis le début de la semaine. Va arriver à en avoir un 4e pour la première fois de ma vie, Sandra, je ne sais toujours pas. Sandra qui a un petit côté maniaque, hein, Sandra, à Lyon. On aime bien que la vaisselle et le lit soient bien faits.
6: Ah oui, oui, ça c'est vrai que j'ai un culte aussi à mon fils, on ne part pas de la maison, on ne sort pas de la maison sans qu'au moins le lit et la vaisselle soient faits.
5: Ah oui, dans ces petits côtés sorcières bien aimées, pour que ce soit tout bien rangé. Tu adores le repassage également. C'est cool ça.
2: Ah oui, c'est cool ça.
6: C'est vrai.
2: Oh là là.
5: Ouais, non, voilà. Tu étais jusqu'à t'équiper. Non mais attends, tu t'es équipé. Dis-nous un petit peu ce que t'as pour le repassage.
6: Ben, pour le repassage, mon classique, hein, j'ai la centrale vapeur. En cas de repassage express, j'ai un petit fer à repasser d'appoint et j'ai surtout le petit fer pliable de voyage.
5: Ah oui, non, là, il y a une obsession sur le fer, là, on est d'accord.
2: Ah, je t'admire.
5: Ah, ouais. Alors, tu as horreur des gens qui. Renie.
6: Ah, arrête, ah non, surtout pas ça, Eric, je risquerais de. Ça m'est arrivé encore. C'est pas si vieux que ça. Oui, je me suis. Je ne supporte pas les gens qui reniflent ou qui se ratent le fond de la gorge. Enfin, vraiment, ça me. Je peux aider quelqu'un en détresse, mais pas ça, non, vraiment pas.
5: Mais t'es capable d'aller.
6: Une fois, Émile, faites-le pour les autres.
5: J'ai compris. Mais t'es capable de. Il paraît que t'as vomi même une fois, tellement t'as entendu tout ça vomi.
6: Ah oui, je vomis, j'ai des haut-le-cœur et puis. Oui. C'est pas très élégant.
5: Oh, t'es tellement tentant de le faire, mais non, je ne le ferai pas. Non, je ne le ferai pas.
6: Après, mais pas maintenant.
5: Non, Sandra, tu aurais pas été dans ma team, je l'aurais fait avec plaisir. Mais non, je vais te protéger, mais c'est quand même fou comme truc. T'es très râleux. ennuyeuse, tu détestes les gens qui mettent aussi leur téléphone en haut-parleur pour discuter.
6: Oh, mais oui, oh. Mais oui, j'utilise beaucoup les transports en commun à Lyon, on est assez bien, ouais. Bien équipé, et je ne supporte pas effectivement les gens qui discutent en haut-parleur, enfin, non, pas seulement de participer à leur conversation, et puis bah, justement, j'écoute au taquet quand je rentre du boulot,
5: oui,
6: avec mes écouteurs, j'ai du mal à vous entendre.
2: Eh ben oui, mais moi je suis d'accord avec elle, c'est pas possible des gens qui téléphonent avec le haut-parleur.
5: Je suis tellement d'accord. 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

David Bowie, Let's Dance dans la playlist d'ici. Alors, que diriez-vous d'une sortie dans votre coin maintenant? C'est l'agenda de l'été avec des activités près de chez vous que nous vous proposons dans moins d'une minute. Et puis ensuite, Michel Jonas jouera du blues sur votre radio ici.

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0: écouter ici Joueur de Blues, Michel Jonas, évidemment. Valérie D'Amido et Eric Bastien jouent maintenant avec Nora d'ici Roussillon, qui n'aime pas du tout le désordre. Et ce n'est pas tous les jours facile avec son mari. Et Francis d'ici Occitanie, qui aime bien que tout soit rangé. Je ne sais pas vous, mais je pense qu'ils devraient se rencontrer, ces deux-là.
1: Nora, ma chérie, il paraît que tu adores ranger, tu n'aimes pas le désordre.
2: Tout à fait.
1: Alors comment ça se manifeste? Ça veut dire que tu ranges tout le temps?
2: Quand je travaille pas.
1: Ah, merci, quand tu travailles, on n'a pas le temps de... Hein, on y va tranquille. Non, bah oui, bon. Alors, est-ce que tu engueules Gaetano quand il range pas?
2: Non.
1: Parce que lui, il est bordélique, bien sûr.
2: Comme tous les hommes.
1: Oh bah voilà, merci, voilà. Bah c'est vrai, pardon. Il y a un truc, est-ce que toi aussi, par exemple, il a toujours pas compris, parce que moi, par exemple, après 25 ans de mariage, j'ai du mal à lui montrer, je dois baliser le chemin du panier à linge sale.
2: Bienvenue au club.
1: Bah voilà, tu vois, c'est marrant parce que j'ai fait des petites flèches et tout, j'ai essayé, hein, mais non.
3: J'ai toujours pas trouvé, moi.
1: Non, il y a un truc qui marche pas, je sais pas, bon. Alors, tu adorerais, si t'étais un animal, tu adorerais avoir l'œil du tigre. Tu aimerais être une tigresse. Pourquoi? Parce que c'est un animal que tu trouves sympa, joli.
2: Entre autres, indépendant, ouais. Féroce, pas agressif, mais féroce, impressionnant.
1: Ah ouais, c'est très très beau un tigre, on est bien d'accord. Et si tu devais déjeuner avec quelqu'un de connu, tu adorerais déjeuner avec le chef amazonien Raoni.
2: C'est ça.
1: Alors tu parlerais de quoi avec Raoni?
2: Je parlerais de la terre, de la nature, j'apprendrais de son enseignement.
1: Ouais, très intéressant Raoni. Hein. Moi je...
2: Oui.
1: J'aimerais bien aussi déjeuner avec Raoni, ça serait...
3: On n'avait jamais eu ça d'ailleurs.
1: Non, parce que ça veut dire que Nora l'aime bien la nature.
3: Exactement.
1: Alors ma chérie, c'est la question à choix multiples. Tu m'as fait un sans faute depuis le début. Je te pose la question, je te fais des propositions. Et tu as 10 secondes pour me donner ta réponse. On part avec Barbie Girl, allez.
4: Barbie Girl, in a Barbie world. La vie passée est fantastique.
1: Écoute bien, la poupée Barbie est née le 9 mars 1959.
3: Pas comme vous.
1: Alors, quel était le... Je régalerai ça après. Quel était le vrai nom de la poupée Barbie? Alors écoute bien. Brenda Malibu Parker. Beverly Sunshine Doll. Barbara Millicent Roberts. Valérie Barbichou Marouflette. Alors, comment s'appelait la poupée Barbie? Brenda Malibu Parker, Beverly Sunshine Dolls, Barbara Millicent Roberts, Valérie Damidouche Marouflette. Top chrono, 10 secondes.
2: Je dirais Barbara.
1: Et c'est une très bonne réponse. Eh oui, Barbara Millicent Roberts. Elle est née dans la ville fictive de Willows, dans le Wisconsin. Bravo, 3 points de plus, tu as 7.
3: Francis qui habite à Villefranche de Lauragais, c'est en Haute-Garonne. Francis qui est à la retraite, qui est un passionné de cuisine. T'as une belle deux chevaux aussi, pareil, à la maison. T'as bien la mécanique.
1: Oh, la deux chevaux.
5: Francis. Oui, c'est ça.
3: Ouais.
5: Thomas deux chevaux.
3: Ah ouais, tu fais de la mécanique sur ta deux chevaux. Et quelle année ta deux chevaux?
5: 66.
3: Oh, génial!
1: Oh,
3: et elle roule encore, du coup, si tu fais un peu de mécanique dessus?
5: Ah oui, le moteur marche très bien.
3: Ah, génial! Oh, la deux chevaux, c'est...
1: Moi, j'adore la deux chevaux.
3: Eh oui, quelque chose.
1: Très jolie.
3: On adore. Alors, on a parlé un petit peu des défauts de Nora. Oh, écoute, toi aussi, tu as quelques défauts. Et ça ne me surprend pas complètement, Francis. Hein. Tu as un côté maniaque.
5: Ouais, j'aime bien.
3: Ouais. Ah, t'aimes bien, en plus. Ouais. Alors, ça se caractérise comment et pourquoi?
5: Eh bien, en fait, moi, je range les choses et je sais toujours où je les ai.
1: D'accord. Ah oui, c'est le principe.
3: Un maniaque du ménage.
5: Toujours au même endroit, je les ai.
3: Ah, d'accord. Il faut que tout soit au même endroit. Il faut que tu... l'aspirateur, la poussière...
5: Sinon, vous perdez les choses.
3: Mais, je suis bien d'accord, mais vraiment, le lit, il faut qu'il soit bien fait. Il ne faut pas qu'il y ait de poussière sur les mains.
5: Non, mais j'exagère pas quand même. Hein, je ne suis pas...
3: Oui. Il tient tête, hein, aussi, hein, dans ses défauts. Il tient tête. Et non, je voudrais quand même juste parler de son animal, puisque vous avez parlé de
1: son
3: animal préféré. Vous savez quel est l'animal préféré de Francis? Alors qu'il est chasseur, pourtant. Hein.
1: Bah, je sais pas.
3: Dis voir, Francis.
5: Le chevreuil,
3: eh bien. Eh ben non, pourquoi tu es chasseur si tu aimes le chevreuil?
5: Mais ça n'empêche pas, ça compatit. On peut faire l'autre. Sinon, on aime toutes les bêtes, mais bon, on est obligé de chasser aussi.
3: Bon, alors.
5: On n'est pas obligé de tuer chaque fois.
1: Ah oui, merci, oui.
3: Donc le chevreuil.
5: On prend l'appareil photo aussi. Hein,
1: ah oui, voilà.
3: Mais c'est ça, voilà, prends-les en photo, les chevreuils. Voilà, c'est mieux.
5: Et après, je fais les deux.
3: Eh bien, c'est très bien. Si tu voulais être un chevreuil, ben voilà, je comprends très bien, il n'y a pas de souci.

0: un des derniers titres de Soprano, DJ dans la playlist d'ici. Place à l'amour maintenant avec nos deux candidats, Vincent d'ici Périgord et Florence d'ici Lorraine, qui racontent à Eric Bastien et Valérie Damido comment ils ont rencontré leur moitié sur votre radio ici.
1: Alors, notre ami Vincent. Ah, Vincent, tu as rencontré Eugénie, qui est ta compagne, grâce à une appli de rencontre, c'est ça?
2: Oui.
1: Magnifique. Oui. Et c'était quoi votre premier rendez-vous alors?
2: Un dimanche après-midi à Périgueux.
1: À Périgueux. Et il paraît que c'était pendant le confinement, tout ça.
2: Ça, c'était juste avant le confinement.
1: Ouais.
2: Et après, c'était pendant le confinement.
1: Et alors, du coup, ça a été le coup de foudre?
2: Oui.
1: Il y a eu un petit temps d'attente.
3: Oui.
1: Oui. Qu'est-ce qui t'a plu en premier chez Eugénie?
2: Sa gentillesse et puis sa douceur.
1: Oh, voilà.
3: Tant timide, il est réservé, mais il est amoureux.
1: Ah ben, heureusement qu'il est amoureux. Alors, ça fait 6 ans qu'ils sont ensemble. Donc, ils sont ensemble depuis le confinement. Tout le monde se rappelle de ce moment exceptionnel du confinement. Mmh. Et alors, il paraît que, bon, bah, comme beaucoup de gens, je te rassure, il y avait évidemment des gens, des potes à toi qui avaient une maison avec piscine. Donc, évidemment, on allait quand même faire la fête au bord de la piscine.
2: Mmh. Voilà, oui. Une bonne petite soirée privée entre amis pendant le confinement.
1: Eh ben évidemment, parce
3: confinement,
1: que
3: confinement maillot de bain quoi.
1: Bah oui, bah écoute, tant qu'à faire, hein, ce confinement ridicule. Et il paraît qu'une fois, quand même, tu t'es fait contrôler en rentrant de la soirée piscine sur la route.
2: En y allant.
1: Ah, en y allant. Et alors, t'as dit quoi?
2: Que je ramenais ma stagiaire chez elle, qui habite à côté de ma compagne.
1: Ouais, alors que, en fait,
3: bien sûr,
1: tout le monde allait à la piscine, avec des masques, bien sûr. Alors, attention, là, c'est le moment où tu peux t'envoler avec une question qui peut te rapporter 3 points. D'un coup, c'est la question à choix multiples. Je pose la question, je fais des propositions, et à mon top chrono, tu as 10 secondes pour me répondre et me donner ton choix. Alors aujourd'hui, figure-toi que nous sommes le 10 mars, et que, eh ben, tiens, une petite ambiance. Pour fêter ça, le 10 mars, nous fêtons le 150e anniversaire de l'invention du téléphone.
3: D'accord.
1: Par Graham Bell. Donc, c'est l'inventeur du téléphone.
3: C'est l'inventeur du téléphone.
1: Alors, petit QCM pour Graham Bell. Quelle fut la première phrase transmise par téléphone? Je te propose des phrases. Allô, vous m'entendez? Qui est à l'appareil? Monsieur Watson, venez ici, j'ai besoin de vous voir. Ou, allô Bastien, ici Damido, ramène tes fesses. Donc, quelle fut la première phrase transmise par téléphone il y a 150 ans? Allô, vous m'entendez? Qui est à l'appareil? Monsieur Watson, venez ici, j'ai besoin de vous voir. Allô Bastien, c'est Damido, ramène tes fesses. Top chrono, 10 secondes.
2: La première? Je dirais.
1: Allô, vous m'entendez?
2: Oui.
1: Eh bien. Et non. C'est Monsieur Watson, venez ici, j'ai besoin de vous voir. Parce que Alexandre Graham Bell, qui a réussi à transmettre la voix par un signal électrique, il avait un assistant qui s'appelait Watson, comme Sherlock Holmes. Donc, du coup, il a passé l'appel, Watson était à côté,
3: Et
1: il a passé cette phrase.
3: Voilà.
1: Pas de point, mon petit Vincent.
3: Bon, Florence, parlons de ta rencontre, justement, avec Fabien. Cette rencontre s'est passée lors d'une soirée.
1: SNCF.
3: Exactement, un bal était organisé entre salariés de l'entreprise et son père, le père de Fabien, travaillaient ensemble. Lorsque Florence, tu as rencontré Fabien, vous êtes présenté comment? Vous êtes la bise? Comment s'est passé au début?
4: Non, on s'est serré la main, mais alors ça a fait comme dans le gendarme se marie, ça a fait des étincelles.
1: Ah ouais!
3: C'est l'image! C'est vrai, vraiment, l'étincelle, au moment de serrer la main, quoi. T'as senti un truc tout de suite, quoi.
4: Ah oui. Lui, pareil, ça a été vraiment le gros coup de foudre.
1: Oh.
3: Vous aviez 22 ans. C'est un peu les parents qui ont manigancé les retrouvailles, hein, si j'ai bien compris, après.
4: Ah, bah, il était très timide, donc il n'osait pas m'inviter à danser. Donc, son père m'a invité à danser, sa mère l'a invité à danser. Ils nous ont planté au milieu de la piste, et débrouillez-vous.
3: Vous êtes rapprochés.
4: Les deux mères demandaient des renseignements sur l'un, sur l'autre. Voilà.
3: Alors, attention, parce que le lendemain, il partait à Toulon parce qu'il était engagé dans la marine, donc tu l'as perdu de vue, du coup.
4: Oui, oh bah ça a duré une semaine où on ne s'est pas vu, mais avant de partir sur le quai, c'était le gros bisou.
3: Oh! Et c'était il y a combien de temps ce gros bisou? Hein,
4: eh ben c'était il y a 36 ans, un peu plus de 36 ans.
3: Oh, 35 ans de mariage, vous êtes mariés un an plus tard. C'est les noces de Ruby, 35 ans de mariage.
1: Ouh, belle histoire. Bah dis donc, il va t'acheter une belle bague en Ruby.
4: Ah, pourquoi pas?

0: souvenir de 1994, You Gotta Be Desiree dans la bande-son de votre radio. Ici, dans Au Taquet, nous aimons bien les candidats à qui il arrive plein de maladresses. Cette fois-ci, il s'agit de Vincent d'ici Périgord qui a fort à faire avec son tracteur. Et Florence d'ici Lorraine qui se souvient bien de son mariage tellement il y a eu d'imprévus. Tout cela a bien amusé Valérie Damido, Éric Bastien et nous dans moins d'une minute sur votre radio ici.
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2: Alors, notre ami Vincent, hein, qui s'occupe des vaches et des canards, qui est un petit peu maniaque, qui est marié à Eugénie, qu'il a rencontré lors d'une pool party pendant le Covid. Bon, je simplifie, hein, vous avez compris. C'est aussi un petit peu notre père Richard à nous. Il a un petit problème avec les tracteurs et les remorques, notre petit Vincent. Pareil qu'un jour, t'as rempli ta remorque de bottes de foin, t'as voulu la déplacer. Et puis bah le chemin, il était un peu penché, les freins ont pas tenu, qu'est-ce qui s'est passé?
3: C'est pas les freins qui ont pas tenu, c'est que ça a pas fonctionné, le tracteur a pas actionné les freins de la remorque et ça s'est mis en portefeuille.
2: Donc ça veut dire que tu t'es cassé la margoulette en gros?
3: Ça m'a bien braché dedans.
2: Ah bah voilà, mais tu t'es pas blessé quand même?
3: Non.
2: Mais t'as été obligé de décharger la remorque pour que tu puisses repartir?
3: Ouais, ah oui, on pouvait pas la remettre en place comme ça.
2: Eh oui, deux fois le même travail, donc c'est bien.
3: Voilà.
2: Bon, mais t'as un truc avec les tracteurs aussi, parce que quand t'étais ado, t'avais 14 ans, t'allais chez des voisins avec un tracteur, et là, pareil, un talus en pente. Et donc, du coup, qu'est-ce qui s'est passé? Rebelote.
3: Le tracteur a calé, et une grande marche arrière, la benne charrue dans le filage.
2: C'est-à-dire que la benne s'est mise devant le tracteur, en fait, c'est ça?
3: Non, on est parti en marche arrière et c'est la benne qui a arrêté le tracteur, aussi encore.
2: D'accord, ok, bah c'est super. Bien, alors, tu as un petit point. Mmh. Je serais bien que tu marques 5 points. C'est la question cash. Donc, c'est une question, voilà. Tu auras 10 secondes pour répondre. Une petite ambiance musicale. Ça, c'est une chanson que ta maman nous envoyait, c'est toi quand tu étais petit, dans ta baignoire.
4: Ben dis donc, je chantais bien.
2: Ben oui, c'est dommage. Hein.
4: Mais je fais peur un peu quand même. Hein.
2: Non, c'est la BO de Microcosmos.
4: Ah oui.
2: Alors écoute bien.
4: Quel rapport avec moi?
2: Non, pas comprendre. Ouais. Alors écoute bien. Quels insectes l'écrivain à succès Bernard Werber a-t-il mis en scène dans sa première trilogie? Quels insectes l'écrivain Bernard Werber, a-t-il mis en scène dans sa première trilogie? Qui sont ces insectes? Top chrono 10 secondes.
3: Les fourmis.
2: Essai. Une bonne réponse.
4: Eh oui,
2: c'est un best-seller qui raconte en parallèle la vie d'une colonie de fourmis et celle d'une colonie d'humains et qui sont intrigués par leur organisation. C'est magnifique. Bravo. 6 pour Vincent.
4: Écoutez, je tiens une championne là. Je tiens une championne de la catastrophe. Florence qui joue avec nous.
2: Elle aussi les remorques.
4: Ah non, pas les remorques. Florence qui est en mosaïque, qui nous a parlé pourtant de cette belle rencontre, ce coup de foot, je vous rappelle, avec Fabien. Ils se sont serrés la main et bim. Seulement le jour de votre mariage.
2: Ah.
4: Ambiance.
2: Oh là, bah dis donc, tu t'en fais des bœufs. Ça veut dire que...
4: Tout est parti en catastrophe. On y va, on commence.
2: Allez.
4: Déjà, le frère de Florence devait aller chercher le bouquet de la mariée. Il est arrivé en retard, du coup. Pas de bouquet sur les photos. On est d'accord.
5: Voilà. C'est ça.
4: Déjà, ça part mal. Le curé. Oh, qu'est-ce qu'il lui a fait, lui, le curé? Qu'est-ce qu'il a fait?
5: Eh ben, il s'est trompé de cassette.
4: Voilà. Il a pas mis la marche du piano, il a mis autre chose comme musique. Ensuite, le cortège devait suivre la voiture des mariés, ça, on a l'habitude.
2: Oui.
4: Et à la fin, combien il y a cette voiture, Florence?
5: Eh ben, deux voitures.
4: Ben oui, elles étaient où les autres?
5: Non, mais c'était pas à la fin, c'était dès le départ, pratiquement.
4: Ah oui, dès le début, et tout, il paraît que tout le monde s'est arrêté à l'apéro en chemin.
5: Ah ben voilà, ils sont tous partis à l'apéro, ils nous ont laissé tout seuls avec nos deux voitures pour faire le trajet.
4: Non ben c'est pas fini, ils étaient directement allés au vin d'honneur. Et quand toi t'es arrivé au vin d'honneur, qu'est-ce qu'il y avait?
5: Oh ben il me restait plus qu'un quart de tranche de brioche.
2: Ben dis donc, ils sont sympas tes copains.
4: Ah ouais, non mais c'est pas fini, le mariage de la loose. Ensuite, bon t'as été voir les tables pour le dîner hein, après le vin d'honneur. Et là sur le dîner,
5: bien sûr.
4: Rien n'était prévu comme tu l'avais choisi.
5: Exactement, les vieux étaient avec les jeunes, enfin c'était du grand n'importe quoi. Bon. Il a fallu tout refaire.
2: Ben dis donc, c'est sympa ce mariage.
4: La nuit de noces, ton mari, malade.
2: Oh oui. Là là.
5: Trop émotif, donc du coup, malade.
4: Oh mon Dieu. Donc pas de... voilà. Et le lendemain matin, à 7h du matin, on est venu vous déloger pour la soupe à l'oignon en retournant votre matelas, histoire de bien vous réveiller.
5: Mais ça c'est classique chez nous, ça se faisait comme ça, donc on vire les mariés, on retourne le matelas, c'est normal.
4: Tout est normal, on habite à Metz, voilà. On est en Moselle, on retourne les matelas. Et ben dis donc,
2: c'est super.
4: Et c'était il y a 36 ans et on en rit encore aujourd'hui, c'est ça qui est le plus sympathique.

Etienne Dao, les meilleurs moments de Taka s'arrêtent pour aujourd'hui. Nous continuons demain avec Valérie Damido, Eric Bastien et entre autres un collectionneur de bouchons, un tripophobe, un maniaque et des bonnes cuisinières sur votre radio ici.

0: Ziggy, le Céline Dion des débuts est ici sur votre radio locale. Ici, dès 5h, Johan Rock. Une nouvelle semaine qui démarre à vos côtés en espérant que vous ayez passé un excellent week-end ce lundi matin. On souhaite bon courage à celles et ceux d'entre vous qui reprenez le travail. La bonne nouvelle, elle vient du ciel, plus précisément du mercure qui baisse d'un ton. On va enfin pouvoir respirer. On fait un point météo complet d'ici 5 minutes, juste après le journal de 5h. Bonjour Cyril Ardo-Redon.
1: Bonjour Johan Rock, bonjour à tous.
0: C'est à la une de l'actualité ce lundi.
1: Le déplacement d'une partie du gouvernement en Gironde après le feu qui a parcouru 42 000 hectares. Fin juillet.
0: Quelle est la mutuelle santé la plus adaptée à vos besoins? Pour vous, par ici des économies, elle les a toutes comparées. And the winner is, réponse tout à l'heure aux alentours de 5h13. 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Bon début de journée, vous êtes bien ici.
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0: Nous sommes le lundi 17 août, il est 5h. Le journal présenté par Cyril Ardo-Redon et la réponse politique après le gigantesque incendie en Gironde.
1: Un feu qui a parcouru 42 000 hectares. Le Premier ministre est dans le département et a visité la commune du Porge hier hors caméra. Sébastien Lecornu poursuit son déplacement aujourd'hui dans les communes touchées de plein fouet par les flammes. Les élus locaux ont beaucoup de choses à dire sur le relogement des sinistrés, le réaménagement de la forêt ou la reprise de la vie économique. Olivier Allard, le maire du Temple, attend des réponses concrètes.
3: Il sait que c'est un désastre économique, désastre écologique, psychologique. Donc tout ça, il le sait. Maintenant, comme je l'ai

0: Fruits et légumes, et cette année, elles sont bien moins lourdes que d'habitude.
1: Bah là, on le voit surtout parce que les salades poussent moins vite. Bon, là, il y a que 3-4 pieds de salade. Normalement, il y en a 7.
0: Et pour cause, la sécheresse frappe l'exploitation du père et du fils de plein fouet, du jamais vu en 40 ans de métier.
1: C'est la fin de troisième mois sans eau qu'on attaque. Nous, on a réduit la gamme pour pouvoir mieux centraliser au niveau de l'arrosage.
2: C'est la première fois qu'on a des chaleurs dans les jours les plus longs. Mais c'est pas maintenant qu'on va beaucoup le voir, c'est dans 15 jours, 3 semaines.
0: Alors forcément, de l'autre côté de l'État, les habitués s'inquiètent.
3: Vous êtes embêtés par la sécheresse, j'imagine.
1: Oui, c'est pour ça que
0: les mousses. Pascal vient ici depuis plus de 30 ans. Il constate déjà l'impact de la sécheresse sur ses produits.
4: Les salades sont plus dures, elles ont difficulté à pousser. La tomate, aujourd'hui, la peau est un peu plus dure, donc je l'ai plus. Il faut s'adapter, malheureusement.
0: S'adapter en achetant des fruits et des légumes un peu plus chers, mais aussi un peu moins beaux, c'est loin d'être un problème pour Martine.
5: Moi, j'aime bien les légumes moches, parce que c'est la nature qui pousse comme ça. Il y en a qui veulent pas parce qu'ils veulent calibrer. Je préfère payer un peu plus cher pour avoir de la qualité. Je suis fidèle à mes maraîchers.
0: Les clients et les clientes du marché qui se disent prêts à venir encore plus souvent, s'il le faut, pour aider leurs maraîchers à faire face aux difficultés engendrées par la sécheresse.
6: Cette sécheresse peut être à l'origine de la mort de nombreux poissons dans l'étang de Samé, près de Boulogne-sur-Mer. Depuis plusieurs jours, des poissons morts y sont retrouvés. Des agents de l'OSB et l'Office de la biodiversité doivent se rendre sur place aujourd'hui. En attendant, la ville demande aux habitants de ne pas toucher, de ne pas déplacer ces poissons. Pour la sixième fois depuis le début de la guerre en Ukraine, la ville de Lille offre des séjours de répit à de jeunes Ukrainiens. Ils sont une quarantaine en ce moment, tous originaires de Kharkiv, ville avec laquelle Lille est jumelée. Arrivés il y a une semaine, ils séjournent à l'école de la forêt de Falampin près de Lille. C'est un centre de plein air. Près de 3 semaines ici pour s'éloigner de la guerre, retrouver un peu d'insouciance. Reportage à suivre tout à l'heure dans le journal de 7h. Ils nous en parleront aussi avec notre invité à 7h45, Agnès Durvin-Cadac, conseillère municipale de Lille, déléguée à la solidarité et aux relations internationales. C'est une petite musique qui monte de plus en plus, surtout cette année, avec les vagues de canicule. La Côte d'Opale, une destination touristique de plus en plus prisée par des touristes qui se détournent des zones plus chaudes et notamment de la Côte d'Azur. Eh bien, on ira vérifier ça dans l'info d'ici tout à l'heure à 6h30. Nous irons précisément dans un camping de Guiveld, près de Dunkerque, qui affiche quand même 100% de taux d'occupation en ce moment, avec effectivement, vous l'entendrez, de nombreux touristes qui se tournent vers notre région pour la première fois.
7: C'est une première dans notre région, des balises GPS qui permettent de traquer les frelons asiatiques.
6: Oui, c'est une société qui a mis au point cette petite balise GPS de 125 microgrammes. On peut la poser, la fixer sur le frelon, ce qui permet, en le suivant, eh bien, de localiser son nid et donc de le détruire. Une nouvelle technologie très utile pour Benjamin Dumoulin. C'est un apiculteur amateur basé à Genet, dans la Pévèle, près de Lille.
8: Le frelon asiatique, lui, mange 159 espèces d'insectes, 30% d'abeilles environ, du coup principalement d'hiver, ce qui complique l'hivernage de nos ruches, en fait. Donc c'est là où l'intérêt pour l'apiculteur est, c'est vraiment de défendre ça. On attrape un frelon, on fait un pré-traçage avec des systèmes de couleurs pour nous donner des zones de recherche. Comme ça, ça nous permet de réduire nos zones de recherche. Une fois que ça c'est fait, on vient y mettre un petit émetteur qui a une portée jusqu'à 500 mètres avec un amplificateur. Le frelon, une fois qu'il a la balise, retourne à son nid et nous, avec le système mis au point par la société Vespatrac, on arrive à le tracer jusqu'au nid, ce qui permet de le détruire et du coup de lâcher la pression sur les ruches, quoi.
6: Et sachez que pour le moment, une dizaine de nids ont été retrouvés grâce à cette nouvelle technologie. En cyclisme, la bonne opération hier pour deux coureurs de la formation nordiste Cofidis. Ils sont montés sur le podium de la Pauline Normande. Hugo Page, qui s'est imposé au sprint et qui offre donc à son équipe sa 9e victoire de la saison, et son coéquipier Alex Enroubou, qui est arrivé pour sa part à 3e. Et puis en natation, l'exploit de Léon Marchand, devenu hier champion d'Europe du 400 mètres nage libre à Saint-Denis, le Français déjà en or sur le 200 mètres papillon vendredi, qui a donc décroché le 2e titre européen de sa carrière, comme si ça ne suffisait pas. Moins d'une heure après, il a également décroché par équipe le bronze sur le relais 4x100 mètres 4 nages. Est-ce que nous allons décrocher une étoile côté météo, peut-être de la pluie? Ce serait une sacrée étoile.
7: Je peux vous dire, à 6h07, il pleut, il mouille, c'est la fête à la grenouille.
6: Ça fait du bien.
7: Comme on dit, oui, alors on attendait ça avec impatience. Quelques averses près du littoral, du côté de Calais, de Gravelines, mais aussi ce matin sur la région lilloise. Et puis cette perturbation va traverser la région dans la journée, plus à l'intérieur, vers Arras, Cambrai, Valenciennes.

0: les éclaircies vont quand même dominer. Hein. Ça sera une petite averse. Cet après-midi, 25 à 27 degrés dans les terres. On respire 22 à 24 en bord de mer, sous un ciel qui restera variable avec un vent faible, 10 à 20 km/h. Alors attention quand même, il y a une vigilance jaune orage qui est en cours et demain mardi, le ciel sera très nuageux, il y aura des pluies faibles dès le matin. Voilà, mais c'est bien pour les agriculteurs. Je le dirai demain. C'est pas grave.
1: Pour les
0: jardiniers, les pelouses. Voilà, agriculteurs. 6h08, c'est un peu tôt pour les mots difficiles. Hein. Sur les routes. On va faire un petit point. Je vous signale un obstacle sur l'autoroute A26 dans le Pas-de-Calais à hauteur de Mamet, entre Aire-sur-la-Lys et Saint-Omer. C'est dans le sens 3 vers Calais. Toutes les voies sont concernées à cet endroit. Vous n'êtes pas très nombreux sur la route ce matin. Mais si possible, évitez le secteur.
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0: À la bouche qui n'est pas encore très très entraînée pour le matin. La très très. Regardez, je.
1: Bien.
0: Voilà, ça va mieux là. C'est en se frottant les joues là, c'est un peu plus simple. Bonjour tout le monde, on est content de vous retrouver. 6h09, voici Sting avec un Englishman et New York sur Ici Nord. Bienvenue.

0: Il y avait un clip de fou avec cette chanson, un clip en noir et blanc qui était bien dans l'époque. C'est David Fincher qui l'avait fait, celui qui a réalisé Seven et Fight Club notamment. Mais il a commencé en faisant des clips pour Sting, comme quoi ça peut lancer une carrière.
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0: Allez, avant 6h30, les conseils du docteur Kirzek, les gens du Nord. Et puis, coup d'œil sur cette journée. On est le 17 août aujourd'hui, 229e jour de l'année. Il y a un monstre sacré qui souffle ses bougies aujourd'hui, c'est Robert De Niro. Figurez-vous, c'est son anniversaire, 83 ans. Taxi Driver, Raging Bull, Les Affranchis. Et il est toujours au boulot, hein, parce qu'il fait encore pas mal de tournages, notamment pour Netflix. Il lui arrive de faire un film ou deux. Voilà pour les plateformes aujourd'hui. Bon anniversaire, monsieur De Niro. Dans un instant, le docteur Kirzek.
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0: Le docteur Kirzek est là, comme chaque matin. Cet été, on le passe en pleine forme. Sur votre radio ici Nord, grâce au conseil du docteur, des conseils pour remanger équilibré sur la route. Bonjour docteur.
5: Bonjour à toutes et à tous. Soleil, farniente, apéro et spécialité locale. Ça, c'était les vacances. Et puis vient le moment, c'est peut-être le vôtre, du retour. Souvent long, parfois éprouvant. On s'arrête sur une aire d'autoroute, on n'a pas préparé grand-chose. Et hop, on se jette sur le premier sandwich industriel ou le menu fast-food. Pour faire comme tout le monde, mauvais réflexe pour éviter le coup de pompe et arriver chez soi en pleine forme. Mieux vaut adopter quelques astuces simples. On planifie ses vacances en itinéraire, mais on ne planifie pas vraiment ses repas. Avec un peu d'anticipation, on peut pourtant transformer le voyage retour en un moment agréable, sans stress ni kilos en trop. Et pour cela, l'un des meilleurs investissements santé pour les longs trajets, je vous le donne en mille, c'est la glacière. Une glacière isotherme bien préparée permet d'emporter des aliments sains directement depuis son réfrigérateur et ainsi de résister aux tentations des aires de repos. Concrètement, on peut y glisser des fruits frais faciles à manger, des légumes découpés en bâtonnets, des œufs durs, du fromage blanc. On ajoute des petites bouteilles d'eau, éventuellement une boisson sans sucre et hop, on a un vrai repas équilibré, complet et on évite les restos trop gras ou trop salés. Vous n'êtes pas glacière, sur les autoroutes françaises, il y a aussi depuis plusieurs années des menus qu'on appelle croque-malin qui sont proposés et qui respectent les normes nutritionnelles du programme national nutrition santé.
0: Et des boissons, on a tendance à abuser du café ou des sodas énergisants pour tenir. Quels sont les risques et quelle est l'alternative?
5: Les boissons trop sucrées, sodas, jus industriels vont provoquer en fait un pic de glycémie et puis derrière une chute brutale, ce qui va accroître la fatigue, c'est embêtant si on conduit, ou l'irritabilité, là aussi c'est embêtant pour tout l'habitacle de la voiture. Café en excès déshydrate et ça peut causer des palpitations. Donc l'idéal, ça reste vraiment l'eau plate à température ambiante et bue régulièrement. On peut aussi aromatiser l'eau avec des petites rondelles de citron ou de concombre. Et si on veut un peu de tonicité, on peut préparer une eau citronnée maison, on en avait parlé, sans sucre ou boire un thé froid non sucré. Et on n'oublie pas que l'alcool est à proscrire formellement quand on conduit. Donc même en petite quantité, il va altérer les réflexes et amplifier la somnolence. Bref, vous mettez tout ça dans votre glacière et vous allez passer une bonne route de retour. Allez, bon été, bonne santé, à l'écoute d'ici, bien sûr.
0: Merci docteur, que vous retrouvez évidemment sur ici.fr. 6h17, c'est l'heure d'un petit bisou.

0: chanson?
1: C'était sur l'album Aura des Pâquerettes, qu'il a composé avec son pote Bobby. Évidemment, vous envoyez vos petits messages sur le WhatsApp. Ici Nord, merci beaucoup. 03 20 55 89 89. Gérard nous dit il pleut à Biache, ça va. Alain nous dit ça y est, à Templeuve, en Pével, il pleut enfin. Magri nous dit bonjour, il est enfin arrivé à Marly, il pleut. C'est Joël, plutôt Marly, je crois que c'est son nom de famille. Et Jérôme nous dit il pleut sur Vitré-en-Artois, heureux de l'avoir cette pluie. Tout le monde est content qu'il pleuve.
2: Ah oui, c'est pas tous les jours, c'est-à-dire qu'on l'attendait en même temps.
1: Non, on attendait ça avec impatience. Notre invité du jour a l'œil et le verbe. Elle conjugue ces deux talents dans une exposition.
3: Je m'appelle Lucie Pastureau et je suis photographe autrice. Je suis native d'Orléans, j'ai fait mes études là-bas jusqu'au bac. J'ai voulu intégrer les Beaux-Arts d'Orléans et la première fois, je n'ai pas eu le concours, donc j'ai atterri à la fac de lettres. J'ai passé un an, bon an, mal an, tout en préparant le concours de manière plus sérieuse, en allant au cours du soir des Beaux-Arts. Et la deuxième fois, je l'ai eu. Et j'ai eu envie de me spécialiser. Je suis rentrée par passerelle, donc en troisième année aux Arts décoratifs de Paris, en spé photo. Jusqu'au diplôme de la cinquième année là-bas.
1: Et la photographie, vous la voyez mélangée à d'autres arts.
3: C'est comment est-ce que la photographie vient dialoguer avec d'autres médiums. Ça me passionne vraiment, donc avec la littérature, avec l'installation, comment est-ce qu'elle sort du cadre, comment est-ce qu'elle peut être manipulée, détournée. Quand on est photographe, on peut utiliser des photographies déjà existantes d'autres personnes. C'est vraiment un matériau malléable à l'infini.
4: Tu veux ma photo, banane ?
1: Lucie expose en ce moment au Théâtre du Nord jusqu'au 4 juillet.
3: Il y a un an et demi, deux ans, je me suis rendu compte que ce qui m'intéressait, c'était les histoires des corps des autres et de la mienne aussi d'ailleurs. J'ai choisi d'aller à la rencontre des autres histoires, des autres corps et d'y aller de multiples manières. Donc je parle beaucoup avec les gens que je rencontre, j'écris, je lis énormément. Je crois qu'il y a 42 images. Donc il y a quelques images qui sont issues d'autres séries. Et puis il y a d'autres images à venir et des textes à venir également.
1: Donc d'Orléans, vous passez à Paris. Puis ensuite, comment vous êtes-vous retrouvés à Lille?
3: Avec mon compagnon, on a fait tous les deux les Arts Déco. Et en 2008, nous sommes sortis diplômés de cette école. Et nous avons cofondé un collectif avec une troisième personne qui s'appelle Hortense Vinet. Nous avons cofondé donc le collectif Faux Amis. Et on a eu une espèce de coup de cœur pour la ville de Lille. On est venu deux, trois fois voir une amie des Beaux-Arts qui s'appelle Wawai, qui est une dessinatrice de la région assez connue par ailleurs. Et quand je suis tombée enceinte pour ma première grossesse, donc on s'est dit, ça y est, c'est le déclencheur, on n'a plus le choix, on y va. Ici dans le Nord, j'ai trouvé des amis, énormément d'amis, et qui m'aident à vivre tous les jours.
5: Coucou, c'est Marine. Je suis contente d'être ici chez moi. Bienvenue sur Ici Nord.

0: Quel bonheur d'en retrouver Marine, évidemment, sur Essinor. Sa tournée a affiché presque complet partout et elle se prolonge jusqu'en 2027. Tellement la demande est folle. Elle va passer évidemment par chez nous. Vous en doutez, ça sera le 17 décembre prochain. Ce sera l'Embarcadère de Boulogne-sur-Mer. Notez-le, foncez sur la billetterie parce que la vitesse à laquelle ça part, il faut y aller, quoi.
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4: Bonjour mes gens, bonjour terre tous. Bélier, t'es dans une période où t'es en train de douter de tout. T'es dans le bras jusqu'au cou. Mais ça ne va pas durer. Alors attends un moment, elle va te prendre des décisions. Taureau, tes sentiments, ils vont passer par toutes les couleurs de l'arc-en-ciel. Il y a un biofus d'artifice à perspective. Gémeaux, te pourront bien être déçu, surtout si tu te comptes sur les autres. Et je sens que aujourd'hui, je ne compte sur mi-mame. Au moins, tu sauras sortir ou se péter si ça ne va point. Cancer, tu vas rester en arrière, puis aujourd'hui. Tu te méfies de tout, puis t'as envie d'être tranquille. Alors, c'est pour le moment d'aller piétiner un jardin. Oula, Lio, il y a des sautes d'humeur invues pour qui aujourd'hui. Un coup te dit blanc, un coup te dit noir. Ça va avoir du mode suif. Vierge, ça fait bien avec tes ponts contents, mais tu n'y vas pas avec le dos de la cuillère, qui. Comme tu n'es pas d'accord, ça s'entend. Bah alors, c'est ce moment, tu t'as ennuyé à mourir à ta travail. Alors, forcément, je n'ai pas fait pour te donner de l'allant, hein. Il va falloir que tu t'accroches si tu veux terminer de journée. Scorpion, c'est tout chou qui a rapport avec l'amitié qui va compter pour qui aujourd'hui. Tu vas passer de fort bons moments et même penser à organiser une petite réunion pour que tous y en profitent. Salutaire, t'es parti pour te laisser influencer, tu, aujourd'hui. C'est à mon avis qu'il n'a dit qu'ils vont en profiter. Sont-ils restons sur mes gardes. Ouh, l'eau Capricorne, t'armu, te babelle, te fais des affaires. Ça bouillonne de tous les côtés à l'fou. Que forme que toi, t'y à l'heure. Verso, tu ne sais plus trop bien du que te vas avec tes sous, t'y. T'es pour bien de mettre un peu d'ordre dans tout ça si tu ne veux pas faire des surprises. Pigeon, sensibilité, les ta fleur et pio. Je te promets quelques sensations aujourd'hui qui vont te faire grimper au mur. Allez, au revoir mes gens, à bien demain.
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0: Bonjour tout le monde, c'est lundi, courage, l'info d'ici dans un instant Odile.
5: Eh bien, on consacre toujours ce rendez-vous à notre série d'été, ceux qui font vivre notre région pendant l'été. Ce matin, nous allons rencontrer la patronne d'un camping de Guivelles, à côté de Dunkerque, avec de plus en plus de touristes attirés désormais par la Côte d'Opale.
0: Et ben voilà qui est une bonne chose, on en parle dans quelques instants. D'abord, l'info en France et dans le monde, en 90 secondes, présentée aujourd'hui par Cyril Ardo-Rodon.
6: Une partie du gouvernement Gironde aujourd'hui, le Premier ministre, mais aussi les ministres de l'Intérieur, du Tourisme, du Logement ou de l'Agriculture pour lancer la reconstruction après l'incendie qui a parcouru 42 000 hectares et détruit 240 maisons fin juillet. Dans ce contexte, suite à l'incendie, la fréquentation touristique en Gironde a chuté de 50% depuis la fin du mois de juillet. Selon le MEDEF, la Chambre de Commerce et d'Industrie, au moins 27 000 salariés par ailleurs ont demandé le chômage partiel. Ce matin, face aux incendies, le Var, les Bouches-du-Rhône et le Vaucluse sont en vigilance rouge pour un risque très élevé. 7 départements du Sud ainsi que l'Essonne et la Seine-et-Marne sont en orange pour un risque élevé. Concernant la canicule, il ne reste plus que 6 départements du Sud-Est en vigilance orange. Une cellule interministérielle cet après-midi présidée par le Premier ministre après la cyberattaque qui a visé le fisc et qui a conduit à la fuite des données de 700 000 personnes. Si vos données sont dans la nature, vous serez contacté dès aujourd'hui par email. Le début de la campagne des sénatoriales aujourd'hui, avant le scrutin fin septembre, 178 sièges à pourvoir dans 63 départements. On ne vote pas pour ces élections, seuls les conseillers municipaux, départementaux, régionaux et les parlementaires sont appelés aux urnes, c'est à lire sur ici.fr. Et puis le foot, le premier trophée des champions de l'histoire du RC Lens, c'est le duel entre le champion de France et le vainqueur de la Coupe de France. Les nordistes ont battu le PSG 1-0.
5: L'info d'ici, on poursuit donc ce matin notre série consacrée à ces lieux qui vivent l'été, ceux qui travaillent pour nous pendant que les autres sont en vacances. Ce matin avec Caroline Félix, on prend la direction du Dunkerquois à la rencontre de la responsable du camping de la Hogmotte, c'est à Guiveld.
7: Marilyn Mass, la gérante, est difficile à interviewer, trop d'appels, trop de clients.
8: Ah, c'est la folie.
7: Alors elle m'embarque sur sa voiture, elle remonte les allées à toute blinde.
8: Je n'ai jamais vécu ça, autant de monde à la fois. Moi, j'ai plein de demandes par internet, j'arrive pas à les traiter. Ce sont tous les vacanciers qui viennent pour un jour ou pour deux jours.
7: Au niveau de ces vacanciers-là, il y a combien de taux de remplissage ?
8: 100%.
7: Elle installe Marie-Claude, une retraitée de l'Aisne.
9: Comment c'est ? C'est très bien.
10: J'ai préféré le nord cette année pour éviter la chaleur. C'est la bonne année. On a moins chaud ici. Puis bon, avec la mer pas loin, c'est super, quoi.
7: Voilà l'attrait premier de la région, la fraîcheur. Et juste derrière, il y a le sens de l'accueil. Pour Franck, un camping-cariste breton.
11: Je me sens à ma place. C'est simple. Il n'y a pas de chichi. C'est sympa, le Nord a des grandes qualités. Ça va faire comme la Bretagne. La mer, j'ai vu l'eau, l'autre jour, j'étais à 22 degrés. Là. C'est ce qui s'est passé en Bretagne. Avant, l'eau était froide, maintenant elle est chaude, donc du coup, c'était l'invasion.
7: Jean-Jacques et Marie-Carole découvrent le Nord à vélo. Ils apprécient que ce ne soit pas encore saturé.
12: Il n'y a pas le fait de, tiens, où est-ce qu'on se gare ? Oh, pas le temps qui pousse. Non, non, ce côté-là fait qu'il n'y a pas de contraintes et c'est sympa. Ils sont aussi avares de nous faire proposer leurs produits directement.
7: Ils ont d'ailleurs dégusté un plat flamand.
12: Le petit plat. C'était sur la frontière de côté là.
13: Le pot de chevelèche, petit pot de viande en flamand. Chevelèche, c'est la viande et pot de cheveux, petit pot.
7: C'est Grégory qui loge un peu plus loin et qui s'y connaît. Pour cause, il tient une agence de voyage à Lille. Et face à la demande, il propose désormais des circuits locaux.
13: On a de plus en plus de touristes qui viennent découvrir notre région. Bah, le best-seller, ça reste la Côte d'Opale. Les Flandres, maintenant de plus en plus aussi, pour visiter notamment des conserveries, des chocolateries, On essaie d'aller vers les campagnes, découvrir un petit peu les traditions.
7: Et d'ailleurs, ce camping a une histoire, celle de Françoise Masse, qui l'a créée autour de sa ferme, qu'elle me fait visiter.
14: Alors ici, c'est le grenier à grains, l'ancien grenier à grains, pour le bétail. C'est aussi une salle de réception. Je peux montrer la cuisine ?
15: Oui, on est en train de préparer la carbonate flamande. La sauce est en train d'épaissir tout doucement. On a mis le pain d'épices, le moutardé.
7: Qu'est-ce qui marche bien en ce moment ?
15: Les plats typiques, le welsh marche énormément. Et après, beaucoup, ce qui est viande grillée et salade froide, vu les températures exceptionnelles qu'on a cette année.
7: Des plats servis à l'auberge du camping.
5: Et voilà pour ce reportage signé Caroline Félix au camping de la Hogmotte à Guiveld dans le Dunkerquois.
0: On parlera de quoi à cette heure-ci ?
5: Eh bien, de foot. Évidemment, avec le trophée des champions décroché hier soir par Lens pour la première fois, grâce au vice et à la victoire des Artésiens 1-0 face au PSG.
0: Eh bien, très bien. 6h34. Un coup d'œil sur la météo d'aujourd'hui, les amis. Vous l'avez remarqué, si vous avez une fenêtre et que vous l'avez ouverte, il pleut derrière. Et ça, c'est bien. C'est une bonne nouvelle parce qu'on attendait ça avec impatience. Alors, la nuit était douce et très homogène. 19 degrés à Dunkerque, 19 à Boulogne, 18 à Lille et à Maubeuge. À peine 3 degrés d'écart avec les points les plus frais, puisqu'il y a eu 16 à Lillers. Ce matin, des averses près du littoral qui vont progressivement entrer à l'intérieur du pays dans le courant de cette journée. C'est déjà le cas, par exemple, à Lille. La pluie va arriver à Arras, Cambrai, Valenciennes. Dites-nous d'ailleurs sur le WhatsApp s'il pleut chez vous et quel est le nom de votre commune. 03 20 55 89 89. On va faire une petite carte des pluies ensemble ce matin. N'hésitez pas, cet après-midi on attend 25 à 27 degrés dans les terres, 22 à 24 en bord de mer, sous un ciel qui sera variable, voire faible. Attention quand même à vigilance jaune, orage en cours, et puis demain mardi, le ciel sera très nuageux et les pluies seront faibles dès le matin. On se fera confirmer tout ça par l'ami Patrick Marlière, évidemment, qui nous rejoindra tout à l'heure. Côté route, Bison Futé nous signale un accident sur l'autoroute A23 dans le nord, à hauteur d'Orchy, dans le sens Lille-Valenciennes. Un véhicule léger est impliqué, soyez particulièrement vigilant à l'approche de ce secteur. Réduisez votre vitesse bien en amont, évidemment, et laissez la voie libre au secours et aux dépanneurs qui pourraient intervenir, évidemment, sur place. Ralentissez en tout cas, quoi qu'il arrive. Les routes, c'est important. Vous êtes aussi nos éclaireurs ce matin. 03 20 55 89 89. C'est l'extraordinaire et la pétillante Sophie qui répond à vos appels ce matin. N'hésitez pas à lui faire un petit coucou. Au passage, bonne journée, 6h36.
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0: Julien Clerc qui sera au Zénith de Lille le dimanche 3 octobre 2027 parce que leur garçon est prévoyant et s'y prend super tôt.

0: amis, avant 7h ce matin, les conseils de notre vétérinaire. Il y aura Stevie Wonder, une histoire d'Oscar que je vous raconterai tout à l'heure. Et le pense pas si bête.
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0: Eh ben oui, on est lundi, ça devait arriver. Voilà, lundi 10 c'est tout, alors prenez un café, on décolle. Aujourd'hui, c'est la journée internationale du chat noir. Une journée pour vous inciter à les adopter. J'en ai un très beau, là. Il est très en forme. Mais calme-toi, sinon tu trouveras jamais de papa. Calme-toi.
3: Tout le monde veut devenir un
0: chat. Ah, le chat noir, cet animal de compagnie qui se font tellement dans le décor de votre appartement que vous passez 15 ans à trébucher dessus en allant faire pipi la nuit. Voilà, allez, adoptez-les et ça vous donnera une excuse pour acheter une lampe de chevet. Bon anniversaire aujourd'hui à Robert De Niro, 83 ans pour Le Parrain 2, Les Affranchis. Il était une fois en Amérique ou encore Taxi Driver.
4: C'est à moi que tu parles?
0: Non, c'est aux gens. Bon anniversaire aussi aujourd'hui à Titi. Mais non, pas celui-là, Thierry Henry. Le meilleur buteur de l'équipe des Bleus, 51 buts. Bon, 51 buts et une main contre l'Irlande. Enfin, on va pas pinailler. Hein. 98, c'est l'entrée en vigueur de la pastille verte. Le gouvernement invente un autocollant pour distinguer les voitures propres et leur permettre de rouler pendant les pics de pollution. Bilan, 80% des voitures lavées. Ça servait strictement à rien. Abandon en 2003. Bon, 20 ans plus tard, ils ont réinventé le même système. Ils ont appelé ça critère et on paye pour l'imprimer. Et puis l'histoire du jour. Le 17 août 2017, un jeune couple en reconversion à Saint-Rémy-du-Nord décide de lancer une crème glacée au maroilles.
5: On pourrait presque croire à de la vanille. Le parfum de cette crème glacée est bien plus original. Les ingrédients classiques ont été mélangés avec le fromage star de la région, le maroilles.
6: Bonne dégustation.
7: Merci. Ah oui, c'est vraiment surprenant. On sent bien le maroilles.
8: C'est moins fort dans le bouc qu'à l'odeur.
9: Hein? C'est aussi fort une fois à l'intérieur?
6: Le maroilles est venu assez naturellement, puisque en cherchant un peu ce qu'on a dans l'Avesnois, on est vite tombé sur le maroilles. On a goûté.
8: Goûteau avant d'en dire du mal.
6: C'était pas mal. Et comme on faisait la fête de la famille également, on s'est dit, bah tiens, on va la sortir pour cette occasion-là.
0: Et depuis, la glace au maroilles, c'est presque devenu un classique. Bravo Pauline et Sylvain. Me ferais bien un petit peu de glace au maroilles, moi, ça va me faire la journée.
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0: 6h43, elles sont minuscules, elles sautent, elles piquent. Et il y en a toute l'année, ce sont les puces. Alors comment s'en débarrasser? Une bonne fois pour toutes, je parle des animaux, bien entendu. On retrouve notre vétérinaire, le docteur Pierre Fabin. Il est avec nous pour en discuter.
11: Alors déjà, il faut que vous sachiez un truc. Si vous voyez une puce sur votre animal, il y en a probablement des centaines dans votre maison. Et non, ce n'est pas une image. Les puces adultes qu'on voit sur un chien ou sur un chat ne représentent que 5% de la population totale. Le reste, ce sont des œufs, des larves, des cocons qui attendent sagement dans vos tapis, vos canapés, les fentes de votre parquet. Donc traiter uniquement votre animal, c'est un peu comme vider un océan avec une petite cuillère.
0: D'accord, mais qu'est-ce qu'on fait alors? On traite aussi la maison?
11: Exactement. Pour s'en sortir, il vous faut un plan d'attaque en deux temps. D'abord, votre animal, avec un antiparasitaire efficace qui tue les puces adultes et empêche les œufs d'éclore. On oublie les colliers, les poudres à l'ancienne, c'est souvent inefficace. Aujourd'hui, on a des comprimés, des pipettes ou même des sprays très efficaces qui agissent vite. Et surtout, on traite tous les animaux de la maison en même temps, même celui qui ne sort jamais, parce que les puces, elles, ne font pas de distinction. Ensuite, on s'attaque à l'environnement. Là, c'est un lavage massif. Coussins, plaids, paniers, housses de canapé à 60 degrés. Et pour les sols, les moquettes, les tapis, aspirateurs à fond pendant 2-3 jours de suite. Et dans les cas vraiment envahis, utilisez un fumigène pour l'environnement. Mais attention, il faudra évacuer les gens et les animaux de votre domicile pendant plusieurs heures.
0: Donc une fois qu'on a traité une seule fois, c'est bon, on est tranquille.
11: Alors malheureusement non, car même après la disparition des puces visibles, il peut encore y avoir des œufs ou des cocons qui vont éclore dans les semaines qui suivent. Donc le traitement de votre animal doit être régulier, sans interruption. C'est une vraie routine à prendre, parce qu'une infestation de puces, ce n'est pas juste gênant. C'est aussi un risque pour sa santé, allergies, dermatite et même transmission de certains vers intestinaux. Alors ne laissez pas traîner, et si vous avez un doute, n'hésitez surtout pas à demander conseil à votre vétérinaire.
0: Merci beaucoup docteur, vous retrouvez le docteur Pierre Fabin quand vous le voulez sur ici.fr. Bande originale d'un film, La fille en rouge. Stevie Wonder, I just go to say I love you. Il est 6h40.

0: c'est Stéphanie de Hanay. Ici, il fait 17 degrés et nous sommes sous la pluie. Bonne journée, au revoir.
1: Bah, merci Stéphanie pour le message vocal sur le WhatsApp 0320 55 89 89, ça fait plaisir. Il y a Mimi qui nous dit que c'est 18 degrés à Rumeaucourt, avec un temps calme, agréable, pas de vent, ciel nuageux, sombre, mais toujours pas de pluie. Ça va venir dans la journée. Il y aura quelques averses. Il pleut sur Le Forêt, nous dit Fabrice ce matin, qu'un bon 18 degrés. Tout ça, c'est les messages WhatsApp. Hein. Brigitte qui dit bonjour ici à l'extrême, du côté de Béthune. Il pleut depuis ce matin, 4 heures. C'est de l'or tombé du ciel, nous dit-elle. Toute la nature, on en avait bien besoin, mais elle a bien raison. Il pleut aussi à Aida La Forêt, nous dit A. C'est quelqu'un qui s'appelle. Ah non, c'est Virginie. Bon, très bien. C'est le prénom. Il pleut aussi à Montigny en Ostrevent. Ben, il pleut partout, en fait. Moi, je pensais que c'était surtout sur la côte, mais pas du tout, en fait. À l'intérieur des terres aussi, c'est cool. Continuez, hein, 03 20 55 89 89. Vous pouvez envoyer tous vos petits messages et merci à vous. Il est 6h51. Voici le Pense pas si bête de Bruno Béard.
2: On démarre avec une idée de sortie pour les plus petits qui partiront à la rencontre du vent à travers une promenade contée pleine de jeux, d'histoires et de découvertes. Cette sortie s'adresse aux enfants à partir de 3 ans. Rendez-vous à 16h30 le mercredi 26 août devant l'office de tourisme de Cassel. Réservation obligatoire sur coeurdeflandre.fr. Et pourquoi pas monter en haut des terrils jumeaux de Los Angeles. Vous pourrez prendre de jolies photos à 186 mètres d'altitude et admirer la vue sur Lens et le stade Bollaert, entre autres. Rendez-vous sur le parking rue Léon Blum à Los Angeles ou sur la base 1119, c'est gratuit. Info sur lens-tourisme.fr. Avec nous, Jean-Pierre Renaud du musée de Steenwerk, le musée de la vie rurale. Bonjour Jean-Pierre.
3: Oui, bonjour Bruno.
2: Alors on est dans les Flandres avec vous. Un petit mot sur le musée, que propose-t-il tout au long de l'année ?
3: Alors tout au long de l'année, c'est la découverte d'un village des Flandres au début du XXe siècle. Sur une période donc d'une centaine d'années, on voit l'évolution de la vie des gens et des métiers et de l'agriculture. Voilà donc sur un vaste domaine qui est la ferme que nous occupons, la ferme Bram.
2: Pour cet été, que proposez-vous ?
3: Des visites, soit guidées, soit des visites libres. En tout cas, à chaque fois, avec des animations. Donc, pour les visites libres, les guides ont créé le rallye des bestioles. Il s'agira donc d'aller dans les pièces du musée pour découvrir la présence ou non supposée de petites bêtes qui peuplaient donc la ferme autrefois. Mais ça, c'est une visite donc qui est libre et qui est programmée sur toute la saison, juillet, août, septembre. Et sinon, il y a des visites guidées sur des thèmes, donc l'agriculture, les métiers, les traditions. Et ça, ce sont des rendez-vous que l'on peut voir sur l'agenda du musée qui est situé sur le site du musée de la vie rurale de Steenwerk. musée-steenwerk.com. Et là-dessus, vous avez toutes les informations sur tous les rendez-vous de l'été.
2: Et il y a ces notés, mon cher Jean-Pierre. À très bientôt. Bel été. Au revoir.
3: À très bientôt. À vous aussi. Au revoir.
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0: Bruxelles, c'était Boulevard Désert à 6h56, dans un instant l'arrivée de Zef.
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0: On trouve Zef, évidemment, comme tous les jours à cette heure-ci. Aujourd'hui, on est le 1er janvier 1868 et c'est jour de naissance.
4: Oui, 1er janvier 1868, ça ne date pas d'hier et c'est pas n'importe quelle naissance parce que le 1er janvier 1868 est né un personnage. Le personnage de notre pays. Je vous explique. Année à Denain ou à Nain. Et c'est la naissance de Jules Moustron. Chez qu'on naît un 1er janvier. Terre tous et te souhaite une bonne année, alors que c'est un anniversaire. Mais il aura fait un nez comme une bottine tous les premiers de l'an. Mais cessons de parler de lui. Jules, il est né à Nain, au coron plat.
0: Oui, et Jules Moustron naît forcément dans un coron, dans sa famille de mineurs.
4: Ben oui, quand je sais qu'il fait une chose à 12 ans, il devient galibo, forcément. Et il va au fond. Quand je pense que mine mien, quand il travaille, c'est quand il joue à Minecraft. Mais 2 ans plus tard, il perd son père. Pas qu'il sait plus d'où qu'il est, hein. Non, t'imagines, quand te cache, bah ma père, j'ai plus de que je l'ai mis. Non, il perd son père, c'est le silicos. Jules devient chef de famille. Il va ouvrir la nuit à la mine et il va des chucrades dans les marchés pour nourrir terre tous d'un Saint-Coron. Et un plus seul chat, il va faire des cours du soir et un jour, il se met à écrire des poèmes. Mais un français au début. Et un lui dit, c'est bio, hein, mais c'est loin. Ah non, ça c'est Chirac. C'est bio, hein, mais un comprend rien. Du coup, il décide de les faire un rouchi chez Patois du coin de Nain. Et les gens, ils rigolent, les gens, ils braillent, et les gens, surtout, ils se reconnaissent. Et puis, en 1899, ils créent Cafougnette. Chez un peu nous tous, hein, un gars pas méchant, chez Nain, fricadelle la mieux cuite de la baraque à frites, mais jamais méchant, qui comprend le monde de travers, mais qui a souvent raison à la fin. Et là, chez la gloire.
0: Tellement que même le président de la République vient le voir chez lui.
4: T'imagines, le président dans un coron. Attention, un président d'Alvoyette, marchez pas dans le brin. Ça va vous rappeler l'Elysée. Il reçoit les palmes académiques. Te peux nager avec, mais ça fait bien sur ta costume du dimanche. Mais il descend tout dit au fond jusqu'en 1926. Et ces spectacles, il les faisait pas pour s'inquiéter des bazars de riches. Il les faisait pour aider les gens dans le besoin. Chez notre Coluche à nous, quoi. Mais il faisait pas de moto, il est mort d'un sali. Mais avant, il a été fait chevalier de la Légion d'honneur. Et mystifier comme une crotte parce que le prénom de Cafougnette, chez F. Moralité, quand on a un truc gentil à faire, faut tout dire, les remettre à Denain.
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0: Bonjour tout le monde, il est 7h. Le journal d'Odile Senella-Rodil, le Racing Club de Lens vient d'écrire une nouvelle page de son histoire.
5: Avec l'inscription à son palmarès d'un nouveau trophée, le 4e, le trophée des champions, remporté hier soir à la maison à Bollard, 1-0 face à l'Ogre PSG. Vous l'avez vécu en direct avec nous sur Ici Nord, avec l'unique but de la rencontre inscrit par Florian Thauvin, un trophée et aussi la fin d'une série de 8 matchs sans succès des Artésiens contre le PSG. Soirée tout simplement historique, Sylvain Charlet.
6: Le stade Bollard, qui affichait complet pour la 87e fois d'affilée en match officiel, a longtemps fêté ce nouveau trophée avec ses joueurs et leur nouvel entraîneur, l'Allemand Dino Topmöller.
7: Je sens une très grande fierté. On savait avant le match qu'il faut souffrir beaucoup contre une équipe qui est techniquement très très forte. Je dis avant le match, nous on peut jamais garantir un résultat, mais si on se donne à fond, avec cette public, on peut battre ici tout le monde.
6: Dino Topmöller a donc particulièrement apprécié la réaction de son équipe après l'expulsion, juste avant la pause, de son défenseur Kylian Antonio, auteur d'un tacle raté sur le Parisien Magnès Akliouche. Le gardien sonneur, Robin Risser.
8: On a fait avec le cœur, on savait que ça allait être difficile. On a tenu bon tous ensemble et aujourd'hui c'est la victoire vraiment d'un groupe. On se découvre petit à petit avec, avec le nouveau staff. Donc c'est important voilà, de capitaliser là-dessus et on va dire de s'appuyer là-dessus pour la suite de notre saison.
6: Lens espère maintenant confirmer ce succès historique dès samedi pour la réception d'Auxerre dirigée par son ancien entraîneur, le belge Will Steele. Un match qui sera au programme de la première journée de Ligue 1.
5: Et elle sera bien évidemment à vivre en direct avec nous sur ICI Nord. En attendant, rendez-vous dans le journal de 8h. Tout à l'heure, vous entendrez les réactions des supporters lensois hier soir à l'issue de cette victoire. Encore des départs de feu signalés dans la région hier dans le secteur de Béthune. Les pompiers sont intervenus pour 4 départs de feu le long de l'A26 au niveau de Lillers, sur la bande d'arrêt d'urgence ainsi que sur le terre-plein central. Le temps de leur intervention, la 26 a dû être coupée dans le sens Reims vers Calais entre midi et 14h30. En Belgique, la lutte là contre les incendies qui touchent les Fagnes se poursuit. 3000 hectares de forêt ont été brûlés. Une ville allemande toute proche a dû être partiellement évacuée hier. Et puis notez qu'en France, le Premier ministre Sébastien Lecornu lui poursuit aujourd'hui son déplacement en Gironde avec 6 ministres à ses côtés pour faire le bilan de la catastrophe. Au Touquet, une femme de 79 ans a été secourue hier à la mi-journée alors qu'elle commençait à se noyer. Elle a ensuite été conduite non médicalisée à l'hôpital de Rendu.

0: 22.
1: J'adore cet endroit. C'est beau, il y a de la nature. Je m'éclate, c'est super. J'arrive parfois à ne plus m'inquiéter pour ma famille pendant quelques minutes quand je m'amuse.
0: Les professeurs ukrainiens qui accompagnent les jeunes voient leur comportement changer de jour en jour.
2: Il y a 5 minutes, j'ai vu une petite fille rigoler. Je lui ai demandé ce qui la faisait rire et elle m'a juste dit « Je suis heureuse ».
0: Alexandre enseigne le judo à Kharkiv.
2: Ça fait vraiment du bien de les voir comme ça, de les voir être des enfants comme les autres, tout simplement parce que la guerre leur a enlevé ça, cette insouciance. Ici, ils n'ont plus peur, même si on sent toujours une certaine tension lorsqu'un avion passe dans le ciel.
0: Ce séjour pour les enfants, ce n'est pas qu'un moyen de souffler, il leur permet aussi de se développer normalement, et ça c'est important pour leur avenir et celui de l'Ukraine. Anne Goffard, adjointe au maire de Lille en charge de la santé.
3: C'est important aussi parce qu'un jour la guerre va s'arrêter, et il faut des jeunes qui soient formés, qui gardent l'habitude de travailler ensemble, qui fassent du sport pour pouvoir reconstruire le pays.
0: Depuis le début de la guerre, 240 jeunes ukrainiens ont pu participer à ces séjours de répit dans le nord.
4: Et notez qu'à 7h45, notre invité sera Agnès Durvin-Cadac, conseillère municipale de Lille, déléguée à la solidarité aux relations internationales. Nous évoquerons avec elle ces séjours. À Samé, près de Boulogne-sur-Mer, la mairie appelle à la prudence autour de l'étang de la commune où des poissons morts sont retrouvés depuis quelques jours. Elle demande à chacun de ne pas les toucher, de ne pas les déplacer. Une intervention a déjà eu lieu samedi pour évacuer une partie des poissons. Les agents de l'OFB, l'Office français de la biodiversité, doivent intervenir aujourd'hui même pour décider des suites à donner. Êtes-vous prêt à acheter des légumes moches ou des légumes un peu tachetés, bref, moins rutilants que d'habitude ? C'est la question qui se pose en ce moment sur les marchés de la région avec la sécheresse. Les légumes ont beaucoup souffert, plus petits, moins beaux. Alors les clients sont-ils prêts à jouer le jeu et à soutenir leurs maraîchers ? C'est ce qu'on verra dans l'info d'ici à 7h32. Nous irons au célèbre marché de Oisem à Lille. À noter que la FDSEA estimait il y a quelques jours de 30 à 50% les baisses de rendement pour les maraîchers de notre région en raison de cette sécheresse.
5: Voici une liste qui a de quoi surprendre. Écoutez bien, forêt noire, miel sarrasin, crumble fruits rouges ou encore oseille, coulis, arachide, caramel.
4: Allez, j'en ajoute quelques-uns. Thé noir pêche, thé vert matcha ou encore fleur d'hibiscus. Autant de parfums originaux qui sont à la carte d'un nouveau glacier installé depuis le printemps dans le Vieux-Lille. Ça s'appelle Chez Moustache, pas moins de 60 parfums au choix. Forcément, avec la chaleur qu'on a connue cet été, c'est un carton plein sur place, comme l'a constaté Élise Coquille.
6: Quelques minutes seulement après l'ouverture, les premiers clients de la journée sont déjà attablés dehors, cuillères et pots en main. Parmi eux, France et Clémence, deux Lilloises qui découvrent le magasin.
7: On s'accorde une petite pause sucrée.
8: Vous êtes pris quoi exactement ?
7: Alors, vanille de Madagascar, caramel beurre salé, et j'ai craqué pour cookies.
9: Alors, j'ai pris un chocolat gourmand, une boule de chocolat gourmand avec de la nougatine, et puis un crumble fruits rouges. C'est super bon, je regrette pas, ça change, c'est original. On sait bien qu'il y a des calories dedans, hein, mais c'est bon. Donc, c'est vrai que là, avec le temps qu'il fait, ça fait du bien.
6: Sans surprise, les fortes chaleurs boostent les ventes du glacier, à condition qu'elles ne soient pas trop élevées non plus, sinon les gens sortent moins. Et le gérant Philippe Blanc doit aussi faire en sorte que ces machines suivent.
10: Je ne pensais pas que ça pouvait arriver, mais il a fait tellement chaud. Au sous-sol, il faisait 35-38 degrés, donc vous avez une température à ne pas dépasser pour les moteurs, sinon ils se mettent en sécurité, et là ils s'arrêtent, et s'ils s'arrêtent, on peut vendre de glace. Donc il nous est arrivé, sur cette période de canicule, comme nos confrères, de tourner sur une ou deux vitrines parce que on sentait que ça bégayait un petit peu.
6: Il a donc installé la climatisation dans le sous-sol de la boutique, ce qui lui permet de continuer à produire et vendre plus de 6000 boules de glace chaque week-end.
4: Reportage donc chez ce nouveau glacier dans le Vieux-Lille. Reportage signé Élise Coquille. Mickaël, la météo, ça change.
5: Ouais.
4: Enfin.
5: Mais c'est grâce à Patrick Marley. Il a fait la danse de la pluie toute la nuit. Regardez le résultat. Vous voyez ?
4: Bravo.
5: Bonjour Patrick.
11: Bonjour, je suis fatigué là, Mickaël.
5: Oui, bah, j'imagine bien, vous avez donné de votre corps. Tant. Non, mais ça fait du bien. C'est vrai que c'est pas une grosse averse, mais elle fait du bien quand même.
11: Ouais, non, mais c'est un peu de pluie. Il est tombé pour l'instant entre 4 et 7 mm sur la région. Les pluies les plus importantes étaient sur le bord de mer. Et ces averses traversent maintenant l'ensemble du Nord-Pas-de-Calais, débordent un peu sur la Picardie. Donc effectivement, ça fait un peu de bien à tout le monde. Pas besoin d'aller courir arroser nos jardins pour aujourd'hui et même pour le reste de la semaine. En tout cas, aujourd'hui, les températures restent encore assez agréables puisqu'on attend au grand maximum 25 à 27 degrés. C'est encore supérieur au normal de saison dans les terres. 22 à 24 degrés sur le bord de mer, ça reste très confortable avec un ciel qui restera variable ensuite pour le reste de la journée.
5: Bon, la tendance va se dégrader, si on peut dire ça comme ça, pour les jours qui

0: tienne.
1: Ouais, effectivement, ça reste un temps très perturbé, mais vraiment tout au long de la semaine. Hein. Alors, ça ne sera pas des pluies continues du matin au soir, mais effectivement, des averses sont attendues, et ce sera le cas encore un peu demain, plutôt le matin. Et puis, l'après-midi de ce mardi, on retrouvera de belles éclaircies. Ce sera comme ça quasiment tous les jours, hein, mercredi, jeudi, vendredi, avec en plus une très légère baisse des températures. Elles resteront quand même assez confortables, 23 à 24 degrés. On est vraiment là dans les normales d'un mois d'août, même légèrement supérieures. Donc, côté température, il n'y a pas trop de soucis. Et depuis, ben, évidemment, elles sont les bienvenues.
0: Bon, très bien. Et alors, un monde météo marine peut-être ?
1: Oui, avec ben, justement le vent qui s'est un petit peu renforcé en bord de mer, avec des rafales autour de 35 km à l'heure. La mer est peu agitée. Elle deviendra peut-être agitée cet après-midi avec l'arrivée d'un temps donc un peu plus perturbé. Pour l'instant, ça reste encore idéal aujourd'hui puisque les éclaircies reviennent pour les activités nautiques. Une bonne visibilité et la température de l'eau qui reste entre 19 et 20 degrés.
0: Eh bien, merci Patrick et à tout à l'heure.
1: À tout à l'heure.
0: Sur les routes, un accident à signaler sur la 23 à hauteur d'Orchy dans le sens Lille vers Valenciennes. Véhicule léger qui est impliqué, donc réduisez votre vitesse bien en amont si vous arrivez là-bas. Deuxième accident à signaler sur la N41 à l'ouest de Lille, entre Allaines, Le Haut-Bourdin et Wavrin, dans le sens Lille vers la Bassée. Les eaux de la zone concernée s'étend sur environ 1 km. Là aussi, prudence maximum à l'approche. 03 20 55 89 89 si vous désirez partager avec nous les problèmes que vous pouvez éventuellement rencontrer ce matin sur la route.
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0: Ouais, elle fait du bien cette pluie, hein. Je sais beaucoup d'entre vous, vous nous le dites en tout cas sur les messages que vous envoyez via WhatsApp et sur le Facebook. Ici Nord, vous pouvez aussi nous faire un petit point météo de votre coin, ce qui est au-dessus de votre tête aujourd'hui. Cœur de loup, Vassifi, Plafontaine.

0: Rendez-vous compte, cette chanson d'un petit belge qui s'appelle Philippe Lafontaine a détrôné la Lambada. Cette année-là qui était un tube mondial. Et bah, figurez-vous qu'il y avait Cœur de Loup qui a mieux marché que la Lambada chez nous, comme quoi. 7h14.
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0: Évidemment, nous allons jouer, bien entendu, comme nous le faisons tous les jours sur Ici Nord. C'est un bonheur que de jouer avec vous tous les jours. On va aller pour cette dernière semaine au camping. 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Ça veut dire qu'il va falloir reconnaître des extraits musicaux que je vous diffuserai d'ici quelques minutes. 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
0: Il est 7h16, c'est l'heure de Mon œil.
4: Mon œil dans le projecteur avec vous, Gérald Roux, ce matin. On se tourne désormais vers les grands événements qui nous attendent pour les prochains mois. Ce matin, Gérald, vous nous parlez donc de la visite du pape Léon XIV en France.
5: Et oui, un événement, puisqu'il s'agira de la première visite d'État d'un pape en France depuis 18 ans. Il y a bien eu des visites entre-temps de la part du pape François, mais elles n'avaient pas la même valeur dans le protocole. Quoi qu'il en soit, Léon XIV, puisqu'il s'agit de lui, sera en France du 25 au 28 septembre prochain. Sur le plan religieux, le pape célébrera les vêpres à Notre-Dame, un moment fort dans cette cathédrale qui revit. Il célébrera deux messes géantes, l'une dans la capitale, l'autre à Lourdes. Il rencontrera la jeunesse et devrait sillonner quelques grands boulevards parisiens dans sa papamobile. Enfin, il célébrera une dernière messe à la cathédrale de Metz. Ça ne s'invente pas. Au-delà de ces célébrations, Léon XIV sera reçu à l'Élysée par Emmanuel Macron. Il va aussi prononcer un discours à l'UNESCO, cette branche des Nations Unies dont l'objectif est de consolider la paix dans le monde en s'appuyant sur l'éducation, sur la science, sur la culture. Et là, cette visite pourrait bien toucher un public plus large que la communauté catholique française, au moment où le monde est en pleine tourmente. Car Léon XIV, on l'a vu récemment, a des choses à dire sur la paix, sur la démocratie dans le monde et sur les sciences et les technologies aussi. Sur la paix, le pape s'est opposé de manière nette à l'homme le plus puissant du monde, en l'occurrence son compatriote américain Donald Trump et sa politique belliqueuse, particulièrement au Moyen-Orient. Le pape a dénoncé la politique du plus fort au détriment du dialogue, ce qui n'a pas plu du tout au président américain. L'autre grande inquiétude de Léon XIV, c'est l'avenir des hommes, de leur monde du travail, au moment où l'intelligence artificielle met en danger des dizaines de millions de jobs partout sur la planète. Le développement débridé des IA, le pouvoir démesuré des milliardaires de la technologie, la menace permanente des fake news sur la vérité, tout cela est au centre de ses préoccupations. Que l'on soit croyant ou pas, Léon XIV pose des questions sur l'avenir qui nous concernent tous.
4: Mon œil avec Gérald Roux qui revenait donc et qui nous parlait donc de cette venue attendue au mois de septembre du nouveau pape en France.
0: La chanson qu'on va écouter maintenant a été écrite pour un repas de famille. La famille s'est agrandie puisque ça marchait dans toute la France.

0: voilà, on a envie de la chanter celle-là, évidemment. 7h21. Soit-Sinon, on trouve Serge à la préfecture. Bonjour Serge.
1: Bonjour Mickaël, bonjour à tous.
0: Est-ce que la pluie a des conséquences sur la route?
1: Eh bien, on a deux petits accidents, hein. On en a eu trois. Celui de la nationale 41 est maintenant terminé, mais on a toujours un accident sur Orchy, autoroute Arrête 3. Un seul véhicule est en cause, pas de perturbation particulière. Nous sommes là dans le sens Lille vers Valenciennes. Sur l'autoroute A16, secteur de Peuplingue, la voie de droite est neutralisée ainsi que la bande d'arrêt d'urgence. Toujours un seul véhicule en cause et pas de perturbation particulière. Effectivement, hein, la pluie peut rendre le freinage des véhicules un peu plus long, ce qu'on appelle l'aquaplaning. Hein. Restez sérieux et soyez prudents sur l'ensemble de votre route, hein, ouais, pour arriver à destination correctement.
0: Intact. Voilà. Merci beaucoup Serge, à tout à l'heure.
1: À tout à l'heure.
0: 7h21.
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0: Louise Empire, on la retrouve maintenant dans l'heure du bain. Elle répond aux questions des enfants avec les scientifiques d'Océanopolis Act à Brest.
4: Les morceaux de plastique qui flottent, ils vont où ?
5: Les bouteilles vont dans le ventre des baleines et les pailles dans le nez des tortues.
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5: Louise Empire. Aujourd'hui, on ne sait pas recycler tout le plastique que l'on utilise parce qu'il y en a trop ou parce qu'il se trouve sous forme de microparticules dans les eaux usées. Et ces microparticules font l'épaisseur d'un poil de chat. C'est presque impossible à repérer sans loupe. Les bouteilles d'eau auraient besoin de presque 450 ans pour se décomposer. C'est presque autant que l'âge du grand Schtroumpf. Et en se décomposant, elles deviennent des petits bouts qui flottent dans l'océan et sont bues par les baleines. Et pour les pailles, c'est encore plus embêtant. En 2020, la France a interdit la production de couverts, d'assiettes et de gobelets en plastique, mais aussi des pailles. Les pailles en plastique sont si petites qu'elles s'échappent des poubelles et un jour, des scientifiques en ont retrouvé dans le nez d'une tortue.
4: Les déchets qui vont dans la mer partent en voyage.
5: Ils font parfois même le tour de la planète jusqu'à aller s'échouer sur une plage, en France, en Californie ou en Australie. Est-ce que tu connais les continents du monde ?
4: Oui, l'Europe, l'Amérique, l'Asie, l'Afrique, l'Océanie et l'Antarctique.
5: Eh bien, depuis quelques années, on parle d'un nouveau continent, le 7e continent, connu aussi sous le nom de Grande Plaque de Déchets du Pacifique. Il se trouve au nord de l'océan Pacifique, dans une zone qu'on appelle le vortex. Les courants marins tournent sur eux-mêmes, comme l'eau du bain quand tu enlèves le bouchon. Et dans ce grand continent, il y a des pailles, des bidons, des filets, des bouteilles, des capuchons, des jouets, autant d'objets qui font du mal aux animaux et aussi à nous, puisque nous nous nourrissons de certains de ces animaux. Ce continent de plastique fait 3 fois la taille de la France.
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0: Ah, c'est Electric Light Orchestra, c'est célèbre ça. C'était Last Train to London à 7h27. Dans un instant, on accueille Stéphane.
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0: Bonjour Stéphane.
7: Bonjour.
0: Vous êtes à Lorgie, c'est ça?
7: C'est ça.
0: Ça se trouve où?
7: À côté de Labassé, à la limite du Nord et du Pas-de-Calais, en fait. Okay. L'Aventille, Labassé.
0: D'accord, très bien. Stéphane, vous connaissez bien la musique?
7: Moi, j'ai des bons souvenirs, normalement, oui.
0: Bah, on va voir si certains de vos souvenirs collent avec le blind test du jour. Trois extraits musicaux à retrouver. Écoutez bien, tendez l'oreille.

0: Stéphane, je vous écoute. Est-ce que vous avez retrouvé certains morceaux?
1: Alors, il y a France Gall, Des Branches.
0: Ouais.
1: Il y a les Jackson 5 ABC.
0: Oui.
1: Et Indochine, mais là, j'ai plus le titre.
0: Mais c'est pas grave, ça me suffit. C'est parfait. Bravo, félicitations Stéphane. Vous gagnez vos deux places de cinéma pour aller voir le film de votre choix à la séance de votre choix. Bravo à vous.
1: C'est super.
0: Eh ben, bravo, félicitations.
1: Même s'il fait un peu moins chaud, c'est climatisé le cinéma, c'est sympa.
0: Oui, il y a du pop-corn, il y a tout ce qu'il faut, voilà, c'est sympa. Et puis, il y a pas mal de films à l'affiche cet été, donc amusez-vous bien, Stéphane.
1: Ouais.
0: Vous avez envie de voir quoi?
1: Ouais, je sais pas. Les gendarmes, j'en ai entendu parler, mais je sais pas si. J'ai peur que ce soit moins bien que ce qu'on décrit.
0: Les gendarmes?
1: Mais, ouais. C'est inspiré d'une BD.
0: Ah ok, d'accord, très bien. Bah, bon cinéma à vous et merci d'avoir joué Stéphane, à très bientôt.
1: Merci beaucoup.
0: Salut. Au revoir.
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0: Les gendarmes que j'ai vus, moi c'était avec Louis de Funès, hein, donc je ne sais pas. L'info d'ici dans un instant.
3: On ira au marché de Oisem à Lille, voir si les consommateurs sont prêts à acheter des légumes un petit peu moches, puisqu'ils ont souffert de la sécheresse cet été.
0: Très bien, c'est dans un instant. Avant cela, bien sûr, l'actualité en français dans le monde en 90 secondes, présentée par Cyril Ardo-Redon.
4: Objectif, lancer la reconstruction du territoire après l'incendie en Gironde qui a ravagé 42 000 hectares et détruit 240 maisons. Le Premier ministre Sébastien Lecornu est en déplacement aujourd'hui dans le département, accompagné notamment des ministres de l'Intérieur, de l'Agriculture ou encore du Tourisme. Ils doivent rencontrer des habitants et des pompiers ou encore participer à une table ronde. Dans les Landes, à Garin, la préfecture a autorisé 50 personnes à retrouver leur domicile. Quelques 600 personnes restent évacuées. Le feu qui a débuté jeudi a brûlé environ 1700 hectares. Ce matin, le Var, les Bouches-du-Rhône et le Vaucluse sont en rouge pour un risque très élevé de feux de forêt. 7 départements du Sud ainsi que l'Essonne et la Seine-et-Marne sont en orange pour un risque élevé. 700 000 personnes vont recevoir dès aujourd'hui un email pour les informer du piratage de leurs données personnelles après la cyberattaque qui a visé le fisc et qui a été révélée jeudi. Une cellule interministérielle est prévue cet après-midi sur le sujet. Il avait tiré la carabine près d'enfants en proférant des injures racistes en avril. Cela avait provoqué une vive émotion. Un homme de 65 ans, jugé aujourd'hui au Puy-en-Velay en Haute-Loire, ses faits s'étaient déroulés dans un quartier défavorisé de la commune d'Espaly-Saint-Marcel. Et puis Léon Marchand sur le toit de l'Europe, médaille d'or hier soir sur le 400 mètres nage libre, médaille de bronze sur le relais 4x100 mètres 4 nages. Il a remporté une médaille sur chaque épreuve qu'il a disputée lors de ses championnats d'Europe.
3: Dans l'info d'ici, on l'attendait depuis des semaines, ça y est, la pluie enfin arrivée sur notre région cette nuit. Un petit répit après 2 mois sur la moindre goutte et donc des sols extrêmement secs, ce qui impacte très fortement la production des fruits et des légumes, moins nombreux, moins beaux aussi parfois. Alors sur les marchés, les maraîchers, les consommateurs doivent bien s'adapter, comme Léa Oudouard l'a constaté sur le célèbre marché de Oisem à Lille.
5: À l'entrée du marché, les vieux croquets maraîchers à Méris, à côté d'Asbrook, installent leur dernière caisse de fruits et légumes. Et cette année, elles sont bien moins lourdes que d'habitude.
6: Bah là, on le voit surtout parce que les salades poussent moins vite. Bon, là, il y a que 3-4 pieds de salade. Normalement, il y en a un petit.
5: Et pour cause, la sécheresse frappe l'exploitation du père et du fils de plein fouet, du jamais vu en 40 ans de métier.
6: C'est la fin du troisième mois sans eau qu'on attaque. Nous, on a réduit la gamme pour pouvoir mieux centraliser au niveau de l'arrosage.
7: C'est la première fois qu'on a des chaleurs dans les jours les plus longs. Mais c'est pas maintenant qu'on va beaucoup le voir. C'est dans 15 jours, 3 semaines.
5: Alors forcément, de l'autre côté de l'étal, les habitués s'inquiètent.
8: Vous êtes embêtés par la sécheresse, j'imagine.
6: Oui, c'est pour ça que les
5: limites. Pascal vient ici depuis plus de 30 ans. Il constate déjà l'impact de la sécheresse sur ses produits.
9: Les salades sont plus dures. Elles ont difficulté à pousser. La tomate, aujourd'hui, la peau est un peu plus dure. Donc je l'épluche. Il faut s'adapter, malheureusement.
5: S'adapter en achetant des fruits et des légumes un peu plus chers, mais aussi un peu moins beaux. C'est loin d'être un problème pour Martine.
10: Moi, j'aime bien les légumes moches. Parce que c'est la nature qui pousse comme ça. Il y en a qui veulent pas parce qu'ils veulent calibrer. Je préfère payer un peu plus cher pour avoir de la qualité. C'est fidèle à mes maraîchers.
5: Les clients et les clientes du marché qui se disent prêts à venir encore plus souvent s'il le faut pour aider leurs maraîchers à faire face aux difficultés engendrées par la sécheresse.
3: Reportage au marché de Oisem à Lille, signé Léa Oudoir.
0: Notre invité d'ici quelques minutes sur ICI Nord.
3: Agnès Durvin-Cada, conseillère municipale à Lille, déléguée à la solidarité et aux relations internationales. On parlera avec elle de cette quarantaine de jeunes Ukrainiens que la ville accueille en ce moment, comme chaque été d'ailleurs, des jeunes Ukrainiens qui viennent souffler un petit peu loin de la guerre qui fait rage dans leur pays.
0: Côté météo aujourd'hui, ciel variable ce lundi sur la région, des averses qui traversent d'ouest en est, 25 à 27 degrés du côté de Douai et Maubeuge, 22 à 24 sur la côte d'Opale. Je viens d'aller mettre mon nez dehors, il pleut plus sur l'île. C'était court.
3: C'était toujours ça de pris, maintenant oui. On sait que ça existe encore.
0: C'est vrai, le parapluie n'est pas de trop. D'ailleurs, j'imagine que vous l'avez avec vous, le parapluie. Gardez-le parce que vous en aurez besoin tout à l'heure. Je dis rien. Pour les prochains jours, la tendance va se dégrader nettement. Mercredi, il va pleuvoir sur Valenciennes et Maubeuge. On annonce 12 mm de pluie avec 21-23 degrés seulement. Jeudi, une accalmie brève, mais des rafales à 55 km/h sur Dunkerque. Et puis vendredi, retour des averses et chute des températures en dessous de 19 degrés, les amis. On va changer d'univers, là, pour le coup, vraiment. Dans les prochains jours, ce sont les promesses de Patrick Barrière. 7h34, un accident à signaler sur l'autoroute A25, d'abord dans le sens Lille vers Dunkerque, à hauteur d'Ennetière en WEP. Un véhicule léger est impliqué, levé le pied à l'approche. Et puis le second sur la 23, à hauteur d'Orchy, dans le sens Lille vers Valenciennes. Là, l'accident bloque la voie de droite. Une voie est donc neutralisée. Anticipez donc votre rabattement sur la gauche. Et puis n'hésitez pas à nous prévenir en cas de pépin. 03 20 55 89 89.
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0: Allez, belle journée, 7h35. Voici Adocine avec Troisième Sexe sur ICI Nord. Dans un instant, votre livre de l'été pour aller lire tranquille sur la plage ou dans le jardin.

0: Le groupe Adolphine à 7h39 sur ici Nord. Bonjour tout le monde, bon réveil.
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0: Un peu de lecture à la radio, des romances pour cet été, on vous en propose aussi avec le choix de lecture des libraires du Nord avec Agnès Delbar.
2: Entre les vacances qui se finissent et la rentrée qui arrive, il y a de la place pour la lecture pour les petits. Avec un album, charmant album, que nous propose Estelle.
3: Dans cet album, on suit Maurice le chat, qui aime lire et qui aime partager ses lectures avec ses amis, les souris.
4: Ce qui n'est pas du tout du goût de Groucho, le roi de tous les félins.
3: Il débarque chez Maurice, il embarque Maurice, il l'arrache à ses lectures pour lui faire retrouver la raison et retrouver ses instincts de chasseur. C'est sans compter sur les amis de Maurice, sa malice, son courage et sa gentillesse. Cet album est un vrai régal de lecture, tant par son histoire que par des dessins splendides et complètement déprimants. Maurice est un super chat qui nous démontre que l'on peut être soi en étant courageux, mais aussi résilient, malicieux et gentil. Et que la lecture, il n'y a pas de mal à la partager. C'est un très bel album à lire à partir de 5 ans.
2: Comment résister à Maurice ? Il y a mille et une façons d'être un chat, de Didier Lévy et Lorenzo Sangio aux éditions ABC Mélodie, proposé par Estelle, de la librairie Les Étoiles Vagabondes à Maubeuge. 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
0: Pour la sixième fois depuis le début de l'invasion russe en Ukraine, la ville de Lille accueille cet été pendant 2 semaines une quarantaine d'enfants ukrainiens, originaires de Kharkiv, ville jumelle de la capitale des Flandres, pour leur permettre de retrouver un peu d'insouciance loin des bombardements pendant quelques jours. Globalement, depuis le début de cette guerre, la mairie de Lille a toujours affiché son soutien à l'Ukraine et multiplie les actions pour aider le pays à son échelle. On en parle ce matin avec Agnès Durvin-Kedak, conseillère municipale, déléguée à la solidarité et aux relations internationales. Elle répond aux questions de Mathis Caron.
6: Bonjour Agnès Durvin-Kedak.
7: Bonjour.
6: 40 enfants ukrainiens sont accueillis en ce moment dans la métropole lilloise et plus globalement, il y a beaucoup d'actions qui sont menées par la ville depuis 4 ans. Pourquoi c'est important pour la mairie de continuer à montrer son soutien à l'Ukraine ?
7: Déjà, il faut rappeler que c'est l'un de nos plus anciens jumelages. Et on a souhaité être aux côtés de l'Ukraine lorsqu'elle s'est retrouvée dans cette situation difficile que vous connaissez.
6: Quelle est la situation de Kharkiv, la ville jumelle de Lille, 4 ans après le début de la guerre ?
7: Justement, on aimerait bien qu'on en parle davantage dans les médias français. On parle un petit peu de Kharkiv, mais déjà pas suffisamment. Mais Kharkiv, qui est vraiment sur les lignes de front, qui est une ville qui a été contrainte à un moment de construire des écoles souterraines, qui a des enfants qui n'arrivent pas à se réunir suffisamment souvent. Enfin, en France, on a connu ça au moment du Covid, mais imaginez un peu sur leur développement l'impact que ça peut avoir.
6: Justement, est-ce que la situation elle s'améliore depuis quelques mois, quelques années ?
7: La situation, malheureusement, est loin de s'améliorer. Actuellement, la protection aérienne de l'Ukraine est devenue insuffisante. Donc, ils reçoivent de plus en plus de missiles.
6: Aujourd'hui, est-ce que la ville de Lille continue d'accueillir des Ukrainiens et combien est-ce qu'ils sont chez nous en ce moment ?
7: Alors, il y a effectivement des Ukrainiens qui se sont installés durablement à Lille. Leur intégration, elle se passe bien à Lille. Hein. Ils se sont pleinement intégrés. Mais le chiffre est assez limité par rapport à ce qu'ont connu un certain nombre de pays. Je pense en particulier à la Pologne, qui est le pays qui a recueilli le plus de réfugiés ukrainiens.
6: Parmi tout ce qui est mis en place par la ville pour le peuple ukrainien, il y a beaucoup d'événements autour de la culture ukrainienne. Ça aussi, c'est important pour Lille de faire vivre cette culture, même dans un contexte comme celui de la guerre.
7: Oui, la culture, au-delà du sport, c'est vraiment ce qui unit les gens. Donc nous avions organisé une grande saison culturelle et qui a connu un grand succès avec beaucoup d'événements, la saison culturelle ukrainienne que vous avez peut-être eu l'occasion de voir.
6: Pourquoi c'est important ?
7: Sans culture, je ne sais pas ce qu'on serait. Pour nous, ça reste vraiment très important. La culture, c'est aussi l'identité. On sait que les musées sont ciblés. On sait que les bibliothèques sont bombardées. Donc, évidemment, la culture doit être défendue et doit être exportée.
6: On en a déjà un peu parlé. Vous menez beaucoup d'actions auprès des enfants ukrainiens. Récemment, vous avez, par exemple, envoyé des fournitures scolaires à Kharkiv. Est-ce que c'est une volonté de toucher en priorité cette tranche d'âge ? Et si oui, pourquoi ?
7: Absolument, c'est une volonté de toucher cette tranche d'âge, déjà parce que les enfants devraient être protégés de ce genre de circonstances. Malheureusement, ce n'est pas le cas, et pas seulement en Ukraine. Mais ils ont besoin d'avoir à nouveau des moments d'insouciance, des moments de jeu. Enfin, il faut se mettre à leur place.
6: Est-ce que c'est aussi parce que c'est l'avenir de leur pays ? Est-ce que c'est aussi parce que cette guerre aura une fin et il faut penser aussi à l'après ?
7: Oui, tout à fait. On leur souhaite, parce que pour ces enfants que nous accueillons actuellement, qui ont entre 8 et 12 ans, pour certains, c'est plus de la moitié de leur vie qu'ils ont passé sous les bombes.
6: Merci Agnès Durvin-Cadac, bonne journée.
7: Merci.
0: Il est 7h46, retenez bien son nom pour savoir qui seront nos champions de demain. Olivia Loret, met en lumière sur votre radio ici Nord les sportifs et les sportifs qui compteront dans les années à venir. Et ce matin, il s'agit d'un sportif qui a beaucoup fait parler de lui au printemps dernier, Olivia.
5: Moïse Kouamé, même pas 18 ans, c'est du tennis et c'est tout plein de promesses. Il fait plus vieux que son âge. Souvent, quand on le dit, c'est pas bien pris, là c'est un compliment. Et quand on fait plus vieux, on rentre dans des endroits où ceux de notre âge ne vont pas. Moïse, on l'invite dans les grands tournois, à Miami ou à Monte Carlo, et même à Roland-Garros par exemple, où vous l'avez découvert il y a quelques mois. Premier match en Grand Chelem, première victoire, c'était le 26 mai 2026. Lui ne l'oubliera pas, contre un joueur de 20 ans de plus, ça voulait dire potentiellement jouer un match en 5-7. Et pour l'instant, Moïse, il avait vu ça seulement devant sa télé. Et il y est allé, Moïse, en 5-7, et jusqu'au troisième tour de Roland-Garros. Il y a des risques à toute cette précocité. La surcharge, déjà, une blessure au dos récemment, une fracture de fatigue. À son âge, c'est un peu tôt, cette fois. Et il y a surtout nous, qui nous emballons un peu à chaque fois qu'on pense avoir trouvé notre nouveau Yannick Noah. Mais autour de lui, son entourage le polie et le protège surtout. À Roland-Garros Junior, il avait déjà un agent il y a quelques années pour ne pas trop s'exposer aux médias. Et puis, il y a aussi son entraîneur, un certain Richard Gasquet, qui lui aussi a connu le feu des médias quand il était petit. Et ça marche. Depuis, Moïse a gagné près de 400 places au classement ATP. Et il sait quoi dire quand on projette un peu trop de choses sur lui. Quand on lui dit qu'on voit des joueurs connus en lui avec son style de jeu, un peu de Gaël Monfils par exemple, parce qu'il court partout, qu'il frappe fort et qu'il glisse parfaitement, et lui il répond: en moi, il y a du Gaël, il y a du Alcaraz, il y a du Djokovic, mais il y a surtout du Moïse Kouamé. Jusque dans sa façon de s'exprimer, Moïse marche sur l'eau et pourrait très vite tutoyer le ciel.
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Cabrel et Obispo ensemble dans une chanson. Il faudrait que pleuve l'amour. Bon, il n'est pas question de pluie d'amour aujourd'hui, mais de pluie tout court. Cela dit, on n'est pas à l'abri. 7h51, un accident à signaler. Un accident sur l'autoroute A25 dans le sens Lille vers Dunkerque, à hauteur d'Aignotière en Web. Véhicule léger qui est impliqué. Il se trouve sur la bande d'arrêt d'urgence. Et puis sur la 1, dans le sens Paris vers Lille, cette fois à hauteur de Templemar. Véhicule léger est en panne et la voie de droite est neutralisée. Alors anticipez votre rabattement sur la gauche sans manœuvre brusque. 7h52, hommage à Bonita, l'heure ce matin.

0: Bonnie Tyler, qui avait cette voix si particulière, elle devait cette voix à une opération des cordes vocales qu'elle avait subie en 1976, et donc interdiction absolue de parler pendant des semaines, ce qu'elle n'a pas respecté. Donc résultat, ce grain rocailleux qui est devenu sa signature dans le monde entier, et un tube planétaire qu'on écoutait sur Essina. C'est le moment de retrouver le mot ch'ti de l'été avec la misef.
1: Aster, il ne date plus que pour chez Mani Crac, épisode 1. Alors, Mani Crac, pour ceux qui crottent qu'elle va encore partir à le Ducasse.
2: Allez, venez, venez.
1: Et en route, faire un tour détour par le buvette. Et ben.
3: Pourquoi pas?
1: Aster, il ne date plus que pour chez Mani Crac. Alors d'abord, Mani Crac, c'est vrai qu'un dira le nom d'un village, hein. Docteur Esti, ah, Mani Crac en Artois. Ça le fait, hein. Ou alors, je suis une mère de Mani Crac.
4: Je suis une mère.
5: On n'est pas tranquille avec nous.
6: Ma foi, c'est pas dangereux.
1: Non, tout ça, c'est des cacous, là. Mani Crac, chez nous, au départ, c'est tout un mécanisme qui marche chaud avec un manivelle. Il grince un Mani Crac. Faudrait y mettre un chocou de burette.
7: C'est systématiquement débile, mais c'est toujours inattendu.
1: M'en fous, j'aime bien. Par exemple, les écluses. Quand je t'éclusier, il était pas au bistrot. Ils ont allé sa Mani Crac pour ouvrir chez Bazar. Et là, le vieux l'homme du Picardie passait tout du chemin avec le Mani Crac d'Asmin pour conduire ce péniche. Je baille. C'est dingue, je dis homme du Picardie et j'ai envie de ronquer. Bref, ma Mani Crac, après le bazar pour ouvrir chez Écluse, c'est devenu un objet de Ducasse. Dis que j'allais au Ducasse, ma père, il me donne 5 francs. Dis-toi, tu peux racle salière, ma père. Racle salière, c'est un radin. C'est Stidal qui racle la salière pour en ajouter le dernier grain de sel, sinon il fait un attaque de panique. Puis il doit respirer dans un sac en papier.
8: Combien j'ai sur mon compte déjà?
9: 248 596 euros.
8: Faut que je fasse des économies.
1: Bah, ma mère, chez toi, un tchopecha. Te lance au plafond avec un paquet de moules, bah, lit, il reste accroché au plafond, n'a les moules. Bref, j'allô avec mes 5 francs, et forcément, j'allô au Mani Crac. C'est une grande armoire avec des boîtes empilées dedans, il y a une glace, on voit tout dedans. T'as vaut des boîtes bleues pour les tchos jus de but, et des boîtes roses pour les tchos maguettes. Ouais, je sais, j'étais tout genré, mais en même temps, c'était les 70s, hein. Il y avait encore de la route à faire. Alors, bras à ta cul, hein. À se faire des pinces. Je suis encore pire que le Mani Crac, hein. Mais ça, un virage de main.
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0: L'été se passe aussi avec Stéphane Bern, qu'on trouve tous les matins pour un voyage dans le temps. Et ce matin, on va voyager au temps des charrettes et des voitures hippomobiles.
12: Avouez-le, vous n'auriez jamais cru qu'un simple récipient pouvait faire trembler toute une ville. Et pourtant, c'est exactement ce qui arrive à Paris à la fin du 19e siècle. Nous sommes en 1884. Eugène Poubelle, préfet de la Seine, constate que Paris croule sous les immondices. Les rues sont encombrées de détritus, les charrettes débordent et les rats se promènent comme s'ils étaient chez eux. Autant dire qu'à cette époque, la ville lumière ne brille pas par son hygiène. Pour mettre fin à ce chaos, il impose par décret des récipients fermés pour les déchets ménagers. L'arrêté précise la dimension des récipients. De 80 à 120 litres, moins de 10 kilos à vide, la présence d'un couvercle et d'une anse. Les Parisiens réagissent avec humour et ironie. Dans les journaux, on caricature le préfet Poubelle, coiffé d'un bac à ordures en guise de chapeau. Les enfants transforment les bacs en bateaux ou en trônes pour leurs poupées. Certains chiens essayent d'ouvrir les couvercles, tandis que les ménagères grincent des dents devant ces boîtes imposées. « Voilà le préfet qui veut enfermer nos déchets !» s'exclament les grincheux. Pourtant, la mesure fonctionne. Rue plus propre, odeur réduite, rats moins audacieux. Les bacs deviennent vite indispensables et le nom de leur inventeur traverse le temps.
13: En farfouillant dans la poubelle, j'ai trouvé...
12: Eugène Poubelle, moqué au départ, entre dans l'histoire. Son invention, née d'une contrainte sanitaire, s'impose désormais dans toutes les maisons et sur tous les trottoirs. Conclusion, Quand on a une bonne idée parfois, il faut laisser les gens médire. C'est juste qu'ils avaient besoin de vider leur sac.
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0: Bonne journée tout le monde, il est 8h. Lors du journal d'Odile Senelard, Odile, c'est l'événement du jour. La pluie est enfin de retour.
3: Plus de 2 mois que l'on attendait ça dans la région et même plus dans certains secteurs. Oui, la pluie qui a tant fait défaut et qui a commencé à tomber cette nuit avec un niveau pourtant de sécheresse des sols aujourd'hui encore comparable au record de 1976. Cette sécheresse des dernières semaines qui impacte très fortement les cultures de fruits, de légumes dans la région au point qu'une ligne de fracture se dessine aujourd'hui entre les producteurs qui peuvent arroser et ceux qui n'ont pas de système d'irrigation. C'est ce que nous explique Hélène Mély, présidente du comité Interfel dans les Hauts-de-France. C'est l'interprofession des fruits et des légumes frais.
4: On se rend compte qu'il y a une fracture, mais qui est plus simplement entre le nord et le sud, mais entre les exploitations qui disposent d'un accès suffisant à l'eau et celles qui n'en disposent plus. En fait, les véritables attentes qu'on a sur la filière, c'est d'avoir un plan d'urgence pour la trésorerie des exploitations et des outils de mise en marché qui sont les plus touchés. Et puis, de la part du consommateur, pour pouvoir lui permettre de satisfaire ses besoins, d'avoir un peu plus de souplesse au niveau des produits qui seraient avec des qualités plus petits, des formes un peu moins régulières et puis quelquefois des défauts d'aspect qui sont juste en fait des brûlures dues au soleil mais qui n'impactent en rien le produit.
3: Des propos recueillis par Julien Francisco, ces légumes parfois un peu moches du fait de la sécheresse que les maraîchers sont bien contraints de vendre tel quel. C'est un reportage également à retrouver sur l'application d'Ici Nord. La sécheresse qui pourrait aussi être à l'origine de la mort de nombreux poissons dans un étang de Samé près de Boulogne-sur-Mer. Depuis plusieurs jours, des poissons morts y sont retrouvés. Une opération a été organisée samedi pour retirer une partie de ces poissons. Des agents de l'Office de la biodiversité doivent se rendre sur place aujourd'hui. En attendant, la ville demande aux promeneurs de ne pas toucher, de ne pas déplacer les poissons morts. Les pompiers ont dû intervenir sur plusieurs départs de feu hier, le long de l'autoroute A26, au niveau de Lillers, près de Béthune. 4 foyers ont été repérés sur la bande d'arrêt d'urgence, mais aussi sur le terre-plein central. L'autoroute a dû être coupée hier midi, le temps de l'intervention des pompiers dans le sens Reims vers Calais, alors que nos voisins belges, eux, continuent de lutter contre cet incendie qui a ravagé près de 3000 hectares de forêt dans l'est du pays, à la frontière avec l'Allemagne, dans les Fagnes. Une ville allemande a même dû être partiellement évacuée hier. Sur la côte, une femme de 79 ans sauvée de la noyade au Touquet. Ça s'est passé hier en milieu de journée. La femme commençait à se noyer lorsque les secours sont intervenus. Elle a été emmenée non médicalisée à l'hôpital de Rendufliers.
0: Un nouvel outil très efficace pour lutter contre les frelons asiatiques dans la région.
3: Il s'agit d'une petite balise GPS que l'on fixe sur un frelon pour ensuite identifier le lieu de son nid et pouvoir

0: C'est merveilleux. 125 microgrammes, donc c'est vraiment très très léger pour que le frelon puisse le porter.
1: Balise solidement accrochée, le frelon s'envole. Il faut alors jouer les chasseurs en suivant le signal sonore.
0: 11%. Donc là, il est en face de nous.
1: Avec son petit tracker GPS, le frelon conduit les apiculteurs tout droit vers son nid.
0: C'est comme une boule de papier mâché. C'est marron, clair. Devant un nid comme ça, il y a à peu près 1000 frelons. C'est déjà un nid assez conséquent pour la saison.
1: Une fois le nid identifié, l'équipe intervient pour l'éradiquer. Pour le moment, une dizaine de nids ont été trouvés grâce à cette nouvelle technologie.
2: Et vous retrouvez ce reportage de Léa Oudouard en vidéo. Particulièrement impressionnant de voir comment cette petite balise GPS est posée. Cette vidéo à retrouver sur l'application Essilor ainsi que sur nos réseaux sociaux. On en parlait avec notre invitée à 7h45, l'élue lilloise Agnès Durvin-Cadac, pour la 6e fois depuis le début de la guerre en Ukraine. Lille accueille cet été une quarantaine de jeunes Ukrainiens originaires de Kharkiv, ville avec laquelle Lille est jumelée. Et ils sont arrivés il y a une semaine. Maintenant, ils séjournent à l'école de la forêt à Falampin, près de Lille, un centre de plein air avec de nombreuses activités au programme. Un séjour de répit pour leur permettre de souffler un peu de la guerre. C'est une tendance que l'on constate de plus en plus. Les touristes qui se tournent désormais vers la côte d'Opale pour des températures moins élevées que dans le sud, mais aussi pour la convivialité des gens du nord. C'est ce qu'on entendra, c'est ce que ce sera à découvrir dans l'info d'ici tout à l'heure à 8h30. On vous emmènera dans un camping de Gieveld à côté de Dunkerque.
3: Et de 1, et de 2, et de 3, et de 4, quatrième trophée pour les footballeurs du Racing Club de Lens.
2: Ils se sont imposés hier soir à Bollard, 1-0 face au PSG, décroche ainsi le trophée des champions pour la première fois dans l'histoire du club artésien. Quatrième trophée au palmarès du club après le titre de champion de France en 98, la Coupe de la Ligue en 99, la Coupe de France en mai dernier et donc hier soir le trophée des champions grâce à un but inscrit par Florian Thauvin et malgré une infériorité numérique puisque Lens a joué une grande partie de la rencontre à 10 après l'expulsion de Kylian Antonio sur un tacle. Alors forcément, on s'est régalé hier soir dans les tribunes du Stade Bollard.
4: C'était chaud, hein, j'ai toujours eu peur sur la fin, là, mais j'ai été agréablement surpris qu'il y ait une très très bonne défense. J'avais peur parce qu'il y a la moitié de l'équipe que, par rapport à l'an dernier qui a été changée, mais apparemment ils ont bien tenu leur poste. Hein.
5: Très très bon club, Lens, le FC Lens, une ambiance folle.
6: Vous ne connaissiez pas du tout ?
5: Non, du tout. On a eu la chance d'avoir des places et honnêtement, on regrette rien du tout.
6: Bluffé ?
5: Ah ouais, bluffé, ouais. Honnêtement, ouais. À prendre exemple surtout dans tous les stades, une ambiance comme à Bollard, honnêtement.
6: Alors, ça fait quoi de remporter 2 trophées en 3 mois ?
7: Très très bien, c'est une très bonne nouvelle pour nous. Hein. On s'y attendait pas quand même là, parce qu'il y avait du niveau en face là quand même. Hein. On a souffert. C'est là qu'on voit qu'on est à Lens, quoi, en fait. Hein. Parce qu'il y a du cœur. On est tous ensemble. Très belle recrue, très bel entraîneur. Je pense qu'on va avoir une belle saison. On va se régaler.
2: Des propos, des témoignages recueillis par Sylvain Charlet. Et puis en cyclisme, les deux coureurs de la formation nordiste Cofidis sur le podium de la course Polynormande hier. Hugo Page qui s'est imposé au sprint et qui offre donc à son équipe sa 9e victoire de la saison. Son coéquipier Alex Enroubou est lui arrivé 3e. Et c'est la pluie qui est la première ce matin, Michael. Ouais. Ça fait longtemps qu'on l'attendait.
8: Oui.
2: Elle est arrivée discrètement, mais elle est arrivée quand même.
8: Discrètement, elle a fait sa petite œuvre pendant 1 ou 2 ce matin, tranquille, depuis la côte en fait. Et puis ça va généraliser dans le coin de cette matinée aux endroits où il n'a pas encore plu. Et puis elle sera bien présente dans les jours qui viennent, cela dit. Surtout demain en fait, 12 mm de pluie attendue sur Valenciennes et Maubeuge demain, avec 21-23 degrés seulement. Accalmie jeudi, retour de la pluie vendredi, avec des températures qui vont descendre sous les 20 degrés. Pour cet après-midi, ça donne quoi ? Ben, 25 à 27 degrés dans les terres, 22 à 24 en bord de mer, sous un ciel qui va rester variable, un vent faible, 10 à 20 km/h. Ça, c'est pour la météo. Du côté des routes, on va demander à Serge à la préfecture qui est avec nous. Bonjour Serge.
9: Bonjour Michel, bonjour à tous.
8: Est-ce que cette pluie a des conséquences sur la route ?
9: Eh bien, plus maintenant. On n'a pas d'incident à vous signaler. Du moins, je viens dans la circulation. La circulation est d'ailleurs elle-même au vert. Hein. On a de très bonnes conditions de circulation routière pour le moment. Ce qui n'empêche qu'il faut quand même adapter sa vitesse hein, à l'eau. Enfin, là, il pleut moins, mais à la chaussée qui est mouillée et l'éventualité d'avoir un aquaplaning.
8: Bon, très bien. Prudence donc. Voilà, levez le pied, quoi qu'il arrive. Merci Serge. On vous retrouve tout à l'heure, un peu après 9h, pour faire un nouveau point sur vos conditions de circulation.

0: tout à l'heure, Serge.
1: À tout à l'heure.
0: 8h09, 03 20 55 89 89 pour nous dire où ça coince pour vous ce matin.
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0: Allez, bonne journée. Merci d'être avec nous. C'est un peu la chanson des artisans. Ce qu'on va écouter là, Jean-Jacques Goldman avec Il changeait la vie. Sur Ici Nord, plein de rendez-vous encore, évidemment, dans cette heure-ci. On trouvera les gens du Nord d'ici quelques minutes, notamment, entre autres, mais pas que. On fera un nouveau point sur la circulation et puis la météo des plages tout à l'heure aussi avec Patrick Malière, parce que c'est pas parce qu'il pleut un petit peu qu'on n'ira pas se dorer sur les plages quand même durant cette journée, pourquoi pas.

0: y a Claudia qui nous a envoyé un petit message sur le WhatsApp. Je viens d'entendre parler de l'Ukraine sur votre antenne. Je me permets une petite pub pour un concert gratuit demain soir au profit de l'Ukraine. C'est à l'église Saint-Sauveur, nous dit-elle, à Arras. Voilà, ce mardi. Bah, merci pour le message envoyé. Claudia, pour ceux que ça intéresse, si vous êtes du côté d'Arras surtout, vous n'hésitez pas. 8h13.
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0: Il y a Pascal qui nous a envoyé un message pour dire bonjour à tous, je me lève et il pleut. Mais il s'est recouché, je pense. Du coup, pour le coup. Non, non, prenez votre téléphone, c'est le moment, c'est l'instant. Jouez avec nous grâce au WhatsApp d'Ici Nord. On va vous offrir des places pour Bagatelle. Figurez-vous, cette semaine, deux places pour Bagatelle, à condition de prendre une photo. Alors, c'est Odile qui a eu l'idée, parce qu'Odile a toujours de bonnes idées pour le jeu de la photo. Aujourd'hui, Odile, vous nous proposez quoi?
3: Le pain, votre parapluie.
0: Bah oui, forcément. Vous
3: le
0: l'avez
3: plus original, le plus sympa.
0: On a tous des parapluies un peu originaux à la maison.
3: Le plus cassé, peut-être.
0: Oui. C'est ça.
3: Ça
0: ah, des parapluies cassés, j'en ai 2-3 à la maison.
3: Ouais, voilà.
0: Je sais pas quoi en faire.
3: Faudrait
0: pourquoi...
3: se voudre à les jeter un moment.
0: Mais oui, je sais pas pourquoi je les garde en fait, c'est un peu ridicule. Bon, allez, 03 20 50 89 89, envoyez vos parapluies, les amis. Ils sont sortis normalement aujourd'hui, hein, pour le coup. Et puis, on attend toutes les photos les plus originales les unes que les autres. Et puis, on vous rappellera d'ici quelques instants pour vous offrir ces deux entrées pour Bagatelle. On vous souhaite bonne chance.
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0: Évidemment, comme tous les jours à cette heure-ci, c'est pas vrai. Avec Aude Razo, Aude, beaucoup d'auditeurs s'inquiètent ces derniers temps de recevoir des mails de convocation en justice, mais ces mails sont faux, il ne faut pas répondre.
6: Oui, pédopornographie, pédophilie, cyberpornographie, voilà les mots et les accusations très graves qui apparaissent en rouge dans ce document que beaucoup d'entre vous ont reçu par mail. J'étais en panique totale, je tremblais dans tous les sens, me dit Franck. Vous êtes extrêmement nombreux, plusieurs dizaines chaque semaine à m'écrire à ce sujet. À mon adresse ici.arnaque@radiofrance.com. En fait, vous m'interrogez sur des convocations judiciaires qui n'en sont pas. Ni la justice, ni les forces de l'ordre ne vous contacteront par mail pour des faits aussi graves. C'est absolument impossible. Et surtout, ne vous fiez pas aux formules ronflantes. Christine, on lui dit que c'est la cour d'appel qui lui écrit. Emmanuel, on lui parle du procureur général d'État. L'escroc ajoute à ça tout un tas d'articles très effrayants du code pénal et vous menace de poursuites judiciaires.
0: Donc on ne panique pas, on ne répond pas. Et d'ailleurs, il se passe quoi si on répond ?
6: Rien du tout. Et j'insiste, vraiment, vous ne répondez surtout pas. François a répondu, il me dit « On me demande de payer 5 700 €, sinon mon nom sera rendu public. » Eric, lui, me raconte qu'il a répondu aussi. Il a envoyé sa carte d'identité et un justificatif de domicile, comme c'était demandé dans cette fausse convocation. C'est dangereux de faire ça, c'est ce que j'ai dit à Eric. En donnant ces documents privés aux escrocs, vous risquez une usurpation d'identité. Cette arnaque, elle est dévastatrice. Vraiment, la gendarmerie évoque même le cas d'une victime qui a fini par se suicider. Elle se sentait prise au piège, elle ne savait plus quoi faire. Parlez-en autour de vous, c'est important. Parlez à vos proches, vos parents, vos enfants, vos amis. Il suffit parfois d'une seule personne pour vous rassurer et vous sortir de l'impasse.
0: Merci beaucoup. Merci à d'ailleurs notre réalisateur Timothée qui vient de dire un truc très juste. Qu'est-ce qui nous prouve que c'est Aude Razo ? Si ça se trouve, c'est une arnaque. On ne sait pas. Si vous voulez retrouver Aude Razo, en tout cas, il est sur ici.fr pour écouter ces bons conseils bien utiles tous les jours. Les gens du Nord arrivent dans un petit instant. Voici d'abord LP avec Lost News sur Ici Nord à 8h18. Ouais.

0: 8h21 sur Essinor. Et alors bon, on a de bonnes nouvelles à vous annoncer, parce qu'il y avait un souci sur l'A1, il y avait un obstacle à Saint-Léger, il n'y a plus d'obstacle, c'est réglé. Pareil sur l'A16, il y avait un accident signalé sur la voie de droite dans le sens Belgique vers Paris, à Peuplingue, c'est réglé, visiblement. Plus de soucis, j'ai encore un incident sur l'A21 d'Aix-Noulette vers Douchy-les-Mines, c'est de Noyelles-sous-Lens à Fouquier-les-Lens, visiblement il y a un souci. On ne connaît pas encore la nature du problème, mais si vous êtes dans le secteur, faites attention, c'est peut-être un accident ou alors un obstacle. 03 20 55 89 89 si vous désirez nous dire où ça coince pour vous. Notre invité du jour a l'œil et le verbe. Elle conjugue ces deux talents dans une exposition.
1: Je m'appelle Lucie Pastureau et je suis photographe autrice. Je suis native d'Orléans, j'ai fait mes études là-bas jusqu'au bac. J'ai voulu intégrer les Beaux-Arts d'Orléans et la première fois, je n'ai pas eu le concours, donc j'ai atterri à la fac de lettres. J'ai passé un an, bon an, mal an, tout en préparant le concours de manière plus sérieuse, en allant au cours du soir des Beaux-Arts. Et la deuxième fois, je l'ai eu. Et j'ai eu envie de me spécialiser. Je suis rentrée par passerelle, donc en troisième année aux Arts décoratifs de Paris, en spé photo, jusqu'au diplôme de la cinquième année là-bas.
0: Et la photographie, vous la voyez mélangée à d'autres arts.
1: C'est comment est-ce que la photographie vient dialoguer avec d'autres médiums. Ça me passionne vraiment, donc avec la littérature, avec l'installation, comment est-ce qu'elle sort du cadre, comment est-ce qu'elle peut être manipulée, détournée. Quand on est photographe, on peut utiliser des photographies déjà existantes d'autres personnes. C'est vraiment un matériau malléable à l'infini.
2: Tu veux ma photo, banane ?
0: Lucie expose en ce moment au Théâtre du Nord jusqu'au 4 juillet.
1: Il y a un an et demi, deux ans, je me suis rendu compte que ce qui m'intéressait, c'était les histoires des corps des autres et de la mienne aussi d'ailleurs. J'ai choisi d'aller à la rencontre des autres histoires, des autres corps, et d'y aller de multiples manières. Donc je parle beaucoup avec les gens que je rencontre, j'écris, je lis énormément. Je crois qu'il y a 42 images. Donc il y a quelques images qui sont issues d'autres séries, et puis il y a d'autres images à venir et de textes à venir également.
0: Donc d'Orléans, vous passez à Paris, puis ensuite, comment vous êtes vous retrouvé à Lille ?
1: Avec mon compagnon, on a fait tous les deux les Arts Déco, et en 2008, nous sommes sortis diplômés de cette école, et nous avons cofondé un collectif avec une troisième personne qui s'appelle Hortense Vinet. Nous avons cofondé donc le collectif Faux Amis, et on a eu une espèce de coup de cœur pour la ville de Lille. On est venu deux, trois fois voir une amie des Beaux-Arts qui s'appelle Wawai, qui est une dessinatrice de la région assez connue par ailleurs. Et quand je suis tombée enceinte pour ma première grossesse, donc on s'est dit, ça y est, c'est le déclencheur, on n'a plus le choix, on y va. Ici dans le Nord, j'ai trouvé des amis, énormément d'amis, et qui m'aident à vivre tous les jours.

0: Étienne Dao sur Essinor et bravo à Christophe de Rosenda. Alors Christophe, on essaie de le joindre parce qu'il y a un joli parapluie dunkerquois en fait. Le parapluie, il a fait quelques carnavals à mon avis. On voit la photo. Oui, il a vécu un petit peu, mais c'est le parapluie du carnaval de Dunkerque. Bravo donc à Christophe qui remporte ces deux places pour Bagatelle. Félicitations à lui.
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0: C'est sûr qu'il a pris son joli parapluie aussi aujourd'hui pour l'horoscope du jour. En ch'ti, c'est José Ambre.
5: Bonjour mes gars, bonjour terre tous. Bélier, t'es dans une période où t'es en train de douter de tout. T'es dans le bras jusqu'au cou. Mais ça ne va pas durer. Alors attends un moment, elle va te prendre des décisions. Taureau, tes sentiments ils vont passer par toutes les couleurs de l'arc-en-ciel. Il y a un biofus d'artifice à perspective. Gémeaux, te pourront bien être déçu, surtout si tu te comptes sur les autres. Et je sors de aujourd'hui, j'ai une contracture mi-mame. Au moins, t'es sur un qui a rousse pété si ça ne va point. Cancer, tu vas rester en arrière, tu aujourd'hui. Tu te méfies de tout, puis t'as envie d'être tranquille. Alors, c'est pour le moment d'aller piétiner des gardins. Oula, Lio, il y a des sautes d'humeur imbues pour qui aujourd'hui. Un coup te dit blanc, un coup te dit noir. Ça va avoir du mode swift. Vierge, te fais vivre avec tes pots contents, mais tu n'y vas pas avec le dos de cuillère, qui. Comme ton dépôt d'accord, ça s'entend. Balance, à ce moment, tu t'as ennuyé à mourir à ta travail. Alors, forcément, j'en ai point fait pour te donner de l'allant. Il va falloir qu'il t'accroche si tu veux terminer de journée. Scorpion, j'ai tout chou qui a rapport avec l'amitié qui va compter pour qui aujourd'hui. Tu vas passer de fort bons moments et même penser à organiser une petite réunion pour que Cartus en profite. Solitaire, t'es parti pour te laisser influencer, tu aujourd'hui. C'est à mon avis qu'il ne dit qu'ils vont en profiter. Sont-ils restent sur mes gardes. Oula, Capricorne, Carmu, te babelle, te fait des affaires. Ça bouillonne de tous les côtés, à le faux. Que forme que toi, t'y as l'heure. Perso, je ne sais plus trop bien du que te vas avec tes sous, t'y. T'es pour bien de mettre un peu d'ordre dans tout ça si tu ne veux pas avoir des surprises. Pigeon, sensibilité, les ta fleur et pio. Je te promets quelques sensations aujourd'hui qui vont te faire grimper un mur. Allez, au revoir mes gens, puis à demain.
0: Merci beaucoup José, comme tous les jours évidemment, l'horoscope de José Ambre, vous le retrouvez aussi sur ici.fr.
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0: L'info d'ici dans un instant, Odile.
7: Eh bien, nous allons continuer notre série d'été consacrée à ceux qui font vivre notre région pendant l'été. Direction ce matin, un camping de Guivelles, à côté de Dunkerque, avec de plus en plus de touristes qui sont désormais attirés par la Côte d'Opale.
0: Et dans quelques minutes, nous ferons du golf urbain. Figurez-vous, on peut jouer au golf dans les rues de Lille.
7: Ah bon ?
0: Eh bien voilà, on verra ça tout à l'heure avec nos invités de Urban Green Lille que nous accueillerons sur l'antenne d'ici Nord. Ça sera aux alentours de 8h50. En attendant, voici l'info en français dans le monde en 90 secondes, présentée comme toujours ce matin par Cyril Ardo-Rodon.
8: L'incendie dans les Landes est fixé, a indiqué il y a quelques minutes la préfecture. Il a démarré jeudi et a depuis brûlé 1700 hectares. À peu près 250 habitants vont pouvoir retrouver leur domicile de Luglon. Il est attendu de pied ferme par les élus locaux. Sébastien Lecornu en Gironde aujourd'hui après le gigantesque incendie qui a parcouru 42 000 hectares. 6 ministres l'accompagnent. Le Premier ministre doit rencontrer des pompiers, des habitants, puis participer à une table ronde autour de la reconstruction. L'exécutif reconnaît une grosse faille de sécurité. Une cellule interministérielle doit se réunir cet après-midi après la cyberattaque qui a visé le fisc et qui a conduit à la fuite des données de 700 000 personnes. Les personnes concernées seront prévenues par mail à partir d'aujourd'hui. Une enquête ouverte à Nîmes dans le Gard pour des soupçons de maltraitance sur un petit garçon de 8 ans. Selon Issigar Lozère, le beau-père est accusé d'avoir enfermé l'enfant dans sa chambre durant tout l'été. Les voisines l'ont nourri par la fenêtre. Elle raconte aussi des des scènes de violence physique et verbale. L'enfant doit être placé en famille d'accueil. Dans la baie de Cannes, dans les Alpes-Maritimes, une personne portée disparue après la collision entre deux bateaux de plaisance. Tôt ce matin, 10 autres personnes sont blessées. D'importants moyens sont mobilisés. Et puis le foot, le RC Lens remporte le premier trophée des champions de son histoire. Victoire 1-0 sur le PSG au Stade Bollaert. C'est le duel entre le champion de France et le vainqueur de la Coupe de France.
7: Dans l'info d'ici ce matin, nous poursuivons notre série consacrée à ces lieux qui vivent en particulier l'été et ceux qui travaillent également pendant l'été. Alors ce matin, avec Caroline Félix, nous prenons la direction du Dunkerquois et nous allons à la rencontre de la responsable du camping de la Hoguemotte qui se trouve à Guivelde, à côté de Dunkerque.
9: Marilyn Masse, la gérante, est difficile à interviewer. Trop d'appels, trop de clients.
10: Ah, c'est la folie. Hein.
9: Alors elle m'embarque sur sa voiture et elle remonte les allées à toute l'Inde.
10: J'ai jamais vu que ça. Autant de monde à la fois. Moi, j'ai plein de demandes par internet, j'arrive pas à les traiter. Ce sont tous les vacanciers qui viennent pour un jour ou pour deux jours.
9: Au niveau de ces vacanciers-là, il y a combien de taux de remplissage?
10: 100%.
9: Elle installe Marie-Claude, une retraitée de l'Aisne.
11: Bah, c'est très bien.
12: J'ai préféré le nord cette année pour éviter la chaleur. C'est la bonne année. Là. On a moins chaud ici. Puis bon, avec la mer pas loin, c'est super, quoi.
9: Voilà l'attrait premier de la région, la fraîcheur. Et juste derrière, il y a le sens de l'accueil. Pour Franck, un camping-cariste breton.
13: Je me sens à ma place. C'est simple. Il n'y a pas de chichi. C'est sympa. Le nord a des grandes qualités. Ça va faire comme la Bretagne. La mer, j'ai vu l'eau. L'autre jour, j'étais à 22 degrés. Là. C'est ce qui s'est passé en Bretagne. Avant, l'eau était froide. Maintenant, elle est chaude. Donc, du coup, c'était l'invasion.
9: Jean-Jacques et Marie-Carole découvrent le Nord à vélo, ils apprécient que ce ne soit pas encore saturé.
14: Il n'y a pas le fait de, tiens, où est-ce qu'on se gare, oh, pas le temps, qui pousse. Non, non, ce côté-là fait qu'il n'y a pas de contraintes et c'est sympa. Ils ne sont pas aussi avares de nous faire proposer leurs produits directement.
9: Ils ont d'ailleurs dégusté un plat flamand.
14: Le petit plat... Là, c'était quand on était à cheval sur la frontière de ce côté là. Le pot de chevelèche, petit pot de viande en flamand. Chevelèche, c'est la viande et pot de cheveux, petit pot.
9: C'est Grégory qui loge un peu plus loin et qui s'y connaît. Pour cause, il tient une agence de voyage à Lille. Et face à la demande, il propose désormais des circuits locaux.
15: On a de plus en plus de touristes qui viennent découvrir notre région. Bah, le best-seller, ça reste la Côte d'Opale. Les Flandres, maintenant de plus en plus aussi, pour visiter notamment des conserveries, des chocolateries, des... On essaie d'aller vers les campagnes, découvrir un petit peu les traditions.
9: Et d'ailleurs, ce camping a une histoire, celle de Françoise Masse, qui l'a créé autour de sa ferme, qu'elle me fait visiter.
16: Alors ici, c'est le grenier à grains, l'ancien grenier à grains, pour le bétail. C'est aussi une salle de réception. Je peux montrer la cuisine?
17: Oui, bah, on est en train de préparer la carbonate flamande. La sauce est en train d'épaissir tout doucement. On a mis le pain d'épices, le moutardé.
9: Qu'est-ce qui marche bien en ce moment?
17: Les plats typiques, le welsh marche énormément. Et après, beaucoup aussi, et viande grillée et salade froide, vu les températures exceptionnelles qu'on a cette année.
9: Des plats servis à l'auberge du camping.
7: Le reportage donc de Caroline Félix au camping de la Hoguemotte à Guivelde.
0: On parle de quoi à 9h tout à l'heure?
7: Eh bien, nous parlerons de cette quarantaine de jeunes Ukrainiens qui sont actuellement à Lille. C'est la sixième fois que la ville invite des jeunes de Kharkiv à venir ainsi souffler un peu loin de la guerre et à retrouver pendant quelques jours l'insouciance de l'enfance.
0: Tu voudrais sur la météo, allons-y, vous avez sans doute remarqué la pluie, évidemment, ce matin. Alors, bon, elle ne va pas vraiment généraliser dans le courant de la journée, hein. Au contraire. C'est plutôt pour demain qu'il y aura un peu plus de pluie, puis vendredi, jeudi, il y aura une accalmie. Cet après-midi, des températures 25 à 27 degrés dans les terres, un peu plus frais du côté du littoral, 22 à 24 degrés, avec des éclaircies assez généreuses pour cette journée. Ça va nettement se dégrader dans les jours qui viennent. On aura l'occasion d'en reparler avec Patrick Parlière. Et puis dans un instant, on jettera un coup d'œil sur la météo des plages. Coup d'œil sur les routes, un véhicule en panne. C'est un poids lourd qui est en panne sur la 22 de Lille vers la Belgique, à hauteur de Neuville-en-Ferrin. Donc si vous passez par là, prudence. Ailleurs, plus trop de soucis. Il y avait un véhicule en panne sur la 21, d'Aix-Noulette vers Douchy-les-Mines, mais il a été dégagé, donc tout va bien. Vos problèmes, ceux que vous rencontrez peut-être vous sur la route, faites-nous part de ces soucis au 03 20 55 89 89, y compris sur WhatsApp, où vous pouvez nous envoyer un petit vocal, par exemple.
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0: Bien, on nous propose, notre réalisateur adoré nous propose de que vous chantiez la météo sur un vocal, sur WhatsApp par exemple. Chantez-nous votre météo, hein, 03 20 55 89 89. On va avoir de belles chansons, tiens, aujourd'hui, ça va faire plaisir. 8h35, voici Mylène Farmer.

0: Mylène Farmer sur Esquinor avec des enchantés à 9h-20.
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0: Eh ben oui, on est lundi, ça devait arriver. Voilà, lundi 17 août, alors prenez un café, on décolle. Aujourd'hui, c'est la journée internationale du chat noir. Une journée pour vous inciter à les adopter. J'en ai un très beau, là. Très en forme. Calme-toi, sinon tu trouveras jamais de papa. Calme-toi.
3: Tout le monde veut devenir un
0: chat. Ah, le chat noir, cet animal de compagnie qui se font tellement dans le décor de votre appartement que vous passez 15 ans à trébucher dessus en allant faire pipi la nuit. Voilà, allez, adoptez-les et ça vous donnera une excuse pour acheter une lampe de chevet. Bon anniversaire aujourd'hui à Robert De Niro, 83 ans pour Le Parrain 2, Les Affranchis. Il était une fois en Amérique ou encore Taxi Driver.
4: C'est à moi que tu parles?
0: Non, c'est aux gens. Bon anniversaire aussi aujourd'hui à Titi. Mais non, pas celui-là, Thierry Henry. Le meilleur buteur de l'équipe des Bleus, 51 buts. Bon, 51 buts et une main contre l'Irlande. Enfin, on va pas pinailler. Hein. 98, c'est l'entrée en vigueur de la pastille verte. Le gouvernement invente un autocollant pour distinguer les voitures propres et leur permettre de rouler pendant les pics de pollution. Bilan, 80% des voitures lavées. Ça servait strictement à rien. Abandon en 2003. Bon, 20 ans plus tard, ils ont réinventé le même système. Ils ont appelé ça un critère. Et on paye pour l'imprimer. Et puis l'histoire du jour. Le 17 août 2017, un jeune couple en reconversion à Saint-Rémy-du-Nord décide de lancer une crème glacée au maroilles.
5: On pourrait presque croire à de la vanille. Le parfum de cette crème glacée est bien plus original. Les ingrédients classiques ont été mélangés avec le fromage star de la région, le maroilles.
6: Bonne dégustation.
7: Merci. Ah oui, c'est vraiment surprenant. On sent bien le maroilles.
8: C'est moins fort dans le bouc qu'à l'odeur.
9: C'est aussi fort une fois à l'intérieur.
6: Le maroilles est venu assez naturellement, puisque en cherchant un peu ce qu'on a dans l'avenois, on est vite tombé sur le maroilles. On a goûté.
8: Goûteau avant de dire du mal.
6: C'était pas mal. Et comme on faisait la fête de la famille également, on s'est dit, bah tiens, on va la sortir pour cette occasion-là.
0: Et depuis, la glace au maroilles, c'est presque devenu un classique. Bravo Pauline et Sylvain. Me ferais bien un petit pot de glace au maroilles, moi, ça va me faire la journée.
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0: On va retrouver Patrick Marlière pour la météo des plages. Bonjour Patrick.
11: Bonjour Michel.
0: Bon, c'est vrai qu'après les fortes chaleurs de la semaine dernière, on retrouve aujourd'hui une ambiance un petit peu plus respirable dans le Nord et Pas-de-Calais. Un lundi plutôt agréable avec de belles éclaircies, mais aussi quelques averses.
11: Ouais, effectivement, les averses qui ont traversé essentiellement le Nord Pas-de-Calais, ça a très légèrement débordé sur la Picardie, mais c'est effectivement nos deux régions, donc le Nord et Pas-de-Calais, qui ont été plus touchées avec 3 à 8 litres par mètre carré par endroit. Donc, bon, c'est pas extraordinaire par rapport à ce qui nous manque, effectivement. Je regardais justement un qu'il n'était pas tombé la moindre goutte d'eau depuis le 1er juillet. Donc là, évidemment, c'est de l'or qui est un peu tombé. Donc pour aujourd'hui, effectivement, la situation est beaucoup plus agréable. Quelques averses ce matin, du soleil cet après-midi, et des températures qui vont grimper jusqu'à 27 degrés dans les terres, 24 en bord de mer, et toujours c'est le vent modéré de secteur donc ouest, nord-ouest, autour de 25 km/h.
0: D'accord, alors des températures plus douces, mais est-ce que ce lundi est une bonne journée pour profiter de la côte d'Opale?
11: Oui, notamment grâce aux éclaircies qui reviennent assez franchement hein, sur les plages de Dunkerque à Bredune. Le bulletin annonce une température vraiment plus sèche et lumineuse, 24 degrés, 18 degrés ce matin. Les températures de l'eau se situent entre 18 et 19 degrés. C'est donc très loin, bien sûr, des températures exceptionnelles de la semaine dernière. Mais cette fois, c'est une ambiance estivale beaucoup plus confortable pour profiter du bord de mer.
0: Et si on prend le large, quelles conditions nous attendent en mer?
11: Allez, le vent de nord-ouest lui souffle entre 20 et 35 km à l'heure en rafale. La mer est peu agitée, des vagues moins d'un mètre, dont des conditions très agréables pour les activités nautiques. La visibilité restera bonne sur l'ensemble du littoral. Alors, il faut en profiter, car la suite de la semaine s'annonce peut-être un peu moins estivale. Mercredi, des averses fréquentes, des vents un peu plus soutenus en fin de semaine. Donc, ce lundi, on profite des éclaircies, des températures plus faciles à vivre et très belle journée à tous.
0: Merci, Patrick. Et belle journée à vous.
11: Bonne journée.
0: On vous retrouve sur les réseaux sociaux toute la journée, Patrick. Il balance plein d'infos sur la météo à l'heure dite et à l'heure près. Hein. Donc, c'est bravo.
11: C'est gentil.
0: Bravo.
11: C'est gentil, merci.
0: Allez, à tout de suite. Voici Pierre Demar.

0: bah c'est un voisin, Pierre Demarie, belge. Vous le connaissez bien, c'était Je pense à vous, 8h48. Sur les routes, avec une empanne, un poids lourd, sur l'A22 de Lille vers la Belgique. C'est à hauteur de Neuville-en-Ferrin. Si vous passez par là, soyez prudents. Il y a une voiture également qui provoque un accident sur l'A26 de Troyes vers Calais, à hauteur de Sourdemont. Là aussi, une voie de circulation est obstruée. Bonne route, prudence.
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0: Est-ce que vous saviez qu'on peut jouer au golf à Lille sans jamais poser un pied sur un green ? C'est exactement ce que fait Urban Green Lille depuis 2008. Leur terrain de jeu, c'est la rue. Leurs obstacles, c'est le mobilier urbain, un banc, un poteau, une jardinière. Et leurs balles sont conçues pour ne rien casser. Ils se décrivent eux-mêmes comme des explorateurs golfiques. Et ils se renvoient même des joueurs lillois. Ils envoient même des joueurs lillois au championnat du monde de street golf. Benoît Richard est avec nous. Benoît, bonjour. Merci d'être avec nous sur Ici Nord.
3: Bonjour Mickaël.
0: Bienvenue. Alors pour ceux qui nous écoutent et qui n'ont jamais entendu parler de street golf, concrètement, si je vous suis un dimanche matin, qu'est-ce que je vois ? Où est-ce qu'on commence et où est-ce qu'on finit ?
3: Alors, ben vous avez bien résumé déjà en quelques mots l'activité. On peut nous suivre dans la rue, en milieu urbain. Mmh. Alors nous, on joue principalement dans des zones qui sont quand même pas trop fréquenté pour éviter, parce qu'on est en co-usage avec les piétons et les riverains.
0: Ah, il y aura technologie, hein, c'est ça, au Bois Blanc.
3: Hein, ouais, c'est ça, c'est ça. Un de nos spots préférés sur l'île, c'est la Eura Technologie. On s'y réunit alors souvent le jeudi soir, mm-hmm. en after work, et sinon on peut organiser régulièrement des sessions à la demande le week-end.
0: Mais alors, la question que tout le monde se pose, comment on fait pour ne rien casser en fait ?
3: Alors, la balle est faite pour ça. Hein. Mmh. On joue avec une balle qui est homologuée, de type, qui est de la marque Almost Golf. Mmh. C'est une balle qui est produite aux États-Unis. Elle est en mousse compressée, elle fait 13 grammes. Donc, par rapport à une balle de golf classique, elle est 4 à 5 fois plus légère.
0: Le golf, dans l'imaginaire, c'est cher, c'est fermé, c'est un petit peu snob. Vous, vous faites exactement l'inverse. On peut vous rejoindre sans jamais avoir touché un club de sa vie. Et il faut avoir quel âge et comment on peut faire ?
3: Ouais, c'est ça. On casse un peu les codes, hein, même si ça, c'est le même principe. Hein, c'est un club, une balle, une cible. On est presque dans la lettre, je dirais, originale de la naissance du golf. Bon, au niveau de l'âge, à partir d'une dizaine d'années, on peut nous rejoindre en dessous. Quand on est plus petit, c'est pas évident. Par rapport au niveau, nous, on est ouvert à tout le monde. On encadre, on accompagne et on a au sein de l'asso Urban Green Lille, on a des gens qui jouent au golf traditionnel, dont je fais partie, mais on a aussi des qui n'avaient jamais touché un club de leur vie et qui viennent nous voir, qui viennent jouer avec nous toutes les semaines maintenant.
0: Et ça coûte combien de faire partie du club, par exemple ?
3: Alors, on a une adhésion annuelle à 25 euros, adhésion à l'asso, donc avec fourniture de balles, et puis ce qui nous permet aussi, nous, d'avoir notre mode de fonctionnement et une assurance en responsabilité civile au cas où. On n'a jamais eu à s'en servir, je touche encore du. Après les clubs de golf, on n'utilise pas des clubs tout neufs et dernier cri de golf. Hein. On fait de la récup. En fait, on fait de la récup de vieux clubs, Emmaüs ou Bradry. Donc un équipement en club, on s'équipe pour 20 euros, on s'équipe et la balle une fois qu'on est qu'on joue, c'est 1,50€ pour une balle. Quoi. Donc,
0: bon, ben voilà, c'est très simple pour ceux qui voudraient découvrir éventuellement. Vous tapez Urban Green Lille dans Google, vous allez trouver facilement. Vous êtes aussi sur les réseaux sociaux et on peut prendre contact avec vous assez facilement, j'imagine. Merci.
3: Oui, c'est plus facile de nous contacter via Instagram et Facebook d'ailleurs.
0: D'accord, eh ben, très bien.
3: D'accord.
0: C'est noté. Voilà. Merci Benoît Richard.
3: streetgolf.fr pour suivre l'activité nationale.
0: streetgolf.fr, n'hésitez pas. Merci Benoît Richard d'être passé nous voir ce matin.
3: Merci beaucoup.
0: Bonne journée.
3: Au revoir.

0: Évidemment, Bonnie M à 8h56 sur Ici Nord. C'est le moment de jeter un coup d'œil et même faire plus que ça, de suivre la consultation du docteur Kirzek. Vos conseils pour remanger équilibré sur la route. Bonjour docteur.
1: Bonjour à toutes et à tous. Soleil, farniente, apéro et spécialité locale. Ça, c'était les vacances. Et puis vient le moment, c'est peut-être le vôtre, du retour. Souvent long, parfois éprouvant. On s'arrête sur une aire d'autoroute. On n'a pas préparé grand-chose. Et hop, on se jette sur le premier sandwich industriel ou le menu fast-food. Pour faire comme tout le monde, mauvais réflexe. Pour éviter le coup de pompe et arriver chez soi en pleine forme, mieux vaut adopter quelques astuces simples. On planifie ses vacances, son itinéraire, mais on ne planifie pas vraiment ses repas. Avec un peu d'anticipation, on peut pourtant transformer le voyage retour en un moment agréable, sans stress ni kilos en trop. Et pour cela, l'un des meilleurs investissements santé pour les longs trajets, je vous le donne en mine, c'est la glacière. Une glacière isotherme bien préparée permet d'emporter des aliments sains directement depuis son réfrigérateur et ainsi de résister aux tentations des aires de repos. Concrètement, on peut y glisser des fruits frais faciles à manger, des légumes découpés en bâtonnets, des œufs durs, du fromage blanc. On ajoute des petites bouteilles d'eau, éventuellement une boisson sans sucre et hop, on a un vrai repas équilibré complet et on évite les restos trop gras ou trop salés. Vous n'êtes pas glacière, sur les autoroutes françaises, il y a aussi depuis plusieurs années des menus qu'on appelle croque-malin qui sont proposés et qui respectent les normes nutritionnelles du programme national nutrition santé.
0: Mais des boissons, alors on a tendance à abuser du café ou des sodas énergisants pour tenir. Quels sont les risques et quelle est l'alternative?
1: Les boissons trop sucrées, sodas, jus industriels vont provoquer en fait un pic de glycémie et puis derrière une chute brutale, ce qui va accroître la fatigue, c'est embêtant si on conduit, ou l'irritabilité, là aussi c'est embêtant pour tout l'habitacle de la voiture. Le café en excès déshydrate et ça peut causer des palpitations. Donc l'idéal, ça reste vraiment l'eau plate à température ambiante et bu régulièrement. On peut aussi aromatiser l'eau avec des petites rondelles de citron ou de concombre. Et si on veut un peu de tonicité, on peut préparer une eau citronnée maison, on en avait parlé, sans sucre ou boire un thé froid non sucré. Et on n'oublie pas que l'alcool est à proscrire formellement quand on conduit. Donc même en petite quantité, il va altérer les réflexes et amplifier la somnolence. Bref, vous mettez tout ça dans votre glacière et vous allez passer une bonne route de retour. Allez, bonne été, bonne santé à l'écoute d'ici, bien sûr.
0: Merci beaucoup, docteur. On vous retrouve aussi sur ici.fr.
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0: Bonne journée les amis, 8h59, on accueille Agnès Delbar. Bonjour Agnès.
5: Bonjour Mickaël, vous avez vu, j'ai retrouvé le chemin de la radio.
0: Oui, ça fait plaisir.
5: Oui, bon. Je me suis même pas trompé de station de métro.
0: Bon, le métro, ok, mais vous auriez trompé de station de radio, ça aurait été plus embêtant. Honnêtement, là pour le coup, il paraît que vous allez à Cagnes aujourd'hui, vous allez faire du paravoile.
5: C'est vrai, je vais rester dans un air de vacances, parce que c'est surtout grâce à Louise qu'on va faire tout ça. Hein. On va se balader du côté de Cagnes et découvrir effectivement plein d'activités qu'on peut faire sur la plage ou juste à côté. Ça va nous faire encore rêver si on a repris le boulot depuis un petit moment.
0: Puis elle va faire sans doute du char à voile, Louise, à Paris.
5: Oui, bien sûr. Évidemment, entre autres, vous savez qu'elle aime tester tout ça. Hein.
0: Absolument. Mais je vous souhaite une bonne émission.
5: Je vous remercie. Et vous, une bonne matinée et à demain.
0: Ah bah, sieste pour moi. Puis demain, on sera là.
5: Eh bah, avec grand plaisir. À demain, Mickaël.
0: Salut.
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5: Il est 9h, l'heure de faire un point sur l'actualité. Et le journal est présenté par Odile Senelar. Bonjour Odile.
6: Bonjour.
5: Une quarantaine de jeunes Ukrainiens sont en ce moment, à Lille.
6: Ils viennent profiter d'un moment de répit loin de la violence de la guerre. Pour la sixième fois depuis le début de l'invasion russe en Ukraine, la ville de Lille accueille des jeunes de Kharkiv, ville avec laquelle Lille est jumelée. Au programme des deux semaines qu'ils passent dans la capitale des Flandres, des sorties à la mer, du tir à l'arc, des visites, bref, un peu de légèreté bien nécessaire à ces jeunes, rappelle Anne Goffard, adjointe au maire de Lille, en charge de la santé mentale et de la santé environnementale.
7: C'est ce qu'on appelle un séjour de répit. C'est permettre à des enfants qui vivent dans les alertes, les drones et sous les bombes, ben voilà, de vivre à l'écart, dans la nature, tranquillement, retrouver des activités, des jeux d'enfants. Ils peuvent jouer à l'eau, ils peuvent voilà, être ensemble ici. L'école de la forêt, c'est aussi un moyen pour nous de leur proposer des activités dans la nature, d'aller voir dans la forêt, etc. Des choses qui sont malheureusement pas toujours possibles quand on est dans une ville en guerre. Au début, c'est en général un peu compliqué parce qu'il faut le temps de se détendre, d'oser penser à autre chose. Et puis petit à petit, on les voit sourire, on les voit rire, on les voit reprendre des habitudes d'enfants et un peu être des enfants presque comme les autres. Mais voilà, c'est un moyen pour la ville de Lille de montrer sa solidarité avec la ville de Kharkiv avec laquelle on est jumelé. Et voilà, et d'offrir à des enfants un peu de calme et de repos pendant l'été.
6: À propos recueilli par Mathis Caron, depuis le début de la guerre, 240 jeunes Ukrainiens ont ainsi pu participer à ces séjours de répit dans le nord. À Sam et près de Boulogne-sur-Mer, la mairie appelle à la prudence autour de l'étang de la commune où des poissons morts sont retrouvés depuis quelques jours. Elle demande à ne pas les toucher ni les déplacer. Une intervention a déjà eu lieu samedi pour évacuer une partie des poissons. Les agents de l'OFB, l'Office français de la biodiversité, doivent intervenir aujourd'hui même pour décider des suites à donner. Encore des départs de feu signalés dans notre région hier dans le secteur de Béthune. Les pompiers sont intervenus pour des départs le long de l'A26 au niveau de l'Hilaire, sur les bandes d'arrêt d'urgence et le terre-plein central. C'est l'A26 qui a dû être coupée hier dans le sens Reims vers Calais en milieu de journée, le temps de l'intervention. Dans les Landes, cette fois l'incendie est bel et bien fixé, annonce ce matin la préfecture. Le feu qui a ravagé en quelques jours 1700 hectares sans faire de victimes. 250 habitants de la commune de Luglon vont pouvoir rentrer chez eux, soit environ la moitié des personnes qui ont été évacuées sur la ville. Au tout cas, une femme de 79 ans a été secourue hier alors qu'elle commençait à se noyer. Elle a été ensuite conduite non médicalisée à l'hôpital de Renduflier. C'est une première dans notre région en matière de lutte contre la prolifération des frelons asiatiques. À Genet, dans la Pévèle, près de Lille, de minuscules balises GPS sont fixées sur ces frelons, ce qui permet de localiser leur nid et donc de détruire le nid. Plus que bienvenue pour les apiculteurs de la région, puisque les frelons asiatiques s'attaquent aux abeilles. Reportage vidéo à découvrir sur cette balise GPS, sur l'application Essinor, ainsi que sur nos réseaux sociaux.
5: Vous l'avez vécu en direct sur Essinor, le Racing Club de Lens remportait le trophée des champions. Le remporte d'ailleurs pour la première fois de son histoire.
6: Victoire 1-0 hier soir au Stade Bollaert, et donc un quatrième trophée dans l'histoire du club artésien, qui met également fin à une série de 8 rencontres consécutives sans succès face au PSG. 3 mois après sa victoire en Coupe de France, le club artésien qui a donc vécu une nouvelle soirée historique à Bollaert, Sylvain Charlet.
8: Le Stade Bollaert, qui a affiché complet pour la 87e fois d'affilée en match officiel, a longtemps fêté ce nouveau trophée avec ses joueurs et leur nouvel entraîneur, l'Allemand Dino Topmöller.
9: Je sens une très grande fierté. On savait avant le match qu'il faut souffrir beaucoup contre une équipe qui est techniquement très très forte. Je dis avant le match, nous on ne peut jamais garantir un résultat, mais si on se donne à fond avec cette public, on peut battre ici tout le monde.
8: Dino Topmöller a donc particulièrement apprécié la réaction de son équipe après l'expulsion, juste avant la pause, de son défenseur Kylian Antonio, auteur d'un tacle raté sur le Parisien Magnès Akliouch. Le gardien stanger, Robin Risser.
10: On a fait avec le cœur, on savait que ça allait être difficile. On a tenu bon tous ensemble et aujourd'hui c'est la victoire vraiment.

0: en tout cas avec des températures qui sont un peu moins élevées que la semaine dernière, mais qui restent tout à fait de saison. Pas mal de nuages quand même, et peut-être un petit poule d'averse pour le côté du Hainaut pour ce matin, mais sinon on reste dans l'éclaircie, le nuage et des températures au meilleur de la journée qui seront autour de 23 degrés à l'intérieur des terres et plutôt de 20 à 21 degrés sur la côte, jusqu'à 22 quand même à Berck-sur-Mer. Voilà pour ce lundi. Donc au soleil, mais un peu au nuage.
1: Mais c'est bien aussi d'avoir un petit peu de pluie.
0: Merci beaucoup Odile.
1: À tout à l'heure, 10h.
0: À tout à l'heure. En ce qui concerne le réseau routier, autoroutier du Nord et du Pas-de-Calais, ça a l'air de plutôt bien se passer sur les routes qui restent au vert. On nous a signalé quelques petites difficultés. Et nous avons, alors, bon, j'allais parler d'un véhicule en panne sur l'autoroute A22, mais en plus, nous avons Michael à la préfecture.
2: Bonjour Agnès, c'est Serge.
0: Ah Serge, quel plaisir de vous retrouver comme le beau Serge, magnifique film de la nouvelle vague. Vous allez bien?
2: Ça va et vous-même?
0: Très bien. Alors, il y avait des véhicules en panne sur l'autoroute A22, je crois,
2: oui.
0: Sur l'autoroute A21, voilà.
2: Tout à fait. Donc sur l'autoroute A22, c'est à hauteur de Neuville-en-Ferrin dans le sens de Lille-Belgique. Et sur l'autoroute A21, nous sommes à hauteur de Noël-Soulan sur la bande d'arrêt d'urgence. Hein, deux poids lourds pour chacun, tout à fait. Et ça ne provoque pas de perturbation, même pas de ralentissement. Il faut rester prudent, bien sûr, pas de contrainte à la circulation. Ça reste correct et c'est très correct sur l'ensemble de nos axes routiers, autoroutiers ce matin à cette heure-ci.
0: Très bien. Sur l'autoroute A26, on avait parlé aussi peut-être d'un petit accident à Sodemont dans la direction Calais, 3 Calais, ça c'est pareil.
2: Effectivement, ça nous a été signalé dans le sens 3 Calais. Oui, reste Calais, une seule voiture en code, mais pareil, hein, ça ne provoque pas de perturbations particulières sur ce secteur.
0: Bon, bah parfait, donc tout roule, en quelque sorte.
2: Tout roule, exactement.
0: Merci beaucoup Serge, peut-être à tout à l'heure. Bonne journée à vous. Et bien entendu, on continue de faire la route avec vous. Vous êtes aussi nos premiers relais information, comme le disait Serge, on nous l'a signalé. C'est important que vous continuez à faire ce travail, vous, sur les routes, au 03 20 55 89 89. On est ravis de vous accueillir.
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0: De l'information, du sourire. Camier avec Louise Petit et de la musique avec Maniac, Mike Sembello, sur votre radio ici Nord. Bon lundi.

0: Complètement. On était toutes d'accord à l'époque pour danser la biguine avec Marc Lavoine. Alors j'étais tellement pressée d'entendre Maniac de Michael Cimbello que je vous en ai parlé. Mais il arrive dans une vingtaine de minutes. Il faudra patienter. Mais on va patienter avec Louise Petit, notre baladeuse en direct de Camier.
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0: Pour garder un air de vacances entre les deux oreilles, même si vous avez déjà repris le travail, si vous pensez déjà à acheter les fournitures scolaires de vos enfants. Et je vous connais, vous êtes plutôt du genre à anticiper, donc vous les avez peut-être déjà sous le coude. On a décidé d'être à Camier avec Louise et ça fait du bien en pleine forêt. Bonjour Louise.
3: Bonjour Agnès, bonjour tout le monde. Bah oui, on sent un petit peu la fraîcheur ce matin. Ça
0: fait du bien.
3: Il a déjà un petit peu plu aussi ici cette nuit, ce matin à Camier. Et tant mieux aussi hein, pour cet incendie qui a eu lieu il y a quelques jours, mercredi dernier. Et bah, pour tout vous dire, c'est à quelques kilomètres de où je suis, mais tout va bien. Il est fixé et au Palais Aventure est bien ouvert. D'ailleurs, il est resté ouvert toute la semaine dernière également. Donc, ce qui vous permet de tester ici à Camier entre Ardelot et le Touquet. Plein d'activités dans cette grande forêt, acrobranche, escape game, mur d'escalade et puis l'attraction la plus sensationnelle que je vais tester pour vous ce matin en direct, je sais pas pourquoi je fais ça Agnès, le bungee éjection. Voilà, par exemple là c'est Rémi. Vous l'avez entendu?
0: Oui,
3: il vient de tester le bungee éjection.
0: Ça ressemble un peu au siège éjectable de notre jeu, le voilà. Shikigai entre 11h et midi, je trouve.
3: C'est ça, j'allais vous décrire. En résumé, on va demander à Charles, le gérant du lieu, tout à l'heure, mais on peut dire que c'est un peu un saut à l'élastique, mais vous partez du bas et vous volez tout là-haut à 17 mètres de hauteur. Et celui que vous venez d'entendre, c'est Rémi, qui est donc accroché à 14 élastiques au total, qui fait partie de l'équipe Pop à l'aventure, parce que bah, c'est important, tous les matins, ils doivent tester l'attraction avant qu'on ne le fasse nous. Donc c'est bon, Rémi est vivant, je vais pouvoir tester ça tout à l'heure.
0: Donc voilà, on va bien s'amuser. Rassurez-moi. Il y a un casque,
3: non, il n'y en a pas besoin, mais on est bien accroché avec un
0: mec,
3: on va bien, vous allez voir. Et puis, on sera aussi avec d'autres invités qui vont nous proposer plein de belles idées sorties, toujours en extérieur. Ce matin, on sera notamment avec Nathalie, gérante de l'Abiparc à Saint-Josse, et puis Perrine, qui, elle, gère Trotaventure au Touquet. Vous allez pouvoir faire de la trottinette électrique en pleine nature. Et puis, il y a déjà quelques visiteurs qui arrivent aussi ce matin, donc peut-être que j'irai leur faire un coucou.
0: Vous en êtes plutôt côté forêt, côté campagne, que côté plage avec vous ce matin,
3: voilà, c'est
0: Louise,
3: ça.
0: Hein.
3: Exactement. Ouais.
0: C'est puisque ça. Quand on dit Camier, on pense aussi à la plage, on pense aussi
3: plein de choses à faire, évidemment.
0: Merci beaucoup Louise. On se retrouve d'ici quelques minutes pour de nouvelles aventures en direction de Camier, avec celle qui teste tout. Vous le savez, elle est comme ça. Mais on continue aussi en musique avec Soprano, et l'un de ses derniers succès, DJ. Oh, DJ.

0: Dieu, c'était Soprano. Soprano que vous avez peut-être vu au Festival de la Côte d'Opale. Il faisait partie des artistes invités comme Vanessa Paradis ou encore Jean-Louis Aubert.
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0: Louise Petit, notre baladeuse, est en direct de Camier tout au long de cette matinée. On est à Opale Aventure. Elle va tester pour nous une attraction tout à fait étonnante. Mais il y a aussi de l'acrobranche, par exemple, à Opale Aventure. Et vous, est-ce que vous avez des souvenirs de vacances liés à ce type d'émotion? Vous voyez, en vacances, on essaye des trucs, on tente des activités sportives. Peut-être que cette année, vous avez essayé le longe-côte pendant vos vacances sur la côte d'Opale ou que vous êtes allé à Opale Aventure. Vous pouvez nous raconter tout ça au 03 20 55 89 89. Vous nous avez aussi raconté tous vos plaisirs de l'été. Sana, aujourd'hui, elle se balade dans les parcs au micro de Jean-Sébastien Lebon.
3: Bonjour, c'est Sana.
4: Bonjour.
3: Mon petit plaisir de l'été, c'est de me balader dans un parc arboré pour avoir de la fraîcheur. C'est un parc tout près de chez moi. Je marche à l'intérieur, je m'assois de temps en temps. Il y a des petits coins bien ombragés où on peut avoir du frais. Je peux lire tranquillement aussi. C'est à la proximité, puis parce que même si j'ai un petit jardin chez moi, j'aime bien être un petit peu prendre l'air, quoi, avoir un peu d'espace. Hein. Donc ça m'est venu toute seule. Il n'y a pas d'influence autre. Hein.
5: Et vous rencontrez des gens, vous essayez de parler, vous discutez, c'est vraiment votre.
3: Parfois je croise des personnes que je connais comme ça de vue, des anciennes mamans, parce que j'ai des enfants qui sont très grands maintenant, donc des fois voilà, donc ça permet comme ça d'échanger un peu sur le devenir de nos enfants. Des fois des maîtresses d'école, c'est marrant. Voilà, donc comme c'est un peu c'est dans ma ville, donc voilà, c'est une petite ville à côté de Lille, donc voilà. Je leur souhaite d'avoir aussi un petit coin de paradis ou un petit coin tranquille à côté de chez eux pour se ressourcer, surtout dans la nature. Et puis, je leur souhaite un bel été, pas trop chaud.
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0: Le grand succès de Ricky et Poveri, ça fait aussi partie de nos beaux souvenirs de vacances, de beaux souvenirs d'été. Si vous avez des souvenirs d'été liés à Camier, à la forêt, à Opale Aventure, appelez-nous, racontez-nous tout ça au 03 20 55 89 89.
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0: Et nous sommes donc en direct de Camier à Opale Aventure avec notre baladeuse, notre chère Louise. Vous êtes en compagnie de Charles, je crois, Louise.
3: Oui, le gérant d'Opale Aventure. Bonjour Charles.
4: Bonjour.
3: Merci de nous accueillir en plein milieu de cette grande forêt où tout va très bien, on rassure tout le monde, même si l'incendie est depuis quelques jours à peine fixé pas très loin d'ici, à quelques kilomètres entre Dan et Ardelot. D'ailleurs, vous avez même vu quelques fumées depuis ici Opale Aventure quand même.
4: Ouais, on a passé une journée sous la pluie des cendres. C'est à 2-3 kilomètres d'ici, hein, donc on a été au taquet pour voir si y avait quelque chose qui pouvait se passer de mal. Donc non, tout s'est bien passé. Les pompiers ont fait un excellent travail et on reste toujours vigilant, quoi.
3: Donc tout va très bien, vous êtes bien ouvert, on le reprécise, et vous êtes ouvert chaque jour à 9h30. Il y a déjà une dizaine de personnes d'arrivées ce matin avec des baskets, on le précise déjà parce que vous me disiez en antenne, c'est les vacances, il y en a qui se baladent sur la plage pas très loin, du coup ils viennent en tongs, mais quand on vient en tongs on peut rien faire, on peut pas faire d'acrobranche par exemple.
4: Non, chaussures fermées obligatoires, c'est pour leur sécurité. Hein. Donc on peut comprendre que les enfants avec les grands-parents, on n'a que des claquettes, des tongs.
3: Ouais.
4: Mais pensez à toujours avoir une paire de baskets dans le coffre, ça vous sauve une paire d'activités. Ouais.
3: Bon, on va vous expliquer tout au long de la matinée ce que vous pouvez faire ici à Opale Aventure. En tout cas, c'est un parc qui existe depuis plus de 20 ans que vous avez créé, en tout cas avec votre papa d'abord, c'est ça?
4: Oui, c'est ça, il y a 21 ans. Changement de métier pour mon père, et puis moi je commençais dans la vie professionnelle et j'avais travaillé dans un parc aventure à Lille et on a cherché une forêt sur la côte d'Opale et on est tombé sur cette magnifique pinède à Sainte-Cécile, Camier-Sainte-Cécile, qui était inutilisée, qui était utilisée pour la chasse avant et qu'on a remis en état parce que là elle est dans un état magnifique. C'était pas le cas avant qu'on arrive, donc c'est un peu aussi le but de notre venue ici, c'est de maintenir la forêt dans un état impeccable, quoi.
3: Et on peut le dire, aujourd'hui, vous êtes le plus grand parcours d'acrobranche de la région.
4: Ouais, alors après, c'est pas une bataille entre nous, mais c'est vrai qu'on a un nombre de parcours au nombre de 17, dès 2 ans, jusqu'à 77 ans ou plus. Ma grand-mère l'a fait à 80, donc...
3: Ah ouais, c'est la doyenne ou vous avez eu encore plus?
4: C'est la doyenne, ouais, 80, c'est déjà pas mal.
3: Ouais, hein, mais c'est possible, on sait jamais. Hein. J'en ai juste déjà entendu parler de personnes âgées de 90 ans qui font des choses plus folles que moi. Ouais. Et puis, on va le dire tout à l'heure, mais il y a aussi une vingtaine de tyroliennes. On a beaucoup de choses à faire. Il y a même un escape game en forêt. Alors ça, il va falloir m'expliquer, parce que souvent, dans un escape game, on doit sortir d'une pièce
4: en une heure.
3: Et là, on est à l'extérieur. On va tout savoir. Et surtout, dans moins de 10 minutes, Agnès, je vais aller m'installer avec le baudrier, l'arnais, tout ce qu'il faut sur le bungee éjection. Donc, je vais voler à 17 mètres de haut en direct. Voilà. Je l'ai déjà fait pour tout vous dire, mais j'ai toujours aussi peur.
0: Ben, je comprends, mais la peur fait partie du plaisir.
3: Oui, bien sûr, mais je fais ça que pour vous, Agnès.
0: Oh,
3: c'est une sorte de petit cadeau, c'est une petite attention.
0: Oh, vraiment, je suis trop contente pour mon retour d'avoir ce type de cadeau. Oh. Merci beaucoup. À tout de suite. Préparez-vous mentalement, hein.
3: Ouais, je vais m'échauffer.
0: On va écouter Zazie, ça va vous mettre aussi dans l'ambiance. Un point, c'est toi. C'est toi qui vas le faire. Ce moment d'attraction absolument incroyable à Opale Aventure, à Camier, car tu es Louise, petite baladeuse, pour la radio Ici Nord.

0: de la musique qu'on vous en offre chaque jour sur votre radio. Ici Nord, là c'était Zazie. On continue ici à vivre une belle aventure à Camier avec notre baladeuse ce matin qui sera aussi à Saint-Josse entre autres. Là, Louise est installée à Opale Aventure et dans quelques instants, nous allons vivre en direct une cascade. Autre cascade que l'on fait chaque matin avec vous, c'est faire un point régulier sur l'actualité du réseau routier et autoroutier du Nord et du Pas-de-Calais. Écoutez, pour le moment, tout se passe plutôt bien. Je vois que sur la RN41, on va dire entre Sente et Wavrin, il y a un ralentissement. En Fournanouette, en fait. Il y a un ralentissement, mais ça n'a pas l'air vraiment très compliqué. C'est certainement lié à un petit trafic un peu plus important que d'habitude. Vous rencontrez d'ailleurs, vous, une difficulté hein, de trafic, vous n'hésitez pas. Vous nous appelez. Je vous rappelle qu'il y a toujours en cours un véhicule en panne, un point lourd sur l'autoroute A22 dans le sens Lille vers Belgique à hauteur de Neuville en Ferrin, sur l'autoroute A21 dans le sens Aix-Noulette, Douche-Filémine à Noyelles-Soulans. Et puis il y avait un petit accident sur l'autoroute A26 en direction de Calais à Saudémont, mais tout est en train de rentrer dans l'ordre et il n'y a pas eu de ralentissement lié à ces différents incidents. Vous rencontrez une difficulté, vous voulez nous en parler, 03 20 55 89 89. Bonne route à tous.
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0: Voilà, je vous en avais déjà parlé, il arrive maintenant, il n'était pas prêt, il n'avait pas mis son habit de lumière. Michael Sembello, maniaque, sur votre radio ICI Nord à 9h35, passez une excellente matinée.

0: C'est toujours aussi bien maniaque, Michael Sembello, sur votre radio ici Nord. De la musique, on en a, de l'aventure aussi.
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0: Bienvenue chez vous. Et l'aventure, on la vit un peu par procuration chaque jour grâce à nos baladeurs, baladeuses. Cette semaine, Louise Petit nous emmène un peu partout. Aujourd'hui, Louise, vous êtes à Camier, à Opale Aventure. Et logiquement, vous êtes prête à nous faire vivre une attraction absolument exceptionnelle. Rappelez-moi son nom.
2: Alors, ça s'appelle le bungee éjection. On va d'abord décrire ce que c'est avec Charles et ensuite je vais voler très haut. Charles, moi j'avais envie de dire c'est un saut élastique à l'envers, mais c'est plus précis que ça encore.
3: Ouais, saut élastique inversé, donc tu pars du sol et on va t'éjecter à 18 mètres du sol.
2: J'ai compté 17, c'est 18, tu m'as rajouté 18, un mètre.
3: J'en ai rajouté un.
2: Donc là, je suis déjà accroché, harné, tout ce qu'il faut. Et de chaque côté, il y a combien d'élastiques jaunes là, jusqu'en haut de l'arbre là-haut?
3: Là, t'en as 14 au total.
2: Ok.
3: On en a enlevé 4.
2: Ouais.
3: On le règle en fonction du poids de la personne. Et là, ça va déjà faire un bon saut matinal. Là. Ça va se réveiller. Okay.
2: Bon, on monte d'un cran aujourd'hui, Agnès. Je teste des choses un petit peu chaque jour en direct aussi dans cette émission. Là, je ne peux pas faire mieux. Donc, c'est Liam qui va appuyer sur le bouton rouge pour me lancer. Moi, je vais confier le matériel à notre ami Charles qui va donc tout vous expliquer pendant que je suis en train de voler.
4: Hop, je confie juste ça. Et Charles, je la gérerai.
3: Ouais. Allez, puis donc, on va tendre les élastiques. On tend les 14. Comment ?
4: Je vais mettre comment ?
3: Là, tu dois être bien droite, tu dois regarder face à toi,
4: oui.
3: Et bien gainé, la nuque bien gainée.
4: Okay.
3: Et on va t'envoyer en l'air. Hein. Donc, sol élastique inversé, donc tu es passive là dans ton baudrier, tu peux pas faire demi-tour. Sur un pont en sol élastique, tu peux faire demi-tour, là tu es coincé avec nous.
2: Tout à l'heure, tu ou vous m'avez dit que je peux voler jusqu'à étape, hein, sinon.
3: Ouais, si on met trop d'élastique, c'est direction étape sur mer. Donc là, Liam vérifie l'accroche de Louise. Et dans 5 secondes.
2: Le suspense est insoutenable.
3: Alors, et ben on y va.
2: Oui.
3: 3, 2, 1, c'est parti.
2: Allez, où ?
3: Sa tête a touché la cime des arbres et elle est encore en vie, Louise. Elle est encore en vie. Elle a une tête, différente du départ. Hein. Mais son petit déjeuner est resté dans son ventre.
2: Ça, c'est la bonne nouvelle. Elle met du tel. On l'entend de loin, mais.
3: On l'entend. Donc là, elle crie. Donc là, on va la descendre.
2: Il faut la descendre.
3: Les élastiques restent un minimum tendus. Mais là, elle est avec nous. Je vais pouvoir vous.
2: Voilà, là, je sautille. Je vous entends pas pour l'instant, Agnès. J'ai pas de casque. J'ai le micro. Oh, je suis toute tremblante. C'est bon, Agnès, je suis vivante. Je vais reprendre le casque. Tout va bien. Oh, je tremble.
0: Ah, vous m'avez impressionné, pourtant j'avais pas l'image. Heureusement que j'ai pas eu l'image.
2: Ah, oh, vous allez l'avoir sur les réseaux sociaux.
0: Mais ça, je sais bien.
2: Je me remets de mes émotions.
0: Bah oui, on vous laisse quelques minutes pour souffler.
2: Voilà, c'est ça. Et puis je reviens tout à l'heure.
0: Oui, à tout à l'heure.
2: Bien passé. Non, c'était chouette, cette affaire.
0: Bah oui, j'imagine. quelle impression on a? On a l'estomac qui remonte.
2: Oui, j'ai encore un peu le temps pour vous en parler. Alors en fait, quand on vole à 18 mètres de haut, là ça va, c'est pas désagréable.
3: Ouais, on prend quand même une sensation de 3G.
2: Ouais, c'est
3: lors
2: ça.
3: De
2: c'est ça. Mais le pire, entre guillemets, même si c'est beaucoup d'adrénaline et c'est ça qu'on aime, c'est quand on revient et on ressautille vers le bas. Alors là, vous savez, Agnès, quand vous êtes dans une montagne russe et que ça se soulève un petit peu là dans le ventre jusqu'en haut là. Voilà, mais ça le fait plusieurs fois, mais après on est content et on est fiers.
0: Alors
2: ça, je suis contente de moi.
0: Et il y a autant d'envie bien sûr que d'appréhension les sensations que vous nous partagez, que vous nous faites vivre. Merci beaucoup Louise, on se retrouve tout à l'heure. Louise Petit, notre baladeuse en direct de Camille d'Opale Aventure, hein. Nous étions à Opale Aventure là et puis on continue de vivre donc avec vous de grands moments jusqu'à 11h sur votre radio Ici Nord.
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0: La langue de chez nous, c'était Yves Duteil sur votre radio ici Nord. La langue de chez nous qui avait reçu énormément de récompenses, c'était en 1985. Par exemple, la médaille d'argent de l'Académie française et le grand prix de la SACEM. Il a également reçu, Yves Duteil, le grand prix de l'Académie Charles Cros, qui a récompensé l'ensemble de sa carrière ainsi que son album emblématique Tarentelle. Oui, parce qu'il y a vraiment une volonté de défendre la langue française, la langue chantée française, et c'est aussi sur votre radio ici Nord.
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0: On est du côté de Camier avec Louise Petit, notre baladeuse qui se remet tout doucement de ses émotions. Elle vient de tester Alors attendez, j'essaie de me souvenir. Bungee Ejection ?
3: Oui, le Bungee Ejection, c'est ça.
0: Ejection, oui, j'ai dit en anglaise, moi, Ejection. Ça, c'est à l'Opale Aventure. Et maintenant, vous êtes avec Nathalie, ma chère Louise.
3: Oui, Nathalie qui est gérante de l'Abiparc à Saint-Josse. Bonjour Nathalie.
4: Bonjour Louise.
3: Vous le savez, chaque matin, on fait l'émission en direct d'un lieu, donc aujourd'hui Opale Aventure, mais on aime bien aussi vous dire ce qu'on peut faire à côté. Donc Saint-Josse, on est à une dizaine de minutes d'ici à peu près.
4: Oui, c'est ça, ouais, 10-15 minutes.
3: Donc pas très loin d'Étaples également. Parc de loisirs qui a un point commun avec Opale Aventure ici du côté de Camier, c'est que vous avez 20 ans, pas l'aventure 21, donc à un an près, vous êtes créés presque en même temps.
4: Tout à fait, exactement. On s'est connus à la création de nos parcs.
3: Et c'est vous qui l'avez créé, l'Abiparc.
4: Oui, je suis partie d'une parcelle agricole de mon mari, et donc on a créé le Abiparc de toutes pièces.
3: Un champ de pommes de terre,
4: à la base,
3: de 5 hectares, qui est devenu un parc de loisirs géant. Il y a énormément d'activités à faire. En tout cas, vous, ce qui change d'autres endroits, c'est qu'il n'y a pas de manège, c'est surtout des attractions un petit peu sportives où il faut aussi mettre un petit peu du sien et tester plein de choses différentes.
4: Tout à fait. Donc nous, ce qu'on a voulu créer, c'est un parc où le visiteur est acteur des activités, aussi bien les grands, les petits, les très grands. Donc tout le monde peut participer au jeu et sportivement, ça permet à tout le monde de participer en prenant un bon moment de sport et de détente et de rire.
3: Alors, il y a par exemple des labyrinthes. Alors, soit avec des palissades de bois,
4: c'est ça,
3: ou dans un champ de maïs, comme ça, c'est aussi assez régulièrement. Là, dépêchez-vous, parce que le champ de maïs, c'est jusqu'au 30 août. Après, à un moment donné, il va falloir enfiler nos amis agriculteurs. Il y a aussi des escape games, tyroliennes, saut extrême. Ça ressemble à quoi, vous, votre saut extrême?
4: Alors, le saut extrême, en fait, on monte dans une cage à grimper à 8 mètres de haut et on doit sauter dans un airbag. Donc, les gens de loin nous disent « Ouais, ça va, c'est pas haut, facile. » Et quand ils sont arrivés en haut de la tour, on a beaucoup de gens qui font demi-tour parce que finalement, c'est assez impressionnant. Il faut se jeter soi-même. Donc, faut un peu de cran.
3: Oui. Acrobranche aussi, filet à 9 mètres de hauteur, karting à pédale, bubble foot, c'est sympa, c'est du foot, mais de notre tête jusqu'à nos cuisses à peu près, on est entouré d'une grosse boule.
4: Une grosse boule gonflée, ouais, tout à fait, que vous mettez comme un sac à dos, hein, quelque part. Et on joue plus les adversaires que le ballon, finalement. Des fois, le ballon n'est plus dans la zone. On continue à jouer en se fonçant dedans, c'est très marrant.
3: Et puis de quoi se rafraîchir aussi, avec des jeux aquatiques, toboggan spirale, pataugeoire et pistes de glisse, et puis des événements aussi. Donc là, vous avez fêté vos 20 ans, ça c'est déjà passé, mais par contre demain soir il y a une nocturne, racontez-nous.
4: Oui, donc on propose des nocturnes dans le labyrinthe de maïs, donc ça permet de voir le labyrinthe d'une autre manière. Donc les gens viennent avec leurs lampes torches, font l'escape game dans le labyrinthe de maïs, et on a des acteurs qui viennent un peu les surprendre ou leur donner quelques frissons au cours de leur escape game sur la nocturne.
3: Et si on se perd, on fait comment? Il y a un hélico qui vient nous chercher?
4: Alors on lâche des gros chiens et tout le monde ressort. Non, en général ça va, les gens on les guide un petit peu, ouais, s'ils sont perdus, donc ça se passe bien.
3: C'est ouvert jusqu'à quand l'Abiparc à Saint-Josse?
4: Alors nous, on est ouvert jusqu'au 30 août, on ferme le 30 août, donc dépêchez-vous, il reste 15 jours pour profiter de nos activités.
3: Très bien, merci beaucoup Nathalie.
4: Merci à vous.
3: À très bientôt.
4: À bientôt.
3: Et puis Agnès, moi je vous retrouve dans une vingtaine de minutes. On va tester cette fois-ci l'acrobranche d'Opale Aventure ici à Camille. Et puis on aura aussi Perrine qui, elle, va nous proposer de tester au Touquet des balades en trottinette électrique.
0: Merci beaucoup Louise.
3: Et surtout dans de jeux coins aussi remplis de verdure, comme ici dans la forêt de Camille.
0: Louise Petit en direct de Camille, mais aussi d'ici Nord.

0: La dernière chanson du monde, elle est forcément chantée par Florent Pagny sur votre radio ici Nord. Dans 5 minutes, on fait un point sur l'actualité, mais pour le moment, on fait un point sur votre valise. Tout cet été avec Perrine Clément, elle nous raconte les histoires liées à notre valise avec des générations de vacanciers qui ont transformé petit à petit le contenu de leur valise. Aujourd'hui, un incontournable de l'été qui se porte sur le dos.
1: Dans ma valise, il y a...
2: Attends, t'as rempli la moitié de la valise avec ça ?
3: Bah oui, je te signale qu'on a de la rando pendant les vacances.
1: Un sac à dos.
3: Ah oui, ah, c'est pas facile de faire de la rando avec une valise.
4: Je ne sais pas pour vous, mais moi, quand je pars en vacances l'été avec mon sac à dos, on dirait une tortue ou un escargot. Je trimballe toute ma maison sur mon dos.
5: Mon père avait un énorme sac, parce qu'évidemment il portait deux petites tentes, je sais pas, un réchaud, on n'avait rien, hein, c'était le camping par terre. Et maman, je me souviens que pour mettre le sac à dos sur son dos, elle s'asseyait et mon père lui mettait sur le dos parce qu'après, elle ne pouvait plus retirer.
4: À qui doit-on l'invention du sac à dos ?
6: Un kangourou surchargé.
4: C'est une piste. En fait, depuis la nuit des temps, les humains se déplacent en transportant sur le dos leur nourriture et leur matériel dans des contenants en bois, en osier ou en peau de bête. Il faudra attendre le début du XXe siècle pour qu'un Norvégien, Ole Ferdinand Bergan, dépose le premier brevet d'un sac à dos en toile avec des renforts métalliques. Bien plus léger et confortable.
1: Le sac à dos a évolué, mais jamais vieilli. Au contraire, sa particularité, c'est de prendre chaque année un coup de jeune. Plus de couleurs, plus de poches, plus de tout. Et surtout une obsession, satisfaire une clientèle de plus en plus exigeante.
4: Et vous, portez-vous un sac à dos ?
7: J'en ai toutes les tailles de sac à dos, toutes les couleurs. J'ai le tout petit sac à dos, j'ai l'immense sac à dos de voyage qui fait tout pile la taille d'une valise cabine. Et puis j'ai des sacs plus intermédiaires, celui qui sert pour le sport, celui qui va te servir quand tu vas chez des copains pour une soirée. Mais quand tu portes un sac à dos, tu l'as vraiment sur toi, tu crées quelque chose. Et ne serait-ce que la sensation de tenir ses mains sur les lanières et de tirer un petit peu, tu vois. Je sais pas, il y a un truc de proximité que j'aime bien avec le sac à dos.
1: Dans ma valise. 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

0: Trempe sur votre radio Ici Nord.
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0: 10h, le rendez-vous de l'info. Et le flash est présenté par Odile Senelard. Bonjour Odile.
2: Bonjour.
0: Les footballeurs lensois sur un nuage.
2: Après leur sacre hier soir, le Racing Club de Lens qui a décroché pour la première fois de son histoire le trophée des champions grâce à sa victoire à Bollard 1-0 face au PSG. Ce qui permet aux lensois de mettre un terme également à une série de 8 matchs sans victoire contre les Parisiens. C'est le 4e trophée pour les artésiens après le titre de champion de France en 98, la Coupe de la Ligue en 99 et donc la Coupe de France en mai dernier avec ce 4e trophée, donc hier le trophée des champions. À Samé, près de Boulogne-sur-Mer, la ville appelle à la prudence autour de l'étang de la commune où des poissons morts sont retrouvés depuis plusieurs jours maintenant. La ville demande à chacun de ne pas les toucher ni de les déplacer. Les agents de l'Office français de la biodiversité doivent intervenir aujourd'hui pour décider des suites à donner. C'est une première dans notre région pour lutter contre la présence du frelon asiatique. Un dispositif mis au point par une entreprise française, testé par un apiculteur à Genet dans la Pévèle près de Lille. Une balise GPS placée sur le frelon qui permet de localiser son nid et ainsi de pouvoir détruire le nid. C'est à retrouver en vidéo sur l'application Ici Nord et nos réseaux sociaux. Dans les Landes, le feu qui a ravagé en quelques jours 1700 hectares est désormais fixé, annonce la préfecture ce matin. 250 habitants de Luglon, soit environ la moitié des habitants de la commune qui avaient été évacués, peuvent rentrer chez eux. Et puis en Gironde, le Premier ministre Sébastien Lecornu poursuit de son côté son déplacement auprès des sinistrés. Premier ministre qui a été hué ce matin sur la commune du Porche par des dizaines d'habitants, 200 personnes vêtues de noir rassemblées devant la mairie dans cette commune où 183 maisons ont brûlé et où une partie des habitants accuse le fait d'avoir été abandonnés par les autorités. Une personne portée disparue après une collision entre deux bateaux de plaisance hier soir dans la baie de Cannes, dans le golfe de l'Anapoule. L'un des bateaux transportait 11 passagers, l'autre une dizaine. 10 passagers sont tombés à l'eau. Au total, 10 personnes, dont plusieurs adolescents, ont été blessées. Enfin, à Calais, le Calais Street Art Festival se termine aujourd'hui. 10 œuvres ont été réalisées au cours de cet événement sur des murs de la ville par des graffeurs venus du monde entier. Et c'est le 27 août que l'on connaîtra le nom du vainqueur de cette édition. Agnès, côté météo, eh bien, les nuages font leur retour à partir d'aujourd'hui.
3: Oui, voilà, les nuages, mais l'éclaircie reste bien présente et résistante. On est en direct de Camille avec Louise Petit, notre baladeuse. Eh bien, elle le dit elle-même, hein, du nuage, mais aussi de l'éclaircie. Elle en profite bien, même s'il y a eu quelques petites pluies cette nuit. Donc, un peu plus de fraîcheur. Les températures au meilleur de la journée, on est autour des 23-24 degrés à l'intérieur des terres, de 20 à 22 degrés sur la côte. Merci beaucoup Odile.
2: Bonne journée à tous.
3: Bonne journée. Et puis pour le moment sur les routes du Nord et du Pas-de-Calais, ça se passe très très bien. Je vous parlais d'un ralentissement sur la RN41. On est entre Fournan-Ouep et Allennes-les-Eaux-Bourdins dans cette direction. Eh bien oui, ça continue avec 6 minutes de temps supplémentaire de trajet. Sinon ailleurs, un peu effectivement de circulation autour de Lille, mais rien de particulièrement gênant. Vous rencontrez vous-même une difficulté de circulation, 03 20 55 89 89. Sophie est ravie de vous accueillir au standard. Merci d'être avec nous et bonne route à tous.
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3: C'est un bon conseil pendant les vacances, mais même aussi quand on a repris le boulot, savoir débrancher, c'est France Gall qui nous chante.

0: débranche avec France Gall, mais on rebranche tout de suite version soleil, version bord de mer, version forêt, avec Louise Petit, notre baladeuse.
1: Merci Nord.
2: Agnès Delbar, Louise Petit.
1: Bienvenue chez vous.
0: Louise, elle est en direct de Camier, de l'Opal Aventure, mais avec vous aussi on découvre plein d'activités qui sont proposées tout autour, Lou, hein?
2: Oui, alors là pour tout vous dire, pendant que
0: vous êtes à l'acrobranche.
2: Ouais, j'ai fait
0: déjà un bon parcours d'acrobranche.
2: Je suis marchée, j'arrive plus à parler, je suis perturbée, j'ai fait trop de trucs, j'ai un peu le vertige. Là on a combien de hauteur à peu près, Charles?
3: On est à 6 mètres du sol.
2: Ok, je suis juste à 6 mètres du sol.
0: J'ai déjà le vertige.
2: On est passé par un parcours un peu d'équilibriste, vous savez, où vous marchez tout le long d'un long câble. Voilà, ça c'était le plus compliqué pour moi. Et puis ensuite, je suis passée par un parcours avec des planches en bois, mais quand même très espacées. Ça veut dire qu'à tout moment, je pouvais tomber dans le vide, mais non, bien sûr que non, c'est sécurisé. Et je suis arrivée donc ici, sur le départ de la tyrolienne, que je vais tester dans quelques minutes. 50 mètres, hein, quand même, la tyrolienne.
0: Ah oui.
2: Et puis, on sera avec Charles aussi, le gérant du lieu, qui va la faire avec moi. Comme ça, on pourra aussi vous décrire le plus possible ce grand parcours d'acrobranche. C'est le plus grand de la région ici, chez Opal Aventure à Camier.
0: Eh bien, c'est noté. Merci beaucoup, Louise, pour cette belle invitation à être 6 mètres au-dessus du sol. On prend de la hauteur, ça fait toujours du bien. À tout de suite sur votre radio ici Nord. Pour le moment, eh ben, on va chanter avec Boulevard Désert. C'est pas si facile. Bon.

0: C'était donc Boulevard Désert avec C'est pas si facile. C'est pas si facile non plus de faire le parcours d'Acrobranche. D'Opale Aventure à Camier, démonstration tout de suite avec Louise Petit. Bienvenue chez vous. Et Louise Petit, est-ce que vous vous sentez prête à continuer à nous décrire ce moment si particulier à 6 mètres du sol où vous avez besoin d'un petit remontant, d'un petit café, d'une petite pause?
1: Oh bah ce sera pour après bon, les émotions.
0: Ouais, super.
1: Non, mais évidemment,
0: bravo, quel courage. Quel courage, Louise.
1: Mais je prends beaucoup de plaisir, évidemment. C'est juste que je ne suis pas une pro de l'acrobranche, donc c'est des choses tout à fait nouvelles pour moi. Je suis toujours avec Charles, le gérant d'Opale Aventure à Camier. Donc Charles, là, je vais partir pour la Tyrolienne. 50 mètres, c'est une des plus grandes?
2: Non, c'est une toute petite.
1: Ah ok, pour moi, c'est déjà énorme. Et la plus grande?
2: C'est quasiment 200 mètres.
1: Ah, la plus grande fait 200 mètres. Ok, il y en a une vingtaine au total.
2: Ouais, c'est ça.
1: Sur tout le parcours.
2: Sur tu as le droit à la glissade de la Tyrolienne.
1: Ok, le parcours d'acrobranche, sinon quand on le fait dans son intégralité, on en a pour combien de temps?
2: Alors le parcours adulte, on en a pour 2 à 3 heures.
1: Ok.
2: Donc ça, c'est à partir de 10 ans. Et on prend les enfants à partir de 2 ans sur le parcours baby. Donc,
1: bon. Agnès, je vous laisse meubler un petit peu pendant que je suis en train de m'installer. Voilà, dites-nous ce que vous allez manger ce midi. Et moi, je m'assois. Le tout, c'est de tenir les micros en même temps que je m'accroche sur la Tyrolienne. Là, je m'assois bien. Là, je suis bien assise.
3: Et tu te laisses aller.
1: Et je me laisse aller, comme ça. Voilà, ok, à un moment donné, il faut que je me lance. Tu me
0: poses. Mais oui, ça va aller, ça va aller. On est tous avec vous.
1: C'est parti. Ah, c'est chouette. Le tout, c'est de réussir à revenir sur la plateforme après.
0: Et puis, vous devez avoir une très belle vue, Louise.
1: Okay. Ouais, ouais, alors attendez, le tout, c'est
0: bon. Alors,
1: attends.
0: Allez, allez, Louise, ça va bien se passer, vous allez récupérer.
4: Oui, les pieds.
0: Voilà. Allez.
1: Voilà. Hop. Merci beaucoup à Perrine, superbe assistante ce matin, qui va nous parler de trotte aventure tout à l'heure. La trottinette électrique. Ok, et là, il y a Charles qui nous rejoint, ça va aller, Charles?
0: Oh, bon, Charles, il doit faire ça.
1: Je ne sais pas pourquoi je pose la question, c'est juste pour savoir s'il a cette place pour me rejoindre. Donc voilà, ben, c'est très sympa à faire. En plus, on peut admirer toute la forêt.
0: Bah oui, j'imagine.
1: On est en plein milieu des arbres, vraiment des branches, de la verdure. Et c'est très, très cool à faire. Et donc ensuite, si on continue le parcours, il y a quoi, Charles, à faire là-bas?
3: Voilà,
1: c'est quoi?
3: Tu as des grands ponts népalais, des ponts V, et tu as une dernière tyrolienne pour redescendre au sol.
0: C'est quoi les ponts népalais?
1: Oui, c'est ce que j'allais vous demander. Parcours. C'est quoi des ponts en palais?
3: Des ponts népalais.
1: Des ponts népalais.
3: Des ponts népalais avec des petites planches pour tes pieds.
1: Ah, et en forme de palais.
3: Non, des ponts népalais.
1: Des ponts népalais,
0: comme le Népal.
1: Ah, j'ai pas entendu, mais moi je suis trop perturbée. Des ponts népalais, j'ai compris. Moi je voyais, j'étais perdue parce que je voyais les petits trucs ronds la main et je pensais que c'était des palais. Des ponts népalais, des ponts népalais. Tout à fait. Attesté chez Opale Aventure. Oui, tout est fait maison. D'ailleurs, quand vous l'avez créé, ce parc, il y a 20 ans, ça s'est construit au fur et à mesure, ce parcours. Ouais. Comment ça se crée?
3: On apprend sur le tas. Hein. Nous, on n'y connaissait rien il y a 21 ans. Il y a une équipe de professionnels qui nous a accompagnés. Et puis maintenant, on est capable de faire tout de A à Z. Donc tout ce que tu vois ici dans la forêt, c'est nous qui l'avons fait. Ça sort de nos imaginations. Donc on essaie de faire des trucs originaux. Pas les mêmes ateliers tout le temps. Donc... t'as toujours quelque chose de différent à faire d'arbre en arbre.
1: Et surtout, il faut que ça tienne pendant des années. Parfois, il faut rénover un petit peu.
3: Tous les hivers. Tous les hivers, on fait des travaux de maintenance. On est sur des arbres, donc ça continue à grossir. Donc, il faut s'adapter à la croissance de l'arbre. Donc, tous les arbres sont checkés tous les ans par un expert et par nous-mêmes pour que l'arbre ne subisse rien, en fait. Hein. On peut partir demain et personne n'aura vu qu'il y avait un acrobranche ici.
1: Et vous, votre job, c'est de nous équiper, mais de nous rassurer aussi. Comment vous faites qu'il y en a qui sont pris d'une énorme peur en pleine tyrolienne?
3: C'est que c'est de la ligne de vie continue tout le temps. Donc, t'es toujours accroché du début à la fin. Ouais. Avant, il fallait s'accrocher, se décrocher. Donc, nous, notre équipe au sol est là pour te conseiller, te motiver, te guider, et puis si jamais ça va pas, on vient te chercher et on te descend à la corde.
1: Ah, ok. Oh, je vais faire ça, moi, après, peut-être, ça peut être sympa.
3: Trois
1: non, mais tout va bien, je suis à peine perturbée.
0: Mais ça, c'est très intéressant. Excusez-moi, Louise, de dire que là, donc, on a un fil de vie tout au long. On n'a pas besoin de penser à enlever son mousqueton, parce que c'était ça, l'acrobranche avant. Et il fallait à chaque fois se réaccrocher. Là, le fil de vie, il est toujours accroché.
1: Oui, c'est vrai. Alors, je transmets à Charles parce que j'ai pas le temps de lui mettre un casque.
3: Entendu,
1: oui, c'est ça qui est pratique.
3: Donc, c'est du 100% sécurisé.
0: Ah, ça, c'est génial.
3: Et la seule façon de se décrocher, c'est à la fin du parcours quand on est revenu au sol. Donc, il n'y a plus aucun danger au niveau de l'acrobranche, plus de faute d'inattention avec ces deux mousquetons dans les mains. Là, c'est vraiment, on se concentre sur le passage d'atelier, mais pas sur sa sécurité.
0: Ouais. Génial. Bravo.
3: 100%.
0: Bon, mais je vais tester le pont népalais.
3: Comme au Népal.
0: Voilà, et après l'accord pour descendre du parcours d'acrobranche.
1: Voilà.
0: À tout à l'heure, et je crois qu'on parlera trottinette électrique, il me semble.
1: Avec Perrine. Très bien.
0: Merci beaucoup, Louise. Et encore bravo pour tout votre courage qui nous fait vivre en direct des moments incroyables à Opale Aventure. À Camier, Tracy Chapman, pour chanter avec nous.

0: 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C'était Tracy Chapman sur votre radio ici Nord. On est en direct de Camillé avec notre baladeuse Louise Petit. Avec elle, on est en train d'essayer plein d'activités, d'attractions, de l'Opal Aventure. Là, c'était l'Acrobranche. Avant, il y avait cette attraction d'un saut à l'élastique renversé, le bungee éjection. Et on va continuer à découvrir aussi ce que vous pouvez faire autour d'Opal Aventure. C'est dans quelques instants. Si vous avez des souvenirs de vacances liés à ces parcs d'attractions, au labyrinthe de maïs ou encore aux acrobranches sur la côte d'Opale, 03 20 55 89 89, on sera ravis d'en discuter avec vous et de vous accueillir sur votre radio ici Nord.
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0: Philippe Châtel et toute sa tendresse musicale sur votre radio Ici Nord.
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0: Nous y sommes chez vous tout au long de cet été avec les baladeurs qui vous proposent des activités multiples et variées. Aujourd'hui avec Louise Petit, nous avons fait un saut inversé, hein, et puis nous avons fait aussi de l'acrobranche. Et Louise, maintenant vous allez à la rencontre de l'activité proposée par Perrine au Touquet.
2: Oui, bonjour Perrine.
3: Bonjour.
2: Alors déjà, merci Perrine de nous suivre pendant tout ce parcours d'acrobranche pour que je puisse vous interviewer aussi. Perrine, elle n'a pas du tout peur, contrairement à moi. Si vous voyez l'image, non mais je vous décris quand même, parce qu'il y a Charles qui, lui, forcément, en tant que gérant d'Opal Aventure, est le plus à l'aise, donc il me tient tout mon matériel. Il est penché à moitié vers le sol et à moitié tenu à ce parcours d'acrobranche. Et puis nous, on est sur une planche en bois de la taille de nos pieds, voilà, pour faire cette interview.
0: Et vous êtes à 6 mètres du sol. Hein, je le rappelle.
2: Voilà, et toujours à 6 mètres du sol. On est très à l'aise. Montre plus qu'une petite tasse de café. Là. Alors, Perrine, vous n'êtes pas très loin de Camier, puisque votre entreprise est située, donc, Trotte Aventure au Touquet. Et on est un petit peu dans le même thème, puisque vous proposez des balades au cœur de la nature, aussi au cœur de la forêt, du côté du Touquet. Ça s'appelle donc Trotte Aventure. Comment ça se passe déjà, les trottinettes? Ce sont des trottinettes électriques qui ressemblent à quoi?
4: Ah oui, alors nous, ce sont des trottinettes tout-terrain, ça s'appelle. Ce sont comme des vélos, mis à part qu'il n'y a pas de pédales et pas de selle.
2: Mais ça ne veut pas dire qu'on ne fait pas de sport.
4: Ça ne veut pas dire qu'on ne fait pas de sport. Ça n'engage pas le cardio comme le vélo, mais par contre, on peut aller chercher des petits chemins sportifs.
2: On va où avec vous? Ça dure combien de temps? Et surtout, on est avec un guide ou une guide?
4: Oui, tout à fait. Alors nous, ce sont des randonnées guidées en forêt du Touquet. On a un départ au niveau de la baie de Canche. Et en fait, le circuit permet de montrer tous les aspects les plus naturels et les plus méconnus du Touquet. On reste toujours sur la commune, mais on a un circuit qui passe notamment par la forêt, les beaux quartiers, les quartiers anglais, et qui repasse quand même par la partie front de mer, corniche, et qui termine sur la baie de Canche.
2: Donc voilà, en plus c'est agréable d'être avec une personne qui connaît bien le secteur, parce que parfois on peut le faire en autonomie, mais vous c'est toujours avec quelqu'un. Pour quelqu'un comme moi qui est peureuse, comme vous l'avez remarqué sur ce parcours d'acrobranche, est-ce que je vais quand même me sentir à l'aise? Comment ça se passe pour les débutants déjà?
4: Alors c'est une machine qui est relativement accessible, à partir du moment où on a l'équilibre du vélo, c'est exactement la même chose. Donc la machine, en une vingtaine de minutes, elle est relativement prise en main, le temps qu'il nous faut pour accéder à la partie forêt qui est à l'extérieur, enfin à la sortie du Touquet.
2: Donc ça c'est pour les balades découvertes, tranquilles, mais il y a des balades sportives aussi.
4: Oui tout à fait, après les balades sont en permanence adaptées, il n'y a pas de circuit on va dire défini avant de partir, on adapte en fonction du niveau des clients pour que chacun puisse profiter à son propre niveau sans se faire peur.
2: Et balades sportives ça donne quoi alors?
4: Ça veut dire qu'on va aller chercher des petits chemins qui sont un petit peu plus étroits, un petit peu plus tournants, avec des petites montées, des petites racines et où on a des difficultés un petit peu techniques.
2: Et la trottinette tient toujours le coup?
4: La trottinette passe partout.
2: Bah bien sûr, c'est une trottinette tout terrain, on le rappelle. On peut faire ça toute l'année ou une bonne partie de l'été?
4: On peut faire ça de mars à novembre.
2: Ouais.
4: À partir du moment où la météo est assez clémente, on n'a pas beaucoup de contre-indications, mis à part si on a une grosse pluie.
2: Bon, très bien. Merci beaucoup, Perrine. Donc, Trotte Aventure, c'est au Touquet. Et pour juste vous décrire ce qui se passe en ce moment sur le parcours d'acrobranche d'Opal Aventure, Charles, qu'est-ce qu'on vient de vous ramener?
5: On vient de me ramener un sac d'intervention. Donc les filles, je vais vous descendre, parce que sinon on va passer la matinée à finir le parcours.
2: Mais c'est moi qui retarde tout le monde, dites-le.
5: Pas du tout, mais au moins tu auras une descente à la corde. Donc comme tous les clients qui sont en difficulté, je vais te descendre tranquillement vers le sol par une petite corde.
2: Ça me rassure, parce que sinon le parcours je le finis demain matin, Agnès. Donc ce sera plus simple pour vous retrouver tout à l'heure en direct. Merci Perrine.
4: Merci Charles. À vous.
2: On se retrouve dans quelques minutes avec Charles pour terminer, pour continuer de parler aussi d'Opal Aventure ici à Camier.
0: Et nous, on continue avec William Scheller, Rock and Dollar.

0: William Scheller, Rock'n Dollar sur votre radio Ici Nord, des souvenirs musicaux qui font plaisir.
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0: Et des futurs rendez-vous musicaux qui font plaisir aussi, comme les Inuits 2026, un festival qui fête ses 20 ans, sa 20e édition, du 24 au 28 août, puis du 4 au 6 septembre. On est en Artois et plus particulièrement à Arras. Notez surtout du 24 au 28 août, un festival qui fait sa tournée à vélo avec Bat Tombal, un trio de jonglerie musicale avec le violoncelliste Fabrice Billon, le spécialiste de la jonglerie musicale Vincent Delavener et Julien Lahaye aux percussions. 5 concerts dans le Ternois, dans les 7 vallées, entre autres à Saint-Mains, le château de Neulette ou encore à l'abbaye de Belleval. Tapez Les Inouïs 2026 pour découvrir toute la programmation.
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0: La Grenade, Clara Luciani.

0: Clara Luciani, la grenade sur votre radio Ici Nord.
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0: Et voilà, on a le plaisir de retrouver Louise Petit, notre baladeuse en direct de l'Opale Aventure à Camier. On a aussi évoqué la trottinette électrique au Touquet, le champ de maïs à Saint-Josse, l'acrobranche. Ça y est, vous êtes descendu?
3: Oui, je suis descendue par la corde, on a couru un petit peu et on est bien au sol. Tout va bien. Merci beaucoup Charles en tout cas pour cette chouette expérience ce matin. On va terminer par un petit mot aussi sur ce que vous proposez encore parce qu'on n'a pas parlé de l'escape game en extérieur. Alors, pour ceux qui ne connaissent pas le principe d'un escape game, la plupart du temps c'est en intérieur et vous êtes enfermé dans une pièce, vous avez une heure pour sortir avec des indices, sauf que là on est à l'extérieur dans une énorme forêt à Camier. Comment ça se passe ?
4: Donc c'est une activité dans 6 hectares de forêt et ça va mêler l'orientation, le jeu d'énigmes et l'escape game pour la façon de résoudre ces énigmes-là. Donc il n'y a pas de temps en partie, on a placé des énigmes un peu partout dans la forêt. Le but c'est d'arriver aux endroits des énigmes et de les résoudre. Donc on a un escape game plutôt adulte à partir de 13-14 ans et un pour les familles donc à partir de 8 ans. Donc la difficulté est différente entre les deux.
3: Il y a des murder parties aussi, je crois.
4: Donc la murder party, c'est celle pour les adultes. Donc on a créé toute une histoire en fonction de notre lieu. Et le but, c'est de trouver le coupable du meurtre.
3: Mm-hmm.
4: Donc, et ça fonctionne très bien. Les gens sont contents du retour. On a besoin d'un petit téléphone parce qu'on a des petits indices de temps en temps. Mais par contre, sinon, c'est du sans écran.
3: Et on le fait en même temps qu'on fait le parcours d'acrobranche ?
4: Non.
3: Non, ça reste au sol.
4: Vous me donnez des idées, là.
3: Ah, non, mais pourquoi pas, j'ai envie de vous dire. Moi, je ne pourrais pas faire les deux en même temps.
4: Le but, c'était d'utiliser le sol. On utilise beaucoup la hauteur avec l'acrobranche. Et comme on a une très belle forêt, le but, c'était de faire découvrir aux gens une forêt bien entretenue. Et on a créé des chemins. Donc, les gens ne peuvent pas sortir des chemins. C'est pour ça que la forêt est aussi verte. Et le but, c'est pour que les enfants puissent découvrir aussi la nature avec leurs parents. C'est cool.
3: Et c'est quoi cette grande tente installée un peu au loin ? C'est nouveau, je crois.
4: Ouais, ça, c'est nouveau de cette année. Donc, c'est une tente stretch, ce qu'on appelle 80 mètres carrés. C'est pour les séminaires. Donc, on a une grosse partie professionnelle. Donc, les entreprises vont venir faire leur réunion le matin avec le petit déjeuner. Réunion en pleine nature, donc ils sont vraiment la seule vue qu'ils ont, c'est les petits oiseaux et les arbres.
3: Mmh.
4: Donc ça change
3: de l'open space
4: ou de la salle de séminaire dans un hôtel classique. Ouais. On leur amène, il y a un food truck qui vient leur faire à manger.
3: D'accord.
4: Et puis après, le but c'est d'utiliser toutes les activités qui est ici l'après-midi en mode team building.
3: Et on met le patron, la patronne sur le bungee éjection comme moi tout à l'heure.
4: C'est arrivé.
3: Ah, ça doit être sympa
4: et
3: ça.
4: Les assistantes de direction qui organisent le séminaire font souvent la petite surprise. Patron, ouais.
3: Ça va être très drôle. On le rappelle, donc le bungee éjection, c'est ce qu'on a fait il y a un peu plus d'une heure. En tout cas, vous pourrez réécouter sur ici.fr et voir sur les réseaux sociaux le résultat. Mais on vole à 17 mètres de hauteur et on est accroché par des grands élastiques. Et c'est à faire aussi si vous aimez les sensations fortes. Donc acrobranche, bungee éjection, mur d'escalade, escape game. Il y a plein de choses très sympas à faire ici. Chez Opale Aventure à Camier, donc entre Ardelot et le Touquet. Merci beaucoup, Charles.
4: Avec grand plaisir. Et bravo pour tes
3: bravo pour votre patience, bravo. Surtout avec moi, parce que dans le parcours d'acrobranche, vous n'avez pas tout entendu, mais j'ai peut-être dit un petit peu des gros mots de temps en temps, Agnès.
0: Non, ça ne s'est pas entendu, franchement, vous êtes resté très
3: c'était pas en direct. C'était pas en direct.
0: Non, mais bravo pour ce périple très sportif, il faut le dire, hein, c'est sportif, ce type d'activité, c'est le plaisir d'être dans la nature, et puis de s'étonner soi-même de ses capacités au pas à l'aventure. C'est ouvert encore jusqu'au 30 août, c'est ça ?
4: Un peu plus. Sinon, c'est jusque mi-novembre.
0: Ah, mi-novembre.
3: C'est l'Abbey Park à Saint-Josse qui est ouvert jusqu'au 30 août et au Pas d'Aventure.
0: C'est parce que je me disais qu'en novembre, ça doit être encore un peu frisconné quand même.
4: Oui, un petit peu de météo, mais on ferme à la fin des vacances de la Toussaint et si le temps le permet, on prolonge le plaisir.
0: Mm-hmm. Et en fonction de ce qu'on choisit comme parcours chez vous, on a entre 7 jusqu'à 32 euros, c'est ça à peu près ?
4: On est entre 7 et 26 euros.
0: Donc
4: 7 euros pour le parcours baby les moins de 5 ans et 26 euros pour les parcours adultes pour une demi-journée d'activité.
3: Oui, on le redit, on peut le faire à partir de 2 ans, donc ça c'est aussi assez rare.
0: Merci beaucoup pour ce bon moment passé avec vous à Camier, au Pal Aventure. Louise, on se retrouve demain pour une nouvelle direction, une nouvelle orientation.
3: Oui, on sera à Ouani.
0: On changera d'ambiance.
3: Au centre de chemin de fer, le CMCF à Ouani.
0: Merci beaucoup Louise.
3: À demain Agnès.
0: Des bisous.
3: Status quo.

0: In the Army Now, c'était Status Quo sur votre radio ici Nord. Alors on a quitté Louise qui était à Camier, qu'on retrouvera demain à Oigny pour d'autres aventures, plutôt là bassin minier. Mais on va dans quelques instants la retrouver aussi dans le rendez-vous tester et approuver. Elle nous parlera de la cryothérapie et ça se passe à Lille. 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

0: Les oies sauvages version Yann Müller sur votre radio Essinor.
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0: bienvenue chez vous. Allez, c'est le tester à approuver de Louise Petit. Quand il y en a plus, il y en a encore aujourd'hui. Le froid fait du bien. La cryothérapie. Aujourd'hui, j'ai décidé de faire quelque chose vraiment de très classique, hein, entrer volontairement dans une cabine à moins 130 degrés. Oui, vous avez bien entendu, avec la cryothérapie, on expose le corps pendant quelques minutes à un froid extrême produit grâce à de l'azote. Comment ça fonctionne, à quoi ça sert, on va tout savoir. Je me rends chez Esprit Cryo à Lille, j'ai rendez-vous avec Raphaël, le gérant. Bonjour Raphaël.
2: Bonjour.
0: Alors déjà, je viens d'entrer et... Bon, on est directement accueillis par cette cabine de cryothérapie qui ressemble à un énorme tube dans lequel je vais être intégralement. Il y a juste ma tête qui va dépasser.
2: Ouais, c'est tout à fait ça. Donc en fait, il y a un ascenseur dans ce tube. Et l'idée, c'est de vous faire sortir du haut des épaules, du cou et de la tête pour que vous ayez la tête à l'air libre et que vous puissiez respirer tout à fait normalement.
0: Et d'ailleurs, j'entendais un monsieur juste avant qui se renseignait, qui allait courir ou marcher pendant 160 km et qui venait pour se préparer. Donc c'est vrai que j'ai l'impression que ce sont surtout des sportifs qui viennent. Pour moi qui ne fais pas énormément de sport, quels sont les bénéfices?
2: Vous allez vous charger en globules blancs, donc vous allez renforcer votre système immunitaire. Vous allez vous charger en globules rouges, donc vous allez oxygéner votre sang, vos tissus, vos muscles. C'est aussi très très bon mentalement.
0: Donc j'ai rempli un formulaire en précisant si j'ai des soucis de santé particuliers. Et comment on va s'équiper?
2: Nous, on vous fournit un peignoir très douillet, très chaud, et une paire de chaussons fourrées. Vous, on vous demande de venir avec vos propres gants, donc des gants chauds. L'idée, c'est de ne pas avoir froid au bout des doigts. Et une paire de chaussettes qui recouvrent au moins la cheville.
0: Et sinon, on se mange sous vêtements ou maillot de bain.
2: Donc là, je vous mets à la bonne hauteur. Vous allez pouvoir enlever votre peignoir que je vais venir récupérer par le dessus. Et j'arrive. On est prête?
0: Je suis prête.
2: Allez, c'est parti. L'azote est un gaz qui est inodore et incolore. Et en fait, avec le froid, bah forcément, ça fait une brume. Mais cette brume est sèche. Vous êtes à moins 120 degrés. Est-ce que vous avez l'impression
0: d'être à moins 120 degrés? Non, j'ai l'impression d'être dehors à moins 3 degrés.
2: Exactement.
0: Et ça picote un petit peu dans les jambes.
2: Donc, vous voyez, là, vous allez pouvoir faire un petit tour sur vous-même. Tout doucement, continuez à tourner. Ce qui surprend, ce sont les shoots d'azote qui viennent de temps en temps pour faire en sorte que, en fait, on reste bien en deçà des moins 120 degrés. Je vous laisse remettre votre peignoir, une fois qu'il est mis, vous me le dites, je vous aide à descendre.
0: Et bien après cette première séance de cryothérapie, je peux le dire, c'est testé et approuvé. Évidemment, on a cette sensation de froid, mais comme on l'a dit, c'est pas si intense que ça, ça passe très vite, 3 minutes. Là, je me sens déjà plus détendue et on verra si j'ai un petit coup de peps ensuite. Donc merci beaucoup Raphaël de chez Esprit Cryo à Lille. Testé et approuvé avec notre amie Louise Petit. Dans quelques instants, c'est Muriel Jordan qu'on retrouve avec ses tendances. Et là, on parlera de la danse comme thérapie. Avec froid ou chaud, à vous de choisir la température en ce qui concerne la danse. Maxime Le Forestier.
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0: très belle chanson de Maxime Le Forestier, née quelque part sur votre radio ici Nord. Dans 5 minutes, on fait un point sur l'actualité. Mais tout de suite, on jette un œil sur une nouvelle tendance avec Muriel Jourdan. Aujourd'hui, Muriel, on s'intéresse à la danse comme thérapie.
1: Oui, dites, il paraît que la danse serait plus efficace que les antidépresseurs. Plusieurs recherches montrent que danser permet de mieux combattre les symptômes de la dépression que la marche, le yoga et même certains médicaments. Alors attention, ça ne veut pas dire que la danse peut être un traitement à part entière, mais elle est un excellent complément. Pas étonnant qu'on entende de plus en plus parler de danse-thérapie pour améliorer le bien-être émotionnel, mental et physique, danser contre les douleurs chroniques, comme si chaque pas de danse nous rapprochait un peu plus du bien-être. Cette senior de 75 ans qui habite à Marseille le confirme.
2: Alors moi je vais dans les associations.
3: 1, 2, 3 o'clock, 4 o'clock, rock.
2: Voilà, donc je vais danser.
4: Alors vous dansez quoi?
2: Nos danses à nous de notre génération.
4: Voilà. Le rock.
2: Oui, tout. Même il y a des danses modernes aussi. Hein. Tango, passe, java, cha-cha-cha.
4: Ah oui. Ah, bah, dites-moi alors que vous ressentez quand vous dansez, qu'est-ce que ça vous fait?
2: On est bien après. C'est comme si on avait fait de la gymnastique.
4: Et vous aussi?
5: On y va toujours, nous. On y était mercredi. Hier, on a été, on a dansé, on était ensemble. On a été danser. On a été. Et aujourd'hui, on vient danser. Et voilà.
1: Marianne Chase est l'une des fondatrices de la danse-thérapie. Elle a d'ailleurs créé en 1965 l'association de la danse-thérapie américaine. En France, la danse aide beaucoup les malades atteints de la maladie de Parkinson. À Marseille, des femmes suivies pour un cancer ou en rémission ont même créé un collectif, Des Vies Danse, pour financer les cours de danse-thérapie. Et des initiatives comme ça, on en trouve partout en France.
0: Et Muriel, la danse-thérapie, c'est plutôt une expression corporelle, une transformation intérieure, plutôt qu'une performance artistique.
1: Oui, et les bénéfices sont très nombreux. La danse stimule le cerveau, éloigne le stress, l'anxiété. Et vu qu'il faut aussi reproduire et mémoriser les chorégraphies, forcément, ça muscle aussi le système cognitif. Et c'est quand même beaucoup plus sympa que retenir une liste de courses. Je croise Jacqueline, 78 ans, la silhouette est lancée, les yeux qui pétillent, les jambes encore toniques, malgré l'arthrose. Selon moi, Jacqueline est prête pour Danse avec les stars.
2: Moi, j'ai mal partout, mais je vais danser parce que ça fait du bien pour les articulations, les muscles. Alors j'ai mal, mais je fais avec mon mal.
5: J'ai toujours 20 ans, hein. Maintenant j'ai 81 bientôt. Et mon fils il m'a dit, quand c'est que tu vas vieillir? Je suis resté jeune. Voilà.
4: Il va vieillir avant vous, hein.
5: Il est vieux déjà.
1: Bref, la danse-thérapie, c'est tendance, c'est une façon de se faire du bien, de voir la vie en rose. Et moi, je préfère voir la vie en rose plutôt que la vie en arthrose.
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0: Il est 11h, on fait tout de suite un point sur l'actualité. Et le flash est présenté par Nina Richard. Bonjour Nina.
2: Bonjour Agnès.
0: Le feu du Mont Saint-Frieux se calme petit à petit.
2: 90 pompiers restent mobilisés pour gratter et nettoyer les dernières cendres de cet incendie qui a brûlé 190 hectares de terre la semaine dernière. Les conditions météo sont favorables. Il a plu ce matin pendant une heure sur les restes de l'incendie entre Danne et Neuchâtel-Ardelot. Dans les Landes, plus de 200 habitants évacués dans un petit village près de l'incendie regagnent actuellement leurs habitations. Le feu qui a ravagé 1700 hectares de forêt est fixé. Les pompiers restent mobilisés pour éteindre les flammes. Et en Gironde, le département voisin touché par le méga-feu fin juillet, la colère retentit ce matin au Porge. Le Premier ministre Sébastien Lecornu a été hué à son arrivée dans la commune la plus sinistrée. Il doit lancer une mission reconstruction pilotée par l'État. Deux individus interpellés par les policiers du Nord lors d'une opération à Lille. Ils ont saisi près de 2 kilos de cannabis, de la cocaïne, 5500 euros en liquide et deux armes à feu. La semaine dernière, 5 personnes ont été arrêtées en possession de stupéfiants. En tout, 4 kilos de drogue ont été saisis. Des agents de l'Office français de la biodiversité, l'OFB, attendus pour analyser un étang de Samé près de Saint-Omer. Depuis plusieurs jours, des petits poissons morts flottent à la surface. Une mortalité inhabituelle, probablement due à la sécheresse, en attendant l'arrivée des agents qui doivent décider du protocole à mettre en place pour éviter tous les risques. Les promeneurs ne doivent en aucun cas toucher les poissons morts, avertit la mairie de Samé. Une quarantaine d'enfants ukrainiens accueillis à Lille pour la 6e fois depuis le début de la guerre en Ukraine. Des jeunes originaires de Kharkiv, la ville jumelle de la capitale des Flandres, viennent souffler loin des bombardements pendant 2 semaines. Ils séjournent à l'école de la forêt à Falampin. Activités sportives et culturelles au programme. La fin de ce séjour de répit est samedi prochain. Agnès Durvin-Cavac, conseillère municipale déléguée à la solidarité et aux relations internationales, était notre invitée ce matin. Son interview est à retrouver sur ici.fr. Et puis le RC Lens a brandi un nouveau trophée. Hier, son premier trophée des champions. Les Lensois l'ont remporté à domicile contre le PSG sous les cris et les encouragements de leurs supporters. Florian Thauvin a marqué le seul but de la rencontre à la 32e minute et a permis à Lens de remporter son 4e trophée de son histoire après le titre de champion de France en 98, de Coupe de la Ligue en 99 et de Coupe de France, bien sûr, en mai dernier. Alors Agnès, quelle météo pour ce midi et cet après-midi?
3: Alors, on a du nuage, mais aussi de l'éclaircie, et des températures qui sont quand même un peu moins oppressantes que la semaine dernière. On a eu quand même des sacrés pics de chaleur. Là, on est autour des 20 à 22 degrés pour la Côte d'Opale, et pour l'intérieur des terres, on est entre 23 et 24 degrés.
2: C'est pas mal.
3: Vous prenez pour un lundi?
2: Je prends.
3: Bon, bah c'est super. Merci beaucoup Nina, on se retrouve pour le journal de midi.
2: À tout à l'heure.
3: À tout à l'heure. Ce qui concerne le réseau routier, autoroutier du Nord et du Pas-de-Calais, ça roule plutôt bien, un peu partout. Vous rencontrez une difficulté de circulation, vous voulez nous la signaler, un accident, un obstacle sur la route, nous la faisons ensemble tout au long de la journée au 03 20 55 89 89 sur votre radio Ici Nord.
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3: On retrouve le Jody des Innocents et puis après on se mettra au jeu. Le chic qui gagne. Vous pouvez d'ores et déjà vous inscrire au 03 20 55 89 89.

0: Les Innocents sur votre radio, ici Nord, 11h09, on ouvre les portes du jeu.
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0: Ah, le ch'ti qui gagne de l'été. Bah, il ressemble un peu au ch'ti qui gagne de l'année, vous savez. Le cartable en moins, mais et surtout le Zef en moins, hein, notre humoriste plein de bon sens, de vitalité et d'expression patoisante. Mais il est toujours là pour accueillir 5 candidats. Chaque jour, une série de questions sur lesquelles vous devez pas trop traîner parce qu'il y a quand même un petit chrono de 45 secondes. Il faut répondre à un maximum de questions. Et puis, dès qu'il y a une mauvaise réponse, eh bien, vous vous arrêtez. Mais si vous avez fait un point, eh bien, vous êtes notre premier candidat qui s'installe sur le siège du futur gagnant, siège qui peut devenir éjectable si le candidat suivant fait mieux que vous. D'ailleurs, on peut peut-être l'écouter. Il fait toujours aussi mal, le siège éjectable. Me rassurez-vous, ce n'est qu'un mauvais moment à passer. Et puis, surtout, si vous êtes l'heureux ou l'heureuse gagnante de ce lundi, eh bien, vous repartez avec un passe-famille pour le parc Bagatelle. Et ça, c'est pas rien, ce parc Bagatelle qui, depuis 70 ans, fait le bonheur des petits et des grands. C'est le plus ancien parc d'attractions de France. Il est toujours là. Il y a bien sûr des parcours pour les plus petits, pour toute la famille, mais aussi pour les téméraires, ceux qui aiment avoir la tête en bas. Vous êtes tentés, vous voulez essayer, vous n'avez jamais fait le ch'ti qui gagne, vous voulez voir ce que ça donne, eh bien n'hésitez pas, on est là pour vous accueillir, on sera ravis de passer un excellent moment avec vous. Je vous laisse le temps de Billy Preston pour réfléchir, sinon le numéro de téléphone pour vous inscrire, 03 20 55 89 89.

0: Nothing from Nothing, Billy Preston, sur votre radio ici, Nord 11h13. On aime danser, chanter avec de la musique, on aime vous faire jouer aussi, hein.
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0: Le Sticky Gagne, à qui le tour? Un Sticky Gagne de l'été qui garde toutes ses règles, plus particulièrement celle du siège éjectable. Cette règle terrible qui met le candidat qui a perdu dans des états pas possibles, mais qui donne aussi un avant-goût de la fête que vous pourrez peut-être vivre au parc Bagatelle, puisqu'on vous offre un pass famille pour ce parc d'attractions de chez nous. Notre première candidate, elle arrive. C'est Alison. Bonjour Alison.
2: Bonjour Agnès.
0: Alison, elle nous appelle de Steinwerk.
2: C'est ça.
0: Magnifique endroit avec un musée de la vie rurale qui vaut le détour, Alison.
2: Tout à fait, oui, il y a plein d'autres choses aussi, c'est un verre qui lui fait bon vivre.
0: Ah bah oui, j'imagine, et puis vous avez une superbe campagne.
2: Oui, tout à fait.
0: Et vous êtes prof d'andidance.
2: Oui, c'est ça.
0: Alors, ça veut dire que vous apprenez la danse à des personnes handicapées.
2: Oui, c'est ça, je leur anime des cours de manière à ce qu'ils puissent danser en autonomie.
0: Toute forme de handicap.
2: Oui, tout à fait.
0: Okay,
2: que ce soit
0: super.
2: Les personnes en EHPAD, les jeunes en IME,
0: génial.
2: Les personnes aveugles, malvoyantes, sourdes.
0: Et voilà. Alors c'est quoi comme danse? C'est plutôt de la danse en ligne? C'est des danses de salon? C'est quoi?
2: Non, bah après chaque professeur a sa touche. Moi je suis plutôt dans une dynamique contemporaine, mais je m'adapte vraiment à ce que souhaitent les participants en fait.
0: Donc, et vous faites des actions régulières dans différents établissements, c'est un peu ponctuel?
2: Oui.
0: Non, c'est régulier.
2: Je peux avoir les deux, mais en général c'est régulier avec un objectif de se produire sur une scène, même si je peux aussi avoir des interventions qui sont plus sur une thématique plutôt de bien-être et de soins, sans objectif de représentation derrière.
0: Quel beau métier, bravo Alison, ça doit être
2: Merci.
0: Vraiment tellement important pour les personnes
2: oui.
0: Que vous rencontrez régulièrement. La danse, ça peut être vraiment libérateur. Hein.
2: C'est ça, bah vous en avez parlé tout à l'heure,
0: ouais.
2: En plus. Hein, donc,
0: la danse comme thérapie, ça. Mais oui.
2: Exactement.
0: Alison, vous aimez le spectacle aussi, ça c'est votre hobby, c'est ce que vous faites à côté en tant que danseuse, c'est...
2: Oui, bah en fait, j'adore aller voir des spectacles, des concerts, beaucoup de concerts, beaucoup de musique. Voilà, c'est vraiment quelque chose qui m'anime, les festivals.
0: Ah, c'est cool. Votre dernier festival, Alison, ou votre prochain festival?
2: Alors, le prochain, ça va se passer à la Ferme Bec, à Bayeul. C'est le Hommel Pape, septembre.
0: Bien sûr, très sympa, très connu.
2: Oui, très chouette, très familial le dimanche et puis une soirée un peu plus pour les grands le vendredi.
0: Voilà, et de la très bonne bière à consommer et avec modération, je le rappelle.
2: Bonjour.
0: Bon, Alison, est-ce que vous êtes prête à affronter notre questionnaire en 45 secondes? Est-ce que vous connaissez un peu les règles, vous voulez que je les rappelle?
2: Bah, on peut les rappeler.
0: Bon, plusieurs séries de questions, 45 secondes pour répondre à un maximum de questions. Et vous avez le droit à un joker. D'ailleurs, je n'en ai pas parlé de ce fameux joker. Et aujourd'hui, le joker, eh ben, ça sera festival. Le mot festival. Que vous utilisez comme réponse à la place de la réponse que vous ne trouvez pas. Hein?
2: Très bien.
0: Mais sinon, ma chère Alison, l'idée c'est d'avoir un maximum de bonnes réponses pour aligner un maximum de points et ne pas être battu par les prochains candidats, bien sûr.
2: Très bien, oui.
0: Si vous avez un doute, donc le mot festival, mais ça sert qu'une fois.
2: Ok.
0: Et dès que vous donnez une mauvaise réponse, le jeu s'arrête.
2: Très bien, c'est noté.
0: Eh bien, génial. On est parti?
2: Oui.
0: Top. Quel chanteur connu, ça c'est une question en région, quel chanteur connu a repris la chanson d'Ed Montagnère « Viens donc boire une goutte de jus ».
2: Oh, festival.
0: En sept lettres, question mot fléché. Elle a été très attendue et très regardée le 12 août.
2: Écoute.
0: Oui. Qui joue dans le film « Le chat » C'est un film français avec deux grands comédiens français.
2: Alain Delon?
0: Non, c'est pas Alain Delon.
2: Non, j'ai pas, non.
0: C'était Simone Signoret ou Jean Gabin.
2: Ah, Jean
0: qui
2: Gabin, oui.
0: Jouait un couple terrible. Et le chanteur très célèbre qui a repris vient donc boire une goutte de jus, c'est Renaud.
2: Ah, d'accord.
0: Qui a fait, vous savez, un album autour des chansons patoisantes après avoir joué dans Germinal. Tellement il avait trouvé que c'était génial. Voilà.
2: Bon, je suis un peu dans un style plus rock'n'roll, moi.
0: J'imagine que ça doit pas être tout à fait votre domaine musical préféré. Ça fait quand même un point. un point, ça vous permet de vous installer sur le siège de la future gagnante. Et on a connu des candidats qui ont gagné avec un point.
2: Oui, bon, ce serait pas très...
0: Non, c'est vrai, mais ça peut. Alors, on vous garde avec nous. Moi, j'y crois, Alison. Il n'y a pas de problème. Ah, tout de suite, on écoute Gobain faire ses quatre enfants plus loin et on se retrouve juste après.

0: Quatre enfants plus loin, ça fait partie de l'actualité musicale de Gauvin Serf avec Boulevard de l'Enfance, et c'est sur votre radio. Ici Nord, 11h22, le ch'ti qui gagne à sa première candidate, Alison, qui a marqué un point. N'hésitez pas, vous aussi, à tenter votre chance. Un passe-famille pour le parc d'attractions Bagatelle vous est proposé. 03 20 55 89 89, à vous de jouer.
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0: Holiday version Madonna sur votre radio ici Nord. Madonna qui vient de sortir un nouvel album, c'était le 3 juillet dernier, Confession 2.
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0: Le site qui gagne à qui le tour. Alison, notre première candidate, est installée sur le siège de la future gagnante. Elle a un point. Nous accueillons Michel. Bonjour Michel.
2: Bonjour.
0: Michel, elle nous appelle de Chéron. Michel, vous êtes à la retraite. De quel domaine de profession ?
2: Alors, j'étais assistante maternelle.
0: Oh, chouette, plein de petits boubous.
2: Plein de petits boubous, oui.
0: Bon, et maintenant, moins de boubous, tant mieux. Des fois, maintenant, il est un plus calme.
2: Voilà, voilà, c'est beaucoup plus calme.
0: Michel, vous aimez le cinéma ? Est-ce qu'il y a un film que vous voulez nous conseiller ?
2: Alors, le dernier que l'on a vu, c'était L'Odyssée.
0: Ah, formidable !
2: Oui,
0: Christopher Nolan.
2: Alors après, c'est pas le genre de film qu'on aime particulièrement, on est plutôt film français.
0: D'accord.
2: Mais voilà, ça nous avait été conseillé, c'est bien.
0: Ça se regarde, c'est ça que vous nous dites.
2: Oui, c'est très bien, non, c'est très bien, je pense que les jeunes peuvent adorer.
0: Et alors, je rappelle que ce film dure 3 heures, hein.
2: Presque 3 heures.
0: Ouais,
2: après, on est allé la semaine passée, c'était la canicule, c'était bien agréable.
0: Ah oui, c'était bien climatisé.
2: Voilà.
0: Ah oui, lui, il met quasiment 3 heures pour retrouver Pénélope. Hein. C'est pas facile, sa vie n'est pas facile.
2: Non, c'est pas facile, il lui arrive plein d'aventures, le pauvre.
0: Bon, ma chère Michel, c'est la première fois que vous jouez avec nous. Donc, vous devez battre le point d'Alison. Ça veut dire que si vous faites 2 points, vous battez Alison.
2: Oui.
0: Vous avez 45 secondes pour répondre à une série de questions, questions régionales, questions culture générale, questions mots fléchés. Et puis, si vous avez une question qui vous embête, vous pouvez utiliser une fois un joker. Vous dites le mot festival à la place de la réponse.
2: D'accord.
0: Hein, vous dites festival. Si vous répondez mal une première fois, par contre, le jeu s'arrête. Dès que vous donnez une mauvaise réponse, le jeu s'arrête. D'accord ? Donc, il ne faut pas hésiter à utiliser le mot festival, même si c'est une fois. Ok ?
2: Ok.
0: On est parti ?
2: On y va.
0: Je lance le chrono. Question région. Le centre historique minier de Leward se situe dans le département du Nord. Vrai ou faux ?
2: Faux.
0: Eh ben si c'est vrai. Leward, c'est dans le Nord. Même si c'est un bassin minier, c'est quand même dans le Nord.
2: Oh. Ah, vite. Eh ben, je retenterai le coup.
0: Ah oui, Michel, vous avez vu, c'est facile.
2: Oui, c'est facile.
0: Faut juste donner les bonnes réponses.
2: Voilà, exactement.
0: Michel, on vous fait des gros bisous. On vous souhaite une belle fin d'été. Et surtout de revenir sur votre radio préférée. Rappelez-moi comment elle s'appelle, votre radio préférée.
2: France Bleu Nord.
0: Alors, ça, c'était avant, mais maintenant, elle s'appelle Ici Nord.
2: Ah, bah écoutez, d'accord.
0: Mais c'est toujours la même, avec toujours le même esprit des gens du Nord. Michel, vous fait des gros bisous.
2: D'accord, merci.
0: À très bientôt, au revoir. Et Alison, vous voyez, je vous l'avais dit, avec un point, on peut rester sur le siège.
2: Pour l'instant.
0: Pour l'instant. Faites-nous confiance, le parc Bagatelle n'est plus si loin. À tout de suite, Alison. 03 20 55 89 89 pour jouer au Ch'ti qui gagne. On attend encore 3 candidats. Guillaume Grand pour nous faire chanter Toi et moi.
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0: tu veux, on vous offre des passes famille tout au long de la semaine dans le ch'ti qui gagne pour le parc Bagatelle. Quand tu veux, donc tu nous appelles au 03 20 55 89 89. On rejoint notre jeu, le ch'ti qui gagne, et notre troisième candidat, Olivier, juste après ça.
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0: Dans le Pas-de-Calais, on vous invite à être sportif du côté d'Ardelot le samedi 5 septembre avec leur défi, les boucles d'Ardelot, 5-10 km. Ça, c'est pour les adultes et la nouveauté cette année, une course pour les familles. Partez à la découverte du parcours en marchant avec la rando famille qui fait 5 km. Elle est ouverte à tous à partir de l'âge de 5 ans. N'hésitez pas à vous rapprocher donc de l'office du tourisme de Neuchâtel-Ardelot pour en savoir plus. Vous pouvez aussi taper dans un moteur de recherche les boucles d'Ardelot. Elles ont lieu tout au long du samedi 5 septembre à Ardelot-Neuchâtel et ça s'adresse aussi bien aux sportifs qu'à tous ceux qui aiment se promener dans la nature. Il y a même une course pour enfants.
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0: Les nuits sans Kim Wilde, Laurent vous le dit, et le ch'ti qui gagne qui revient. 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

0: Laurent Voulzy, Kim Wilde et les nuits sans Kim Wilde.
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0: Le City gagne à tout le tour. Alison, notre première candidate, a toujours son point qui lui permet de rester sur le siège qui n'est pas encore éjectable, mais qu'on garde sous le coude si Olivier fait deux points. Bonjour Olivier.
2: Bonjour, Agnès.
0: Eh oui, c'est moi, c'est Agnès. Bravo, Olivier. Olivier, vous êtes notre troisième candidat pour gagner un pass famille pour le parc Bagatelle, un parc d'attractions qu'on connaît bien, hein, qui est installé à Merlimont. 70 ans de bons et loyaux au service, au plaisir des petits et des grands. Alors, Olivier, vous êtes conducteur de bus. Ça veut dire vous êtes conducteur de bus pour les scolaires, conducteur de bus pour des voyages.
2: Alors, moi, je suis plus sur les lignes que les scolaires.
0: Ah, d'accord. Vous faites une ligne du côté de Vendin-le-Vieil.
2: Pas
0: tout
2: loin,
0: à fait. D'accord.
2: Voilà, je travaille entre la Bassée et Lille, plupart du temps.
0: Ah oui. Donc, on peut monter dans votre bus.
2: Ah, bah, tout à fait.
0: Ah, super. Olivier, la prochaine fois, vous me ferez signe. Ah, bah non, vous ne me connaissez pas. Ah, c'est dommage. Je vais demander à tous les chauffeurs de bus s'ils s'appellent Olivier. Olivier, vous aimez le sport aussi, vous faites quoi? Vous faites du sport ou vous regardez le sport?
2: Maintenant, je regarde plus que je ne pratique.
0: D'accord, mais sinon, avant, vous pratiquiez quoi?
2: Alors, avant, j'étais dans le basket,
0: ouais.
2: Dans le basket, et notamment, j'ai fait 30 ans d'arbitrage.
0: Ah! D'accord, vous faites partie de ces personnes qui ne sont pas toujours très appréciées.
2: Exactement.
0: Les arbitres de sport qui ont toujours un peu de mal à se faire respecter. Ok, voilà. Bah bravo Olivier. Bravo. Olivier, ouais. Maintenant on va jouer à un autre jeu, le ch'ti qui gagne. Enfin, un autre sport. C'est assez sportif quand même, le ch'ti qui gagne. 45 secondes pour répondre à un maximum de questions. L'idée, Olivier, c'est que vous battiez le point d'Alison, ça veut dire qu'il faut faire deux points. Il y a plein de questions différentes. S'il y a une question dont vous ne connaissez pas la réponse, vous pouvez utiliser le joker. Est-ce que vous l'avez retenu?
2: Oh oui, c'est festival.
0: Voilà, festival. Vous pouvez l'utiliser une fois. Ce qui vous permet de passer à la question suivante sans marquer de points. Si vous répondez mal une fois, le jeu s'arrête. Donc l'idée, c'est d'utiliser votre joker dès que vous le pouvez, dès que vous le devez. Et on a 45 secondes pour jouer ensemble. On y va, Olivier?
2: On y va.
0: Eh bien, c'est parti. On commence par une question mot fléché. En 5 lettres, c'est une table qui parle aux chevaliers.
2: Ronde.
0: Oui, très bien. Question d'après, c'est pas fait exprès. Quel est le domaine sportif de Tony Parker?
2: Le basketball.
0: Mais oui, tout à fait. Complétez l'expression qui vole un œuf.
2: Vole un bœuf.
0: Ah oui. Qui chante la ballade des gens heureux?
2: Gérard Lenormand.
0: Oh bah très bien. Et comment appelle-t-on les habitants du Bhoutan? Ah oui, c'est un pays qui s'appelle le Bhoutan.
2: Festival.
0: Festival. Combien? Ah bah non, là j'aurais pas le temps de vous poser la question, mais alors attendez, vous m'avez fait combien de points? Vous m'avez fait quand même 4 points. Sinon, les habitants du Bhoutan, il n'y a pas de piège, ce sont les Bhoutanais.
2: Ah bah j'aurais dit les Bhoutonneux. Donc c'était pas bon quand même.
0: C'était pas bon. Alors Olivier, restez avec moi, vous avez marqué 4 points, vous êtes notre futur gagnant. Par contre, on va dire tous les deux au revoir. À Alison. Alison, voilà, le siège éjectable est pour vous. Revenez jouer avec nous.
3: Avec plaisir.
0: Plaisir partagé. Et revenez sur votre radio préférée. Vous pouvez me dire le nom de votre radio préférée?
3: Ici, non.
0: Ah, bah vous êtes bien à la page, hein, parce que notre candidate précédente, elle avait parlé de France Bleu Nord. Merci, Alison. À très vite dans le ch'ti qui gagne au 03 20 55 89 89. On va vous laisser vous installer, Olivier, sur votre siège. Formidable. Et on se retrouve après ça et Bruno Mars.

0: Just Mind. Bruno Mars, il nous donne de l'énergie à Just Mind. Ça vous permet de repartir comme des fous pour être candidat du Chiqui Gagne au 03 20 55 89 deux fois. Le Chiqui Gagne, à qui le tour ? Je rappelle que nous sommes à notre troisième candidat, Olivier, qui a marqué 4 points. Il est installé sur le siège du futur gagnant, Patricia, est là pour jouer avec nous. Elle nous appelle de Bienne. Bonjour Patricia.
1: Bonjour Agnès.
0: Patricia, elle est prof de yoga, elle est donc très zen. C'est du yoga ?
1: Oui.
0: Oh, formidable, Patricia. Vous êtes prof à temps plein ?
1: Ah, pas à temps plein, je donne quelques cours semaine.
0: Ah, oh, c'est chouette, vous les donnez où ?
1: Sur Bierne, entre autres, sur le Dunkerquois.
0: Et vous aimez les randos, ça fait partie de vos loisirs, Patricia.
1: C'est ça, oui, c'est ça.
0: Patricia, j'adore. C'est la... Oui, allez-y, vous adorez. Allez,
1: j'adore la nature, donc voilà, et marcher en famille, c'est toujours bien sympa.
0: Bah oui, on est bien d'accord. Patricia, vous avez 45 secondes pour répondre à un maximum de questions et battre les 4 points d'Olivier, ça veut dire qu'il faut faire 5 points. Patricia, vous avez le droit à un joker. Si vous n'avez pas une bonne réponse, de quoi s'agit-il ? Est-ce que vous l'avez retenu ?
1: Festival.
0: Oui, festival. C'est festival. Bravo, vous pouvez l'utiliser qu'une fois. Si vous voulez, on y va tout de suite.
1: Allez,
0: c'est parti. L'acteur Pierre Richard a fêté ses 92 ans hier. Il est né dans le nord. De quelle ville est-il originaire ?
1: Alors, ça va être commencé fort festival.
0: En 4 lettres, question, mot fléché, le délice des abeilles.
1: Miel.
0: Oui. Qui a écrit Le malade imaginaire ?
1: Molière.
0: Très bien. Question de calcul mental. Combien fois 15 fois 7 plus 10 ?
1: Aïe, aïe, aïe.
0: 15 fois 7. On commence par 15 fois 7.
1: 106.
0: Eh ben non.
1: Oh mince.
0: 15 fois 7 plus 10, ça fait 115.
1: Ah, j'avais entendu plus 6.
0: Plus 6. De toute façon,
1: oui. C'était pas bon.
0: C'était pas bon, quand même. Même avec plus 6. Oui. Ça fait 115. Oui. Attendez, ça nous fait 2 points, c'est déjà vachement bien. Pas assez pour battre Olivier, mais 2 points, c'est très, très honorable, Patricia.
1: Oui, alors bravo à Olivier.
0: Oui, vous pouvez dire aussi bravo à votre radio préférée, si vous voulez.
1: Oui, alors c'est ici, non.
0: Oh, Patricia, vous êtes formidable. Je vous embrasse, à très vite dans le Ch'ti qui gagne.
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1: C'était Gaëtan Roussel sur votre radio ici Nord. Dans 7 minutes, l'info et dans quelques instants, le ch'ti qui gagne.
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1: Le qui gagne, à qui le tour. Notre cinquième candidate, c'est Karine Olivier, est installée sur le siège du futur gagnant avec ses 4 points. Karine, elle est d'Hazebrouck, elle fait un métier formidable, elle est pâtissière. Bonjour Karine.
3: Bonjour Agnès.
1: Vous allez bien Karine?
3: Très bien.
1: C'est quoi votre gâteau préféré?
3: Alors moi c'est fraisier.
1: Oh, c'est tellement bon. Et de saison.
3: Ah, oui. Ah oui,
1: vous aimez aussi les randos, ça c'est quand vous avez mangé une grosse part de fraisier.
3: Ouais, il faut éliminer, il faut...
1: bah ouais, bien sûr. Et vous aimez aussi le tricot et le crochet, vous êtes une c'est femme ça. Manuelle, Karine, bravo.
3: Oui, merci.
1: Karine, il vous faut 45 secondes pour répondre à un maximum de bonnes... Enfin, de donner de bonnes réponses, à un maximum de questions, parce qu'il faut battre les 4 points d'Olivier. Ça veut dire qu'il faut faire 5 points.
3: Ça va être dur. Hein.
1: Karine, vous avez un joker pour passer une question qui ne vous inspire pas. Est-ce que vous l'avez retenue?
3: Oui, festival.
1: Oui, formidable. C'est bien festival. Si vous voulez, on est parti.
3: D'accord.
1: Allez, bon. Top. Question région. Aude Rossel veut dire la maison d'Oda Harry. Vrai ou faux?
3: Le festival.
1: En 7 lettres, question mot fléché, meuble bas à tiroir, mais aussi qui est un adjectif qui veut dire oh, c'est facile ou c'est pratique. On dit c'est...
3: Commode.
1: Oui, formidable. Quel roi a transformé le Louvre en palais, François Ier ou Henri IV? François Ier ou Henri IV?
3: François Ier.
1: Eh bien oui, vous avez raison. Qui a chanté « Moi, j'aime bien la cantine ». Moi, j'aime bien la cantine. Exactement, c'est lui. C'est lui. C'est lui.
3: Carlos, non?
1: Eh ben ouais, c'était Carlos.
3: Oh là là.
1: Oh là là, c'était à 3 points. Bon, vous auriez pas battu Olivier. Mais vous avez non, bien joué, ça. Karine.
3: Merci.
1: Vous revenez Olivier. Quand vous voulez avec un fraisier sous le bras. N'hésitez
3: oui,
1: pas.
3: Avec plaisir.
1: On vous embrasse fort.
3: Oui.
1: Et bravo à Olivier.
4: Et bravo à moi-même alors.
1: Bah oui, Olivier qui repart avec le pass famille du parc Bagatelle à Merlimont. Olivier, on vous souhaite plein de bonnes choses avec tous vos amis ou toute votre famille. On vous fait des bisous.
4: Eh bah écoutez, moi aussi, je vous remercie.
1: 03 20 55 89 89 pour jouer demain entre 11h et midi. Au ch'ti qui gagne, votre jeu qui vous offre son pass famille pour le parc Bagatelle. On se quitte avec Phil Collins.

0: Stop Loving You, c'est Phil Collins.
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0: Midi, on fait un point sur l'actualité. Le journal Nina Richard, bonjour Nina.
2: Bonjour.
0: Le trophée des champions est passé sous le nez du PSG hier.
2: Les Parisiens sont repartis bredouilles d'un bollard en folie avec la victoire des 100 et or. Un unique but de Florian Thauvin a permis au RC Lens de remporter son premier trophée des champions. Un trophée promis au vainqueur de la confrontation entre le champion en titre et le vainqueur de la Coupe de France de la saison dernière. Alors le PSG a abandonné son trophée hier, Nicolas Perronnet.
3: Des joueurs parisiens applaudis par leurs adversaires en allant chercher la médaille promise aux perdants. L'image est devenue rarissime et quand les Lensois, quelques minutes plus tard, soulèvent le trophée dans les tribunes, Denis n'en revient pas.
4: On s'y attendait pas quand même là parce qu'il y avait du niveau en face là quand même. On a souffert. C'est là qu'on voit qu'on est à Lens quoi en fait. Parce qu'il y a du cœur. Je pense qu'on va avoir une belle saison.
3: Idéalement lancé, c'est vrai, reconnaît le gardien des 100 et or, Robin Ritter, par un trophée au mois d'août.
5: Oui, on rentre dans l'histoire du club, c'est le premier trophée des champions, il ne faut pas minimiser cette victoire, chaque titre compte. C'était un match très difficile contre l'ogre parisien, donc on est très content d'avoir remporté ce match.
3: Sur les 14 derniers trophées des champions, c'est le deuxième seulement que le PSG laisse filer. Mais l'ogre n'avait pas vraiment d'appétit hier soir et c'est le plus affamé des deux qui a gagné, savoure le nouvel entraîneur lensois, l'allemand Dino Topmöller.
6: Nous, on ne peut jamais garantir un résultat, mais si on se donne à fond avec cette public, on peut battre ici tout le monde.
3: Ça tombe bien car Lens retrouve la Ligue des Champions cette saison, la compétition pour laquelle le PSG, cette fois, devra vraiment être prêt.
2: Et Lens, de son côté, affrontera samedi prochain Auxerre à domicile aussi, peut-être dans un stade Bollard, encore une fois, plein à craquer. Hier, c'était la 87e fois d'affilée qu'il n'y avait plus une place dans les gradins. Tout était complet. La situation s'apaise petit à petit dans les dunes du Mont-Saint-Brieuc où des incendies ont touché 190 hectares de forêt la semaine dernière. 90 pompiers sont toujours sur place pour éteindre les dernières fumerolles. Ils effectuent des opérations de grattage et noyage sous un ciel voilé, favorable. La pluie est tombée pendant une heure ce matin sur Dan et Neuchâtel-Ardelot. 5 hommes interpellés, près de 5,5 kg de cannabis et 2 armes à feu. Bilan sur le terrain de la police du Nord donné aujourd'hui. La semaine dernière, les forces de l'ordre ont mené plusieurs opérations à Lille, Villeneuve-d'Ascq et Loos. L'une d'entre elles, une opération de surveillance, a permis d'interpeller 2 hommes en possession de 2 armes et presque 200 cartouches. Un pas de plus vers le début de des trains concurrents à l'Eurostar. À partir de 2030, le groupe Virgin Train pourra exploiter les lignes entre Londres, Paris, Bruxelles et Amsterdam. Le régulateur britannique du rail a donné son autorisation ce matin. Un accord de 20 allers-retours quotidiens, mais Virgin doit d'abord obtenir des autorisations des autres réseaux concernés et de l'Union européenne. L'Eurostar a le monopole de la Ligue sous la Manche depuis sa création en 1994.
0: Une seule et unique mission, protéger les abeilles.
2: Des frelons asiatiques porteurs d'une puce GPS pour les tracer dans la région. Autrement dit, des frelons 007. Grâce à l'émetteur implanté sur l'abdomen de l'insecte, leurs déplacements et leurs nids sont beaucoup plus facilement repérables, ce qui facilite l'éradication de cette espèce invasive. Un seul nid de frelon peut détruire une ruche entière d'abeilles. Benjamin Dumoulin est apiculteur à Genet dans la Pévèle.
7: Le frelon asiatique, lui, mange 159 espèces d'insectes, 30% d'abeilles environ, du coup principalement d'hiver, ce qui complique l'hivernage de nos ruches en fait. Donc c'est là où l'intérêt pour l'apiculteur est, c'est vraiment de défendre ça. On attrape un frelon, on fait un pré-traçage avec des systèmes de couleurs pour nous donner des zones de recherche, comme ça nous permet de réduire nos zones de recherche. Et une fois que ça c'est fait, on vient y mettre un petit émetteur qui a une portée jusqu'à 500 mètres avec un amplificateur. Le frelon, une fois qu'il a la balise, retourne à son nid et nous, avec le système mis au point par la société Vespatrac, on arrive à le tracer jusqu'au nid, ce qui permet de le détruire et du coup de lâcher la pression sur les ruches. Quoi.
2: Benjamin Dumoulin au micro de Léa Oudouard. Pour le moment, une dizaine de nids ont été trouvés grâce à cette nouvelle technologie. Une vidéo de la pose du traceur et de la traque des frelons asiatiques est en ligne sur nos réseaux sociaux. Calais Street Art Festival, ça termine ce soir.
0: Merci beaucoup Nina, et ça sera sous le soleil avec des températures entre 23 à 24 degrés au meilleur de la journée. Puis rien à signaler sur le réseau routier autoroutier du Nord et du Pas-de-Calais. On se dit à demain pour le Ch'ti qui gagne, tout de suite au taquet.
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2: Avec Catherine Picandon. Bonjour à toutes et à tous, j'espère que vous allez bien. Bon courage si vous reprenez le travail aujourd'hui. C'est reparti pour une semaine avec les meilleurs moments au taquet à l'heure du déjeuner. Ce lundi, Valérie Damido et Eric Bastien seront avec un futur marié, une passionnée de Disney qui a plusieurs tatouages sur ce thème, une apprentie spéléologue et une fan de Céline Dion. Nous les retrouvons juste après Daniel Balavoine, Mon fils, ma bataille, sur votre radio ici.
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0: Non, mais j'aime les expériences, mais je suis quand même toujours un petit peu stressée. J'ai toujours en tête le scénario catastrophe.
1: La mort. Ah bah, la mort.
2: Ouais, enfin, ça fait quand même 400 mètres. T'as rampé 400 mètres là, dans ton truc de spéléo. T'as oui. débarqué dans une grotte au bout d'un moment ou t'es resté que dans le noir et dans un tunnel?
0: Non, c'était que le noir. L'entrée, c'est pareil, une petite grotte qui a rien d'exceptionnel. Mais après, on avance un petit peu et on s'est glissé dans une faille. Et à partir de là, on était dans le noir absolu. Et c'est vraiment le noir jusqu'au bout. Il n'y a pas d'endroit où on voit, on pourrait imaginer comme la Vendorniac là qu'on a en Ardèche,
2: une très belle grotte
0: et tout ça. Non, c'est pas le cas.
2: D'accord, et eh bien c'est pas pour moi.
1: Moi j'en ai fait de la spéléo longtemps. Il y a des passages qu'on appelle les passages boîte aux lettres.
2: Oui, oui, bah.
1: Aussi, c'est... et tu vois, alors tu es vraiment. Il n'y a rien, quoi.
2: Oui, oui, bah, je sais.
1: Et t'es coincé.
2: Oui, oui, bah, jamais de la vie. Allez, tu vas marquer tout de suite ton deuxième point, ma petite spéléologue. Écoute bien, je te fais écouter un truc. Alors, cette magnifique chanson de Whitney Houston, eh bien, elle a été écrite spécialement pour le film Bodyguard. Est-ce que c'est vrai ou est-ce que c'est faux? Top chrono, 5 secondes.
0: Faux.
2: Et c'est une bonne réponse, parce que c'est une chanson écrite en 73 par Dolly Parton. Et ensuite, Whitney Houston a fait la reprise. Tiens, on écoute Dolly Parton. Non. C'est pas pareil. Voilà, 2 points pour Aurélie, bravo.
1: J'ai un message de la direction, la sortie de fin de saison, spéléo ULM pour toute l'équipe d'Otaké.
2: Bien sûr, merci la direction.
1: On a hâte. Lilian est chauffeur poids lourd, dis donc.
3: Exactement.
1: Et je parlais des passages boîte aux lettres, là, en spéléo. Bah, toi, t'es chauffeur poids lourd pour qui?
3: Pour la poste.
1: Et voilà.
2: Mais tu fais pas de spéléo, Lilian?
1: Non, bah non.
3: Non, ça c'est pas mon truc. Par contre, l'ULM, ça m'aurait bien plu.
1: Ouais. Ah ouais, ça me prend de merde, l'histoire. Alors, t'as travaillé à Bruges, en Belgique, mais pourquoi? C'était à quelle occasion? Qu'est-ce que tu faisais en Belgique?
3: Eh ben, parce qu'en fait, je suis originaire du nord de la France.
1: Ok, d'où ça? Où ça? T'es d'où?
3: De Lille.
1: Ah, de Lille, tout simplement, voilà, on salue tous les habitants.
3: Voilà, de Lille, et on est parti, on a déménagé il y a 14 ans pour descendre dans les Landes.
1: Ok. Petit, tu voulais être ingénieur agronome, mais bon, voilà, tu voulais pas trop en faire à l'école. C'est qu'on a une enceinte en face de nous, hein.
3: Ah ouais. Bah oui, c'est ça, c'est pour ça que j'ai la pression maintenant.
1: Ah non. Alors, tu fais du sport, surtout depuis que t'es dans les Landes. Qu'est-ce que tu fais comme sport?
3: Ouais, du sport, c'est un bien grand mot. Je fais un peu de surf.
2: Ah oui. Ah oui, du surf. Ah, c'est dur le surf. Très dur.
3: Non, c'est pas dur.
1: Ah ouais, c'est accessible le surf? Tu conseilles?
3: Non, c'est accessible. Oui, c'est très bien. C'est franchement, on croit que c'est compliqué, mais c'est très très bien. C'est la vague qui porte.
1: Ah oui.
3: Donc, une fois qu'on prend bien au bon moment la vague, après, hop, elle nous emmène jusqu'à la plage.
1: Et tu fais ça avec ton pote Fred le dimanche matin, et tu fais ça, bah ouais, en ce moment, là, d'avril à octobre.
3: Voilà.
1: Ok.
3: Exactement.

0: Runaway, One Republic sur votre radio ici. Ça fait combien de temps que vous êtes avec votre chérie? Valérie Damido et Eric Bastien sont maintenant avec Nicolas et Patricia. L'un est un futur jeune marié au moment de l'émission sur votre radio ici. Quant à l'autre, au contraire, elle a la bague au doigt depuis des dizaines d'années.
1: Alors, Nicolas, tu joues avec ici Touraine. Tu as 53 ans, tu habites à Montlouis-sur-Loire.
2: Oui, tout à fait.
1: J'ai bon jusqu'ici?
2: Ah oui, complètement.
1: Alors, on me murmure dans l'oreillette que le 25 avril, tu vas passer la bague au doigt de Magali.
2: Oui, absolument.
1: Et que c'est une première mondiale, parce que tu l'as dit à personne.
2: Eh ben oui, c'est ça. C'est qu'en fait, comme on invite très peu de personnes... Il fallait un peu ne pas trop divulguer l'information.
1: On a le droit d'inviter qui on veut. Enfin, qu'est-ce que ça veut dire? On n'est pas obligé d'inviter 300 personnes.
2: Non, mais ça fait des jaloux, c'est pour ça, après.
3: Bah, tout le monde est au courant, là.
1: On est au courant.
2: Ouais, maintenant, oui, là.
1: Tant pis pour les rageux. Donc, ça fait combien de temps que tu es avec Magali?
2: Ça fait 10 ans.
1: Oh là là là là. Donc, la robe blanche, le costume blanc, comment ça se passe? On a déjà tout préparé?
2: Oui, mais là, il n'y a rien en blanc. Hein. C'est trop tard. Hein, ça
1: on fait ce qu'on veut, n'importe quel âge.
2: Oui. C'est pour ça. Donc, 53 ans, on parle de mariage plus vieux. Et effectivement, on est plus vieux que prévu.
1: Eh bien, plus vieux, mariage heureux. On le sait.
2: Eh bien, on va le souhaiter, effectivement. Ce serait bien que ça ne change pas.
1: Et oui, parce que tout le monde pense que c'est plus vieux la pluie. Pas du tout. C'est mariage plus âgé.
3: Ah, c'est ça.
2: Eh oui.
1: Eh oui, c'est... mariage plus vieux, c'est pas la pluie. C'est mariage plus âgé. Voilà. Alors, tu es chauffeur pour des enfants polyhandicapés.
2: Tout à fait. Je fais du ramassage le matin et je les ramène chez eux le soir.
1: Ah bah écoute, c'est plutôt sympa, hein, mais t'as fait plein de trucs dans ta vie, hein, parce que tu as été vendeur de vêtements, de matériel de jardinage, c'était vraiment un truc, t'as fait plein de choses, parce que de toute façon, petit, ce que tu voulais, bah, c'était rester à la maison et élever des enfants. Voilà.
2: Voilà, tout à fait.
1: On peut dire, quel beau métier, en fait.
2: Eh ben, c'est ça, surtout qu'à 53 ans, finalement, j'ai fait plein de boulot et je n'ai pas d'enfant.
1: Eh ben, c'est pas grave, il n'est pas trop tard, hein.
2: Non. Bon. J'ai vu Anthony Quinn à 85 ans, il est galéré pour le porter, évidemment.
1: Oui, mais enfin, t'as 53 ans, ça te laisse un peu de marge. Bon, voilà. Bon, je vais te faire tout de suite marquer ton premier point. Tiens, on va partir au Japon, hein. Oui, c'est de la pop japonaise. Hein. Alors écoute-moi bien. Il paraît qu'au Japon, si tu donnes un pourboire, eh bien c'est très impoli. Voilà. Donner un pourboire au Japon, c'est très impoli. Vrai ou faux? Top chrono, 5 secondes.
2: Vrai.
1: Eh bien, c'est une totalement bonne réponse. Et oui, parce que la qualité du service est considérée comme normale. Bien faire son travail ne mérite pas de bonus. Donner un pourboire, bah, ça peut être perçu comme gênant. Voilà, un point pour Nicolas.
3: Oh, je vais aller vivre au Japon, j'adore. Pour le vernet que je suis, c'est formidable. Patricia est avec nous, et c'est le schnor qui est à l'honneur. Bonjour, oui. Patricia.
4: Bonjour, Eric.
3: Oh, quelle jolie voix, souriante et tout, c'est vrai.
4: Ça va.
3: Tu as bu, on peut se dire plus, hein, d'accord.
4: Oui, bien sûr.
3: Oui,
4: hein.
3: J'ai un peu bu, oui, c'est voilà.
4: On est jeunes tous les deux, hein.
1: Vous êtes jeunes tous les deux, évidemment.
3: Ah, bien sûr. Alors, tu habites à Beuvry-la-Forêt, donc je l'ai dit, c'est dans le Nord. Mariée, pas mariée, Patricia?
4: Je suis mariée.
3: Depuis combien de temps? Ouais, à Jean-Paul.
4: Ça fait 45 ans.
3: Waouh, 45 ans.
4: Ah ouais, ça rigole pas.
3: Vous êtes rencontrés, vous êtes mariés quand vous aviez 20 ans, mais on va découvrir avant 13 heures que vous connaissiez depuis déjà tout petit.
4: Ouais, en primaire.
1: Ouais. C'est vraiment l'amour de ta vie.
3: C'est une grosse histoire d'amour.
4: C'est ça, il y a des destins qui sont écrits.
3: C'est vrai. Deux enfants.
4: On va dire ça comme ça.
3: Mathieu, 43 ans, Rémi, 40 ans, donc chez des grands, j'imagine qu'ils t'ont offert des petits enfants.
4: Oui, deux.
3: Il y a Maïli
4: et Paul qui a 20 ans et 11 ans.
3: Ah ouais, donc c'est des grands déjà, majeurs, et puis
4: ouais,
3: Paul qui a 11 ans. Bon, il y a un petit animal, petite chatte à la maison, comment elle s'appelle?
4: Elle s'appelle Zoé.
3: Zoé, elle est malvoyante mais elle est extraordinaire.
4: Ouais, c'est super Zoé. Encore ce matin, elle m'avait attrapé des souris, des trucs comme ça. Et franchement, elle est très douée.
3: Tout ce qu'on aime. Puis il y a des petites poules aussi à la maison, voilà. Hein, il y a un petit peu de monde.
4: Ouais, on va dire ça comme ça.
3: Bienvenue Patricia, avec une première question. Tu es née quand, Patricia? C'est quel mois de l'année?
4: Février,
3: donc c'est il y a déjà deux mois. Parce qu'aujourd'hui, il y a un anniversaire. Et moi, je l'affirme. Est-ce que c'est vrai, est-ce que c'est faux? Qu'aujourd'hui, lundi 13 avril, c'est l'anniversaire du président de la République, Emmanuel Macron. Aujourd'hui, 13 avril. Oh là là. Top chrono, 5 secondes, oui ou non? Son anniversaire ou pas?
4: Allez, moi je dis oui.
3: Tu dis oui?
4: Ouais.
3: Eh bien...
4: Ah non!
3: Non, c'est l'anniversaire de sa femme, de Brigitte Macron. Aujourd'hui, on ne donne pas l'âge d'une femme. Mais non, c'est pas le sien, c'est celui de Brigitte.
1: Oh non!

0: plus qu'un petit mois à attendre avant le début de sa série de concerts à Paris. Céline Dion, le ballet. L'été n'est pas terminé, il y a encore plein d'activités de sorties à faire près de chez vous. Et pour savoir lesquelles, rendez-vous dans quelques secondes avec l'agenda de votre été sur votre radio ici.
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5: L'idée de notre rendez-vous sur Essinor, c'est de vous proposer des bons plans dans la région, dans le Nord, dans le Pas-de-Calais. Et pour le coup, c'est un plongeon historique que je vous propose. Et c'est vraiment, je pèse mes mots, plongeon historique dans la piscine Art déco de Bruay-la-Bussière. Une piscine plein air, qui fleure bon les congés payés de 1936, vous voyez. C'est d'ailleurs la date de sa construction, un paquebot Art déco qui a traversé les âges, les générations, et qui va vous faire le plus grand bien si vous avez la possibilité d'aller y faire un petit tour. Alors, évidemment, on ne peut pas connaître tous les horaires et puis les tarifs, etc. Alors, je vous propose tout simplement pour les horaires, les tarifs, d'aller sur le site de Béthune et de Bruay. Donc, c'est bethunebruay.fr et vous aurez donc tous les renseignements pour profiter de l'été comme il se doit dans la région.

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1: Tout l'été, nous réécoutons jusqu'à 13h les meilleurs moments d'Otaquet avec Valérie Damido et Eric Bastien. Suite des aventures avec nos candidats juste après Johnny Clegg et Savuka, Scartlings of Africa sur votre radio ici.

0: Vous écoutez ici Johnny Clegg et Savuka, Startlings of Africa. Faisons connaissance à présent avec Lydie d'ici Cotentin qui donne des noms à toutes ses vaches. Valérie Damido lui a donc demandé une faveur et Jacques d'ici Paris-Île-de-France qui a une petite habitude tous les soirs mais il ne veut pas la dire. Eric Bastien a eu un petit peu de mal à lui faire avouer sur votre radio ici.
1: Alors, mes petits chéris, nous allons parler de Lydie. Nous avons tout à l'heure dit qu'elle aimait Céline Dion. Alors, alors, est-ce que tu as tous ces disques? Est-ce que tu l'as déjà vu en concert déjà?
2: Oui, j'ai déjà vu en concert au Stade de France.
1: Oh, pom, pom, pom. T'as tenté d'avoir des places pour
2: ah
1: le...
2: Non.
1: Bah non, bah bien sûr.
2: Non. Non, je ne tente rien du tout là, non.
1: Bon, oui, on va pas
2: j'ai
1: vendre.
2: J'ai trop peur de me faire avoir.
1: On va pas vendre 50 vaches pour aller voir Céline en concert. Hein. Pour m'en donner. Oui. Faut mieux garder les 130 vaches. Est-ce que, d'ailleurs, je t'ai pas demandé, tu leur as donné des prénoms aux vaches ou pas?
2: Oui, oui, ouais. Nous, on adore leur donner des petits prénoms parce que, comme elles ont chacun leur caractère, donc, ça, des fois, on change, mais il y a salon, il y a radio. Radio, elle a des cornes, donc c'est radio.
1: Ah non, mais moi, je voudrais, puis, que, je voudrais savoir tous les noms. Mais y a radio, elle a des cornes, mais il y en a d'autres qui ont des prénoms marrants ou pas?
3: Est-ce qu'il y a Valérie, surtout?
1: Oh bah Valérie.
2: Ah non, il n'y a pas Valérie, non. Il y avait Adeline, Adèle.
1: Bon, bah moi,
2: on adore les nommer.
1: Moi, je veux, moi je veux qu'il y ait une vache qui porte mon prénom. C'est, il faut que tu en trouves une qui s'appelle Valérie.
3: Est-ce que tu peux t'engager?
2: Si tu peux la lever, pas de problème.
1: Oh bah oui. Eh bah voilà. Voilà, une petite Valérie. Alors, la rencontre avec Didier, ça s'est fait parce que c'était un copain de tes frères. Et vous êtes sortis, et voilà, vous êtes sortis ensemble à 18 ans.
2: Oui, oui,
1: voilà. Et vous vous êtes séparés.
2: Oui, oui, oui, parce que ben, moi je voulais faire des études et tout ça, donc on voulait voir autre chose. Et puis, en fait, à mes 20 ans, j'étais sortie. Hein, c'était un bal par chez nous. Et puis, ben, lui, il partait en vacances. Et puis, ben, en fait, en vacances, il y a eu un accident. Donc, ils sont revenus au bal où j'étais. Et puis, ben, ça s'est fait. On s'est remis ensemble à cette occasion-là, en fait.
1: Et voilà. Et après, ça fait combien de temps maintenant?
2: 30 ans.
1: Alors, on va déjà essayer de gagner un week-end en Thalasso pour que tu te fasses chouchouter avec Didier, ce serait pas mal. Alors, on va parler, c'est la question à choix multiple, je pose la question, je propose des réponses, et t'as 10 secondes pour me donner ta réponse, c'est une petite chanson qu'on adore.
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3: 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Billy
1: de Kik. On adorait, elle mangeait des champignons hallucinogènes. Alors là, on parle de champignons, pas hallucinogènes, mais pourquoi pas, on sait pas. Écoute bien. Parmi ces champignons, lequel est comestible? La manite phalloïde, le bolet de Satan, la trompette de la mort ou les champignons de pied d'Éric Bastien? Allez, qu'est-ce qui est mangeable? La manite phalloïde, le bolet de Satan, la trompette de la mort ou les champignons de pied d'Éric Bastien? Top chrono, 10 secondes.
2: Le premier, la manite...
1: Phalloïde.
2: Oui.
1: Oh là là, mais non, c'est le pire, c'est le rouge à pois blancs, non. C'est le pire de tout, c'est les trompettes de la mort qui sont comestibles. Ah. Le balai de Satan, c'est une horreur, et la manie de Phalloïde, tu crèves tout de suite. Oh. Bon, pas de points.
3: Bon, Jacques, on a déjà 3 points, on est pas mal. Jacques, dans la région parisienne, Jacques a une petite habitude, Jacques. Hein. Tous les soirs à 18h, qu'est-ce que tu fais, ton petit rituel à toi? Merci beaucoup Jacques pour cette intervention qui nous a beaucoup
5: extraordinaire. Jacques. C'est personnel.
3: Mais tu l'as confié au professeur Coupez. Alors je ne parle pas de petites, tu manges une poignée d'amandes. Il y a pas.
5: Oui, mais c'est toujours ma petite poignée d'amandes.
1: Mais pas toute seule la petite poignée.
3: Non,
1: d'amandes.
3: Elle est accompagnée.
5: Ouais, c'est avec mon épouse en startin.
1: Ouais,
3: avec un petit verre.
5: Un petit whisky de temps en temps.
1: Voilà. Allez, Jacques et Catherine, on sait.
3: Bon, Jacques a déjà été aux États-Unis, en Russie, en Thaïlande, en Nouvelle-Calédonie, mais Jacques rêve d'aller, et il en a parlé à Gwenaël Coupez, en Thalasso, à Saint-Malo. Bah dis donc, ça tombe bien, tu rêves d'aller à Saint-Malo.
5: Ben, disons, découvrir la ville, parce qu'on le voit souvent à la télévision, et Voilà, on n'a jamais eu l'occasion, donc voilà.
3: Bah, je te souhaite de gagner ce beau séjour. Ouais. Ou alors, il y a le Mexique, hein, que tu aimerais bien découvrir.
5: Oui, mais vous ne faites pas de voyage au Mexique.
3: Oh, ça viendra, ça viendra.
1: Ah, on te demande pardon. Hein,
3: Toutes les semaines, un voyage différent, tu sais, on ne sait pas. Et puis, Arsène Lupin, c'est quoi, c'est qui pour toi? Pourquoi j'ai quitté Arsène Lupin, pourquoi?
5: Comment?
3: Bah, je dis pourquoi tu aimes Arsène Lupin?
5: Bah parce que Arsène Lupin, bah parce que c'est un grand voleur et qu'il se fait jamais prendre.
1: C'est magnifique.
3: Un grand voleur, il se fait jamais prendre.
1: Mais tu regardais la série avec Georges Descrières.
5: Oui.
3: Voilà. Oh là là, bah oui, mais comment il s'appelle aussi Duris, Romain Duris qui l'a interprété aussi.
1: Oui, non, mais la série, c'est
5: La première série, c'est Georges Descrières.
3: Chacun sa rêve, sa génération.
1: Bah, chacun sa génération, mon petit gars.
3: Exactement, oui, je ne te le fais pas dire.

0: Auréa qui sera sur scène au Creusot le dimanche 30 août, soirée mondaine sur votre radio ici. Alors la France est un pays de râleurs, si si, et généralement on en est très fier. C'est le cas de Samuel d'ici Normandie qui le revendique auprès de Valérie Damido et Éric Bastien. Quant à Isabelle, ce jour-là, elle se souvenait avec nostalgie d'un petit accident de trottinette sur votre radio ici.
1: Alors Samuel à 6, Isabelle à 6. Alors tu as une petite, un petit défaut, Samuel. Tu n'es pas que parfait.
2: Non, non, non, malheureusement.
1: Tu es maniaque. Alors. Ça veut dire quoi? Tu ranges tout, tu nettoies tout, tu...
2: Pas forcément, mais j'aime par exemple que rien ne traîne par terre. Par exemple, quand je travaille, il ne faut pas qu'il y ait un bout de carton par terre, j'aime bien les regrouper, enfin, il ne faut pas que ce soit le bordel, quoi.
1: Oh là là là là.
2: Quand je travaille, même en maquettiste, par exemple, quand on travaille, il faut être minutieux, il ne faut pas en laisser partout, en avoir partout sur le plan de travail, voilà, c'est avoir de la place pour travailler, donc je vais pousser les petites choses pour que... Voilà, je suis un petit peu maniaque à ce côté-là, quoi. Il faut organiser, être un défaut, puis je pense en même temps une qualité.
1: Donc, oui. Oui, c'est une qualité, voilà, mais c'est... par exemple, tu es quand même, tu es quand même un gros râleur. Ça, c'est un défaut.
2: Ah ça, oui. Alors là, râleur, j'assume. Oui.
1: Tu râles sur tout, en fait.
2: Oui.
1: Ah oui, d'accord. Bon, bah c'est magnifique. Alors écoute-moi, tu es à égalité avec Isabelle. Vous avez 6 points tous les deux. Là, c'est la question à 5 points. Donc, ça serait bien que tu marques, hein. On y va, c'est parti, tiens, une petite ambiance. Alors, on entend du violon. Et moi, ma question, c'est la suivante. Samuel, comment appelle-t-on une personne qui fabrique les instruments à cordes? Comment s'appelle la personne qui fabrique les instruments à cordes? Top chrono 10 secondes.
2: Un luthier.
1: Et il s'agit
2: d'un luthier.
1: Une bonne réponse, oui. C'est, il fabrique, répare, entretient tous les instruments à cordes, les violons, les guitares, les violoncelles. Et le terme vient du luth, qui était un instrument à cordes ancien à la Renaissance. 11 points, sans faute pour toi.
3: Isabelle, on va passer à la flûte.
1: À la flûte?
3: Et la flûte...
1: Ah ouais, bah c'est beau, hein.
3: La flûte, après avoir visité quelques caves, vous voyez, quand même. Ah oui. Alors, tu reconnais le mariage, hein, c'est la chanson du mariage, ça. Alors, petite anecdote autour du mariage, et surtout, quelque chose... Écoute plutôt. On te parle de ça...
1: Ah si,
3: on t'en parle à chaque fois. Raconte un peu à chaque fois, on te chambre là-dessus.
4: Alors, en fait, à mon mariage, j'ai une de mes tantes chez qui j'allais énormément en vacances et qui était agricultrice. Elle a décidé à mon mariage de m'offrir un seau, sauf que la belle famille n'était pas au courant de cette anecdote.
3: Mmh.
4: Et donc, en fait, il faut savoir qu'à l'âge de 5 ans, quand j'étais en vacances chez elle, à l'heure de la traite, j'étais vraiment avec elle. Et j'ai eu peur de la vache qui arrivait, j'ai reculé, et je suis tombée dans le seau, les quatre fers en l'air, donc mes fesses dans l'eau, dans l'eau qui permettait de nettoyer les petites vaches.
3: Ouais, j'ai bien compris. Et du coup, c'est l'épisode qu'on te ressort à chaque fois, cette histoire de la vache. La belle famille est au champ en permanence.
4: La belle famille, pas trop, parce qu'elle est un peu moins au courant, quoi.
3: Tout le monde est au courant depuis le mariage. Bah, un petit peu, quand même.
4: Un petit peu quand même, quoi.
3: Bon, elle est mignonne, ton anecdote.
4: Merci, Tata, quoi.
3: Bah oui, et puis merci ici de l'avoir annoncé à toute la France. Puis t'as un petit côté quand même aussi distrait et grande blonde, hein. Oui, grand blond, devient grande blonde. Parce qu'il t'est arrivé quand même quelques petites bricoles. Une fois, tu t'es vautré en trottinette du côté d'Amiens. Oh, t'as voulu faire ta maline, hein. J'en sais rien, quoi.
4: Bah oui, même pas mal, là.
3: Ouais, même pas mal. Que tu t'es parti plus loin pleurer. Parce que tu t'es rendu compte que le genou était en feu, quoi. Et que t'étais en sang, quoi.
4: Le genou était en sang. Alors, donc, je me suis dépêchée parce que je faisais de la trottinette pour aller récupérer le train pour rentrer à la maison. Sauf que c'est une fois rentrée à la gare de la ville où j'habite que j'ai vu que j'avais plus mes clés de voiture.
3: En plus, la louse, t'avais tout perdu, les clés, la carte bancaire, terrible. Bon,
4: ouais, allez. J'ai une image en les jours-là.
3: Restons joyeux et tentons de gagner 5 points avec Renaud. Écoute.
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3: Que signifie l'acronyme HLM? Chanson de Renaud. Allez, top chrono, 10 secondes. Qu'est-ce que ça veut dire HLM? HLM.
4: je peux répondre?
3: Bien sûr.
4: Habitation à loyer modéré.
3: Et elle dit ça en toute sérénité. Oui! Bravo, bien sûr.
1: Alors, ça fait 11 partout. Il ne restera que le bingo pour vous départager. Vous avez fait tous les deux un bon, sans faute.
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0: Julien Clerc, si on chantait avec lui d'ailleurs dimanche prochain, car ils seront en concert à Sainte-Anne-d'Auray dans le Morbihan, près de Vannes. Et si on jouait dans quelques instants avec Valérie Damido et Eric Bastien, c'est la question musicale pour Mylène d'ici Maine et Benoît d'ici Poitou. Il faut retrouver les mots manquants sur votre radio ici.
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5: Benoît, tu habites à Saint-Georges-les-Baillargeaux. Et alors Benoît, attention, il a un truc incroyable. Il a un jardin.
6: Dans notre jardin.
5: Extraordinaire. Alors, il paraît que tu as des 4000 mètres carrés, une piscine, des arbres fruitiers, abricotiers, cerisiers, pruniers, noyers, pop. Et alors, par contre, tu n'as pas de potager parce que tu as plein de lapins.
7: Ah oui. Ça c'est clair. Donc il y a plein de lapins tout autour du jardin. Donc quand on arrive principalement le soir, on arrive pour garer la voiture dans le garage, faut voir tous les petits pompons blancs qui courent dans le jardin. C'est assez c'est assez impressionnant.
5: Bon, c'est mignon.
7: Donc pas de potager.
5: Pas de potager, sinon les lapins ils boufferaient tout. Bon. Tu as deux points, je vais te donner l'occasion de remarquer deux points de plus. C'est le mot manquant. On va écouter une chanson qui ne va pas nous rajeunir, mais c'est Edith Piaf. Il y a deux mots qui manquent, ça va s'arrêter, ça va faire pom pom. Et tu vas devoir me trouver les deux mots qui manquent. Edith Piaf, c'est parti.

0: appuyez sur une chaise.
1: Alors, allez, venez Milord vous asseoir à ma table. Il fait si froid dehors, ici c'est...
2: confortable.
1: Ok, laissez-vous faire Milord et prenez bien vos aises, vos sur mon cœur et vos pieds sur une chaise.
2: Vos mains.
1: Eh ben, t'as dit confortable.
3: Et mains, ouais.
1: Et mains, eh ben on écoute tout de suite la réponse, vas-y, c'est parti.
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5: Il fait si froid dehors, ici c'est confortable.
1: Bravo, quoi.
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1: Tu as un point parce que tu as trouvé confortable. Bravo Benoît, tu as trois.
3: Bon, Mylène, avant de jouer au quiz musical, Mylène qui est maman d'une petite fille de 1 an et demi qui s'appelle Blanche, qui vit à Luard dans la Sarthe. Mylène, elle est fan, elle a une passion, c'est pour Disney, Mylène. Hein. Ah oui. Alors raconte un peu, tu collectionnes des figurines?
6: Oui, j'en ai plus de... j'en ai à peu près 90 figurines.
3: Pas mal.
6: Et j'ai quelques tatouages aussi en lien avec Disney.
3: Ah, est-ce qu'on peut connaître les tatouages? Qu'est-ce qu'ils représentent?
6: Alors, sur les deux mains, j'ai Simba et Nala.
3: Ok.
6: Sur le bras, j'ai Peter Pan, Mickey, la petite sirène. J'ai la rose éternelle de la Belle et la Bête.
3: Ah ouais.
6: Sur la cuisse, je me suis tatoué Dream. C'est-à-dire rêve en anglais, bien mais sûr. Avec la calligraphie de Disney.
3: Ah mais fan de Disney, là. Franchement, t'as cité au moins 10 ou 12 tatouages de Disney. Du coup, t'y vas au parc, souvent, j'imagine, plusieurs fois dans l'année.
6: Bon, j'essaye d'y aller une ou deux fois dans l'année, ouais, mais après, ça fait quelques années que je ne suis pas allé, là.
1: Okay. Ah, oui, il y a la Reine des Neiges.
3: Ben oui, il y a une nouvelle zone, la Reine des Neiges, libérée, délivrée, tout ça.
1: Ben oui, notre réalisatrice, elle a acheté des billets pour 10 ans, pour aller tous les jours pendant 10 ans voir la Reine des Neiges.
3: Libérée, délivrée. Bon, Mylène, on va essayer de se délivrer et essayer de récupérer surtout 2 points de plus avec un quiz musical. C'est le même principe, c'est une chanson, c'est pas Edith Piaf. On va jouer avec un classique et un tube de Barbara. À 2 reprises, tu l'as compris, on a les pupettes qui fait que la chanson s'arrête. Il y a 2 mots manquants à identifier, on y va.
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1: Si, là, ils sont très rapprochés. Alors, un beau jour ou peut-être une nuit, près d'un lac, je m'étais endormi quand soudain.
0: Semblant.
1: Crever le.
0: Ciel.
1: Et venant de nulle part, j'ai bien enregistré tes deux propositions. Vérifions.
2: Bonjour. Ou peut-être une nuit. Près d'un lac.
1: Oui.
2: Je m'étais endormi.
1: Attention.
2: Quand soudain, semblant crever le ciel.
1: Ah bah voilà. Crever le ciel, tu as les deux mots.
3: Ça fait quatre.
1: C'est bien ça, Mylène, bravo.

Parfait pour cet été. Fils, Calvin Harris, Katy Perry et Pharrell Williams. Et voilà, les meilleurs moments de la caisse sont terminés pour ce lundi. Nous recommencerons demain sur votre radio ici.

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1: Très bon lundi sur votre radio ici, il est 13h. Les informations et une série. Bonjour Emeline.
2: Bonjour Catherine, bonjour à tous.
1: À la une, la visite du Premier ministre en Gironde.
2: Sébastien Lecornu, face à la colère des habitants et face aux défis de la reconstruction après le méga-feu, le chef du gouvernement qui va devoir gérer une autre crise aujourd'hui, celle du piratage informatique du fisc. Si vous êtes concerné, vous allez être rapidement prévenu. Jusqu'à 1200 dossiers déposés pour un studio à Paris, c'est la galère pour les étudiants qui cherchent un logement, surtout qu'un nouveau critère rentre désormais en jeu, la chaleur est plus. Puis c'est le succès de l'été au cinéma. Le dernier Spider-Man bat tous les records. Nous n'avons rien à cacher. Les mots de Sébastien Lecornu, on va l'écouter. Face à la colère de 300 habitants du Porge, village le plus touché en Gironde par les incendies, vêtus de noir ce matin, ils ont hué le passage de la voiture du Premier ministre, déçus qu'il n'ait pas échangé avec eux, alors qu'il est justement dans le département en déplacement pour lancer la reconstruction. C'est un reportage ici Gironde de Clément Carpentier.
3: Certains crient, d'autres pleurent.
4: C'est une honte.
3: Christophe est stupéfait par l'attitude du Premier ministre.
4: C'est une honte de voir ça, de voir un Premier ministre, haut fonctionnaire, de ne pas assumer ses responsabilités quand il faut, quoi. C'est pas le tout d'être élu. Il faut assumer ses responsabilités en tant qu'élu.
5: La déception qu'il n'ait pas eu le courage de venir nous voir, c'est tout. On n'allait pas le manger.
3: Avec Patrick, un autre sinistré, il a crié sa colère au moment du départ de Sébastien Lecornu. Même chose pour Élise qui attendait juste un petit mot de soutien.
6: Peut-être qu'on était un peu trop exigeants. On avait envie qu'il nous fasse un petit coucou en passant. On avait 300 personnes en deuil, là, tous habillés en noir, qui attendaient un petit geste. Et on n'a rien eu.
3: À la place, ils ont eu droit à une rangée de gendarmes face à eux pendant 2 heures. Seuls 4 d'entre eux ont pu rencontrer le Premier ministre en catimini. Et ce n'est pas ça qui va apaiser la colère de Christophe et Élise.
4: Nous, on va rester avec nos habitations. Lui va rentrer dans sa maison, qui sera encore debout. Et nous, on va rentrer dans nos maisons qui sont complètement sinistrées, quoi.
6: On n'a plus de forêt, on n'a plus d'habitation. Très peu de gens vont rester. On a fait une grosse enveloppe et j'espère qu'on l'aura.
3: Elle sera donc très attentive aux annonces de Sébastien Lecornu cet après-midi, à défaut d'avoir eu son soutien ce matin.
2: Sébastien Lecornu qui va tenir une conférence de presse dans les prochaines minutes avec des annonces en conclusion d'une réunion avec les élus locaux et les acteurs économiques du territoire. Sébastien Lecornu qui a promis de la transparence, c'était en début de matinée.
7: Nous n'avons strictement rien à cacher sur le déroulé des opérations de protection incendie de ces dernières semaines. Ça vaut pour les Landes, ça vaut pour la Gironde. Il y a de la colère, il y a de l'émotion, ça c'est bien naturel. Hein. Les gens ont tout perdu, plus que ça. Mais je veux quand même qu'on remette un tout petit peu de vérité, de rationalité dans ce qui s'est passé. Ça permettra à tout le monde de se faire une opinion, mais qui repose sur des faits objectivés.
2: Le Premier ministre et ses annonces à suivre sur ici.fr. Emmanuel Macron, lui, est dans le Var aujourd'hui à Bormes-les-Mimosas et en marge des célébrations pour l'anniversaire du débarquement en Provence, il prévoit de rencontrer les pompiers et les maires qui ont fait face au feu dans le massif du Gros Bessillon au début du mois. Une bonne nouvelle du côté des Landes, le feu qui a ravagé 1700 hectares depuis jeudi a été fixé ce matin. 250 habitants évacués peuvent rentrer chez eux. Dans le nord-est du pays, on surveille l'incendie. Incendie historique qui touche la Belgique, 3000 hectares brûlés, des fumées et des odeurs de brûlés qu'on sent jusqu'en Moselle.
1: Et une cellule de crise après l'attaque informatique contre le fisc.
2: C'est l'autre dossier du jour pour Sébastien Lecornu. Il faut faire face à ce piratage du site des impôts. Le hacker a dérobé le nom, le prénom, le quotient familial, le revenu fiscal de référence ou le taux de prélèvement à la source de plus de 678 000 particuliers et professionnels. Bonjour Nicolas Joly.
8: Bonjour.
2: Si on est concerné, on va être prévenu à partir d'aujourd'hui.
8: Eh oui, je ne vous le souhaite pas, Émile, mais si vous faites partie des malchanceux, des plus de 392 000 particuliers dont les données ont été dérobées, surveillez votre boîte mail, vous allez recevoir un message pour vous prévenir, sans doute pour vous rassurer aussi, rappelez que les données volées ne permettent pas d'accéder à votre compte sur le site impots.gouv.fr. Attention tout de même, car des pirates informatiques pourraient bien profiter de cette vague de mails pour envoyer eux aussi des mails frauduleux. C'est ce que redoute Damien Bancal, journaliste spécialiste de la cyberintelligence, interrogé par France Info.
9: Ces escrocs pourraient effectivement se passer pour le fisc. Et là, ça va être assez compliqué de tomber à côté d'un piège qui pourrait être monté. L'importance dans ce genre d'éléments, c'est qu'on vérifie bien qui écrit, On ne cliquera sur aucun lien parce que je pense qu'ils vont réfléchir à ce cas-là. Hein. Si vous recevez un lien vous demandant de vous connecter, il sera plutôt conseillé de taper soi-même dans le navigateur l'adresse officielle de cliquer sur un lien qui pourrait vous être envoyé sur un réseau social ou par mail.
8: Et on vous rappelle que jamais un agent du fisc ne vous demandera vos identifiants par mail ou par téléphone. Vos codes secrets doivent toujours rester secrets.
2: Les explications de Nicolas Joly. L'affaire avait scandalisé et se retrouve cet après-midi au tribunal. C'était au mois d'avril dans une cité HLM de Haute-Loire à Espaly-Saint-Marcel. Un sexagénaire sort de chez lui armé d'une carabine et tire près d'un groupe d'enfants qui jouaient au ballon. Il va être jugé pour des violences et pour des injures racistes envers un enfant de 10 ans, Robin Schmitt.
10: Le fils de Nordine joue au foot avec ses copains dans la seule aire de jeu du quartier quand il aperçoit un homme, carabine à la main.
11: Il est en train de le viser, s'est mis à courir et il a senti le projectile passer près de lui.
10: Il se souvient du choc dans la voix de son petit garçon de 10 ans.
11: Ce monsieur, il est fou, il n'arrête pas de les insulter, sale nègre, sale bobouin.
10: Devant les enquêteurs, l'homme de 64 ans dit avoir été insulté en premier par les enfants qui ont tiré sur sa fenêtre au pistolet à eau et il avoue avoir pu prononcer des insultes sous le coup de la colère. Mais dans une vidéo, prise quelques jours avant les faits, l'homme assure être fier d'être raciste et c'est comme ça qu'il était connu dans le quartier selon SOS Racisme qui s'est constitué partie civile dans cette affaire.
12: On a aussi des éléments qui sont là et qui laissent très peu de place au doute.
10: Dina Elsaïa, des chargées de gestion pour l'association.
12: En fait, les tirs à la carabine, ils sont accompagnés d'insultes à caractère raciste. On espère que ce sera étudié à hauteur des preuves qui sont là et qu'elles seront réellement prises en compte.
10: L'homme à l'origine du tir est également poursuivi pour des insultes racistes visant d'autres habitants du quartier. Il risque jusqu'à 4 ans d'emprisonnement.
2: L'avocate du prévenu n'a pas répondu aux sollicitations de nos confrères de France Inter qui ont récolté ces témoignages.
1: 13h07, enfin des températures plus respirables.
2: Seuls 6 départements du sud-est restent en vigilance orange face aux fortes chaleurs. Ils en sortiront demain. Mais partout, ces épisodes de canicule à répétition sont bien ancrés dans les esprits. Et la fraîcheur devient un véritable critère dans la recherche de logements. Ce qui complique encore plus les recherches pour les étudiants. La rentrée approche et l'angoisse monte, notamment à Paris, où la concurrence est grande. Adèle Belloumri, vous avez suivi un jeune qui enchaîne les visites d'appartement.
13: Dans ce studio de 16 mètres carrés au rez-de-chaussée, près de Bastille, une vingtaine de visiteurs défilent en à peine 30 minutes.
14: Globalement, ça va, l'espace est bien géré, c'est sombre. Bon, pour moi, ça a l'air frais.
13: Noé, 24 ans, est étudiant au conservatoire.
14: Franchement, c'est viable. Là, ça vaut clairement mieux qu'un 9 mètres carrés sous les toits.
13: Il vient de Toulouse et on est déjà à sa 10e visite.
15: Et c'est la fin de la visite.
16: Express la visite.
15: Express.
16: On va déposer un dossier, là.
14: Ah oui, dans ma recherche, je préfère largement un rez-de-chaussée comme celui-là que vivre au 9e étage. J'avais visité un appartement sous les toits en juillet. Il faisait quand même super chaud.
13: Mais dans la capitale, difficile d'être trop regardant quand les candidats se bousculent.
17: J'ai eu entre 800 et 900 demandes. Beaucoup d'étudiants d'ailleurs.
13: Alexandre loue depuis 20 ans ce 27 mètres carrés sous les toits parisiens.
17: J'ai fini par annuler l'annonce après avoir sélectionné 8 personnes qui ont pu visiter l'appartement.
13: Un logement qu'il a isolé autant qu'il pouvait, rendu traversant et qui reste donc attractif, même au dernier étage. Un bon exemple de la tension du marché, nous dit Corinne Joly, présidente du site entre particuliers PAP.
18: On voit que les locataires font vraiment le maximum. Certains d'entre eux vont faire à eux tout seuls 200-300 candidatures avant de trouver un logement.
13: Selon la FAGE, principale organisation étudiante, 15% des étudiants mettent entre 3 et 6 mois à trouver un logement.
2: Preuve que la canicule pèse désormais dans les critères à Paris. Au mois de juin, les recherches de biens au dernier étage ont chuté de 18% selon la plateforme Jinka.
1: Et face à la chaleur écrasante, vous êtes nombreux, nous sommes nombreux cet été à avoir trouvé refuge au cinéma.
2: Oui, beaucoup de monde, notamment pour aller voir le nouveau Spider-Man. 5 millions d'entrées déjà en France, 2 semaines après sa sortie. Spider-Man Brand New Day vient de dépasser les 2 milliards de dollars de recettes et devient donc le film le plus rentable de l'histoire du box-office américain. Il faut dire, Mathilde Bocquerel, que depuis 2002, début de la saga, l'homme-araignée a toujours rapporté gros.
1: Oui, le premier film de la saga sort en 2002. C'est Tobey Maguire qui incarne alors cet étudiant timide que la morsure d'une araignée dote d'incroyables capacités.
19: Un grand pouvoir implique de grandes responsabilités.
20: C'est mon don.
21: Wow.
20: C'est ma malédiction.
21: Qui êtes-vous ?
20: Je suis Spider-Man.
1: Le film engrange 821 millions de dollars de recettes et enregistre 6,5 millions d'entrées en France. Un record pour un film de super-héros à l'époque.
15: le troisième volet de cette première trilogie caracole en tête des box-office américains et français. Dans les années 2010, pourtant, la franchise connaît un creux. Le deuxième opus de la nouvelle saga est un flop, 700 millions de dollars de recettes seulement, la suite est même annulée. Mais l'homme imprégné rebondit rapidement avec les films portés à partir de 2017 par les stars Tom Holland et Zendaya.
21: Quelle joie de pouvoir enfin te rencontrer, Spider-Man.
15: Le troisième volet, Spider-Man No Way Home, engrange 1,9 milliard de dollars de recettes. Record battu donc par l'opus suivant, sorti cet été. C'était Mathilde Bocquerel.
1: Merci Amine Ferry et vous revenez à 14h pour les informations. À suivre, une escapade au Mont-Saint-Michel pour observer les phoques et les oiseaux avec votre radio ici.
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24: Chaque nuit, des milliers de personnes dorment dehors. Des femmes, des hommes et parfois même des enfants. 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

0: vous verrez qu'en étant très observateur, vous pourrez trouver un trésor, un bijou, un collier plus précisément, mais unique en son genre. Je m'appelle Yannick Leflo et je suis animateur à Ici Cotentin. Toute ma famille paternelle est bretonne, mais c'est en Normandie que j'ai grandi. Très important pour la suite. J'adore le Mont-Saint-Michel et sa baie parce que c'est un de mes plus beaux souvenirs d'enfance. J'aime aussi parce qu'il est une des silhouettes marquantes de mon territoire. Parce qu'il est à la limite entre les deux régions, il est au cœur d'une drôle de bataille qui oppose les Normands et les Bretons. Chacun se l'approprie. Une petite bataille qui au final nous rapproche plus qu'elle nous oppose. Mais disons-le quand même, le Mont est en Normandie. Bienvenue dans Partir, au Mont-Saint-Michel, le retour de la faune sauvage. Notre point de départ, c'est la magnifique porte principale du Mont-Saint-Michel, avec son pont-levis, ses meurtrières, ses tours, car depuis le Moyen-Âge, le Mont-Saint-Michel a dû se protéger des envahisseurs. En avançant dans la première cour du Mont, on est cerné par les habitations médiévales. Vous avez l'impression de rentrer dans un décor de film. Derrière la seconde porte se dessine le début de la grande rue qui monte vers l'abbaye. On entend les premiers murmures du village, la mer au loin, et comme toujours les fameux goélands. Ils sont bruyants, ils sont gourmands, mais ils font partie du décor et c'est une espèce protégée. Il est interdit de les nourrir. Pour arriver jusqu'ici, je vous conseille de laisser votre voiture dans un des parkings réservés au public. Ce sont des parkings payants, mais vous n'avez pas le choix. Pour protéger l'environnement du Mont, les voitures ne peuvent en effet plus y accéder directement. L'alternative, c'est donc de prendre une des navettes électriques et gratuites qui vous emmène du parking au pied du Mont Saint-Michel. Sinon, vous pouvez y aller à pied ou à vélo. On monte maintenant la grande rue, c'est l'artère principale du Mont-Saint-Michel. On commence à entendre les bruits du resto de la mère Poulard, vous savez, cette auberge historique connue pour ses omelettes. Des omelettes qui sans doute étaient bonnes à l'origine, mais entre nous, ça reste une omelette. En avançant, on aperçoit les maisons à colombages, les fenêtres à meneaux, vous savez, ces fenêtres aux petits carreaux et divisées par des croix en pierre, et les très vieilles portes en bois avec leurs heurtoirs. On croise aussi beaucoup de boutiques de souvenirs et de restaurants touristiques. Et on arrive enfin, en haut de la grande rue, à la base de l'abbaye. On est face à la librairie religieuse du Mont-Saint-Michel.
1: Dans cette partie de la Normandie, on bénéficie d'une lumière quand même assez étonnante, assez extraordinaire, avec dans la même journée des paysages qui peuvent être totalement différents d'une heure à l'autre à cause des changements de lumière, à cause du brouillard, de la brume de mer. Il suffit qu'il y ait un petit rayon qui apparaisse à un moment pour que ça ressemble à un édifice quasiment en or. Et donc ouais, la baie en elle-même, avec toute la nature qui entoure le Mont-Saint-Michel, et puis la lumière qui l'habite.
0: Jean-Pierre Doat est prêtre et il fait partie de la quinzaine de personnes qui vivent à l'année sur le Mont-Saint-Michel. On a en effet tendance à l'oublier, mais le Mont reste un village comme un autre, avec son maire, son église, son cimetière et le personnel municipal. Pour moi, il y a deux belles périodes pour aller visiter le Mont. C'est en juin ou en septembre, pour profiter des beaux jours évidemment, mais surtout pour éviter la foule. Sinon, optez plutôt pour une visite tôt le matin ou en fin d'après-midi. Et puis sachez également que le Mont-Saint-Michel est illuminé au moment des fêtes de Noël. Le spectacle est magnifique, c'est vrai, mais il y a énormément de monde. J'ai deux conseils pratiques, surtout si vous avez des enfants en bas âge. Pensez à vous équiper pour pouvoir les porter et surtout évitez les poussettes. Le mont, ça monte et les marches sont partout. Et pour gagner du temps, si vous souhaitez aller visiter l'abbaye du Mont, l'entrée est payante. Achetez donc votre billet en ligne avant votre visite, ça va vous éviter de longues minutes d'attente. Mais je vous ai promis de vous faire découvrir mon lieu préféré, celui qui n'est pas dans les guides touristiques. Vous allez voir, on va croiser plusieurs espèces protégées. Allez, on y va.
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0: Ici, nous sommes donc de l'autre côté de la baie, à Champeau, dans la Manche. C'est à 40 minutes en voiture du Mont. La petite commune possède des falaises extraordinaires de près de 400.

0: 80 mètres de haut. C'est un massif granitique exceptionnel qui offre un des plus beaux panoramas qui soit sur le mont Essabé. Et depuis les falaises, on aperçoit déjà des oiseaux et des phoques couchés sur le banc de sable. Si vous souhaitez venir profiter de ce panorama, il y a des parkings un peu partout. Il y a également un chemin côtier bien entretenu qui longe la falaise. Mais si j'avais un conseil, un seul, à vous donner, c'est d'éviter la période des grandes marées. Les parkings sont saturés par les pêcheurs à pied qui viennent ramasser coques et palourdes. J'aime beaucoup les falaises de Champeau, mais pas uniquement pour leur panorama. Tout l'environnement est magnifique. Pour découvrir la faune sauvage du Mont-Saint-Michel, on part maintenant à la rencontre de Sébastien Provost. Il est ornithologue, naturaliste et fondateur de Birding Mont-Saint-Michel. Il organise régulièrement des sorties découvertes dans la baie.
1: J'aime bien venir ici aux falaises de Champeau, Carole, parce que c'est un belvédère sur la baie du Mont-Saint-Michel. Et en fait, en se baladant jusqu'à la cabane Vauban, ensuite et en posant la longue vue, on peut aller observer les phoques. C'est-à-dire qu'ils sont à distance, évidemment aucun dérangement à 1000 ou 1500 mètres. Et avec une bonne longue vue, en fait, on peut les observer sur les bancs de sable.
0: Nous voici maintenant tout en haut des falaises. Face à nous, le Mont-Saint-Michel, et à mi-distance, on aperçoit un îlot riche d'histoire, c'est l'îlot Tomblaine, un paradis des oiseaux que l'on peut atteindre à pied par marée basse. Devant moi, il y a un drôle d'oiseau qui plane, c'est un faucon cresserelle. Sa particularité, c'est son vol stationnaire, il semble comme figé dans le ciel. Je regarde au loin et sur le sable, ça bouge. J'aperçois enfin les phoques de la baie.
2: S'ils sont là, c'est pas pour se prélasser au soleil, c'est parce qu'ils ont besoin de se ressourcer.
1: Se ressourcer, se reposer, c'est aussi pour la thermorégulation, raison pour laquelle en hiver, ils se mettent un peu moins sur les bancs de sable. Les femelles mettent bas et allaitent sur les bancs de sable, d'où l'importance d'avoir des zones de tranquillité pour ces animaux. Et il y a aussi un lien social entre tous ces phoques lorsqu'ils sont sur les bancs de sable, donc c'est vraiment très important.
0: Vous comprenez donc que si vous venez ici, il faut faire silence, éviter les cris et ouvrez grand vos yeux. Moi, je vous conseille vraiment d'apporter une paire de jumelles. C'est le meilleur moyen pour pouvoir les observer sans les effrayer. On redescend maintenant vers le littoral et nous voici sur la plage, près d'une laisse de mer. Ce long trait sur le sable qui est fait d'algues, de bois flotté et d'autres déchets. C'est une manne indispensable pour de nombreux animaux.
1: C'est ce que la mer dépose sur le haute mer. On a l'impression que c'est anodin, que ça n'a pas trop d'intérêt. Certains vont même considérer ça comme sale, parce que des fois il y a des déchets plastiques. Donc de faire des nettoyages de plage, c'est utile, mais après le printemps. Pourquoi ? Parce qu'il y a un petit oiseau à jeûner ici ou à drager qui va faire son nid sur le haut de plage. Il s'appelle le gravelot à collier interrompu. Et en fait, il dépend de cet habitat naturel à part entière. Ça génère de la nourriture, des puces de mer, etc. Et donc le gravelot va venir en contact de cette nourriture. Il pond des œufs de petite taille et qui ressemblent aux cailloux, aux graviers. C'est du mimétisme, hein, c'est du camouflage parfait.
0: Eh oui, je vous l'avais dit au début de l'épisode qu'on allait découvrir un collier rare. Celui du gravelot qui possède donc un collier interrompu. Interrompu parce que ce collier de plumes ne fait pas le tour complet de son cou. Le gravelot est un des oiseaux emblématiques de la baie du Mont-Saint-Michel. Emblématique et fragile aussi. Donc maintenant vous le savez, la laisse de mer ce n'est pas sale sur une plage. C'est en fait un garde-manger. Et surtout si au printemps vous voyez trois galets tout ronds qui se ressemblent dans un creux de sable, laissez-les, ce sont des œufs, pas des cailloux. Si vous avez encore un peu de temps devant vous, si votre week-end n'est pas terminé, j'ai une dernière idée. On va faire un tour dans une ferme pas comme les autres, la ferme des Carameux. C'est à Vince, on est à 30 minutes en voiture du Mont-Saint-Michel.

0: Bonjour.
1: Alors, la philosophie de Carameux, avant tout, c'est de faire découvrir l'agriculture.
2: Manon Lecoutour travaille à la ferme des Carameux.
1: C'est aussi pour ça qu'on fait des visites, pédagogiques et qu'on a une ferme qui est ouverte au public, tout simplement.
2: La ferme des Carameux, c'est une ferme pédagogique, éthique et un petit peu loufoque. Ici, les poules dorment dans un ancien bus, ça s'appelle le carapoule. Les vaches grandissent en regardant la vue du Mont-Saint-Michel. On y fabrique des meules de fromage, des glaces l'été. Et bien sûr, on y mange les meilleurs caramels qui soient. Et moi, j'aime bien cette ferme. J'aime bien parce que c'est une belle histoire de famille, celle des Lefranc, qui dure depuis 1929. Et aujourd'hui, j'aime bien amener la mienne de famille pour un pique-nique improvisé sur les tables de la ferme, pour jouer avec les enfants aux jeux qui sont mis à notre disposition. Et en plus, on peut visiter toute la ferme, toute l'exploitation, tout seul, comme des grands. Mais si vous voulez être accompagné, on peut aussi vous donner un guide. Depuis le début de notre balade, je vous parle de l'abbé du Mont-Saint-Michel. Eh bien, sachez-le, l'abbé peut se boire ou se manger. Et oui, 11 mois par an, les vaches de la ferme se nourrissent sur la baie, dans ce que l'on appelle les herbus. Et tout cela se retrouve dans leur lait, et donc dans les caramels ou le beurre de la ferme. Les herbus, ce sont des étendues d'herbe qui profitent des bienfaits des marées hautes, et donc de l'eau salée et des sédiments qu'elle contient. Les herbus du Mont-Saint-Michel, c'est une vraie gourmandise pour les animaux parce que l'herbe est plus riche. C'est d'ailleurs ce qui donne un goût si particulier aux agneaux de prés salés. Si vous avez l'occasion d'en goûter, je vous le recommande, c'est une spécialité ici. Un dernier conseil, ne partez pas de la ferme sans avoir goûté le confiné. C'est un fromage à pâte pressée cuite fabriqué à partir du lait des vaches. C'est vrai que ce fromage a un drôle de nom, le confiné. Mais c'est parce qu'il ressemble à un comté et qu'il a été élaboré à la fin du confinement. Mais ça, vous le goûterez quand vous viendrez.
3: Comptez sur nous. Merci Yannick Leflo d'ici Cotentin pour cette escapade au Mont-Saint-Michel pour observer la faune sauvage. 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Et demain, nous irons en Corse à Aléria. Musique à présent avec un des plus grands succès de Pierre Bachelet en l'an 2001 sur votre radio Ici.

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0: en l'an 2001. Pierre Bachelet et la musique continue dans un instant sur votre radio locale ici. Très bon après-midi et à demain.
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Pointer Sisters, une belle énergie là avec un son excited. Tout ça pour vous dire bonjour et merci de nous rejoindre. On est ensemble jusqu'à 16h. Je vais donc passer l'après-midi avec vous. Pas mal de rendez-vous. Bon, c'est le début de semaine, donc on va y aller tranquillou avec les tubes de l'été notamment qui vont débarquer avant 14h. Ce sera présenté par Philippe Salé. En attendant, une découverte, celle de Marc Lavoine, un duo, Marc Lavoine et Patrick Fiori. Leur titre s'appelle

0: Ah, des après-midi comme on les aime, avec la chanson de France Gall, c'était Musique sur Essinor. Alors la musique qui va en mettre question dans le rendez-vous qui va suivre, il s'agit des tubes de l'été présentés par Philippe Salé. Alors on va parler de festival, si mes souvenirs sont bons, Philippe va nous le confirmer, et puis on va aussi écouter une chanson qui parle de vacances.
1: L'été 88 dans la région, c'est Miles Davis et sa trompette qui faisait vibrer le festival de la Côte d'Opale. Il était l'invité. Et Pink Floyd investissait le 28 juillet le Stadium Nord de Villeneuve-d'Ascq pour un méga concert. Pendant que sur les radios, le tube de l'été, c'était ça.
2: Est-ce que tu viens pour les vacances ? Moi, je n'ai pas changé
3: tubes.
1: Alors, si les paroles sont de Didier Barbelivien, la musique, c'est le tout jeune David Marouani qui l'a composée.
4: D'abord, j'avais 15 ans.
1: 15 ans ?
4: Ouais, j'avais 15 ans quand j'ai composé cette chanson. Et voilà, j'ai composé ça chez mes parents. Et effectivement, bon, j'ai commencé par...

0: quand je l'ai composé, j'ai ressenti quelque chose d'assez fort en fait. Mais quand j'ai trouvé le refrain, je crois que j'ai trouvé un gros truc.
1: La musique de David va arriver sur le bureau du parolier en vogue de l'époque, qui n'est autre qu'un certain Didier Barbelivien, qui va donc proposer un premier texte.
0: À l'époque, je compose cette chanson et je veux pas forcément être chanteur. Mais je cherche quelqu'un pour la chanter éventuellement. Donc on me dit, il y a un petit gars au lycée qui chante très bien, tu devrais le rencontrer. Donc je le rencontre, je lui montre la chanson, il la chante et je trouve ça très beau. Et je me dis, ce serait pas mal qu'il y ait un deuxième mec qui la chante avec lui.
1: Et ce deuxième mec, eh bien, ce sera David. Donc le duo David et Jonathan est formé. Maintenant, reste à faire connaître le titre au public, car ça n'intéresse visiblement pas grand monde.
0: On vend 91 disques en 8 mois. Et puis notre producteur demande à Michel Brucker à l'époque, c'était l'émission Champs-Élysées. Il écoute et il dit, bon, écoute, c'est pas mal la chanson, on va la passer.
2: Alors, ils sont deux, ils sont connus au lycée Jean de Sailly. Il y en a un qui s'appelle David, qui doit avoir 18-19 ans. Il avait dit à ses parents pour son anniversaire, je veux un synthétiseur. Résultat, il a eu son synthétiseur et il sait bien s'en servir car il compose avec son copain de Jean de Sailly, qui s'appelle Jonathan. À mon avis, ils ont été virés du lycée. Mais je crois qu'ils vont pas le regretter.
0: Et la semaine, on a vendu 20 ou 30 000 disques.

0: Une émotion à fleur de peau là, hein, pour le coup, avec Lewis Capaldi sur Essineur. C'était Wish You the Best. Quelques conseils lecture, c'est ce que vous allez entendre dans un instant. Et puis la musique reviendra avant 14h avec Mylène Farmer pour Je t'aime Mélancolie.
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0: Farmer, je t'aime mélancolie sur Ici Nord. On va faire un point sur l'actualité puisqu'il est précisément 14h. Voici l'info de ce lundi.
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0: Sébastien Lecornu lance la reconstruction en Gironde après le méga feu, 42 000 hectares brûlés. Nous n'avons rien à cacher sur le déroulé des opérations, martèle le Premier ministre qui tient en ce moment une conférence de presse après avoir été hué ce matin par des habitants sinistrés dans le village du Porge. Il annonce une aide de 12 millions d'euros pour la Gironde et pour les Landes. Les Landes, justement, où l'incendie est désormais fixé, la moitié des évacués ont l'autorisation de rentrer chez eux. Dans le Pas-de-Calais, toujours 90 pompiers mobilisés sur des opérations de noyage du feu sur les dunes du littoral. Êtes-vous concerné par le piratage du site internet du fisc? 678 000 contribuables victimes, des particuliers et des entreprises. Si c'est votre cas, vous allez être contacté à partir d'aujourd'hui. Le Premier ministre doit réunir une cellule de crise sur le sujet cet après-midi. Un homme jugé cet après-midi devant le tribunal du Puy-en-Velay, 4 mois après avoir visé un groupe d'enfants avec sa carabine. C'était dans une cité HLM en Haute-Loire. Il a tiré à plusieurs reprises en proférant des insultes racistes. Le sexagénaire encourt jusqu'à 4 ans de prison. Impressionnante image à Salon de Provence. Un petit avion militaire s'est crashé et a atterri en urgence ce matin sur la route pour éviter de heurter des habitations ou de la végétation. Le pilote et son copilote sont légèrement blessés. Un bilan très positif, estime le président de la Fédération Française de Natation après les championnats d'Europe. Les Bleus ont remporté 11 médailles, dont 4 en or. Les Bleus portés par Maxime Grousset et Léon Marchand.
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2: Quant au bleu dans le ciel de la région, il est un petit peu voilé. Hein. Aujourd'hui, ça y est, c'est parti pour une semaine respirable et supportable avec des températures en moyenne cet après-midi. On est aux alentours des, ah oui, ça change quand même, des 22 degrés, 22, 23. On va conserver à peu près les mêmes températures demain, 23, 24, avec des petites pluies éparses, ça fait du bien. Ça arrose les jardins et les plantes et tout. Et même nous aussi, sur la route, c'est absolument fluide, aucune difficulté. Tous les axes sont au vert sur l'ensemble de la région, le nord comme le Pas-de-Calais. Roule, soyez prudents, on se retrouve tout à l'heure pour une nouvelle synthèse route.
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0: À l'instant, sur Essinor, Michel Polnareff, vous aurez reconnu, hein, bien sûr, avec on ira tous au paradis. On va aller jusqu'à 14h30, ça c'est sûr, avec encore et toujours trois chansons françaises à la suite. Et devinez quoi, il y aura du Johnny Hallyday, du Gold avec Ville de Lumière. Et je vous conseille d'écouter cette nouveauté qu'on a découvert pour vous, celle de Manon Lisa avec Le Petit Pêcheur.
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1: Allez, on va quitter pour une fois la région du Nord-Pas-de-Calais. On va pas aller bien loin. On est à moins de 2 heures de Lille pour vivre une aventure incroyable sous terre. Si vous avez envie d'une sortie originale près de chez vous, je vais vous parler des grottes de Remouchamps. Vous allez passer donc la frontière et découvrir ces grottes. Un site vraiment naturel, impressionnant. Au cœur de la Roche, vous explorerez des salles spectaculaires façonnées par la rivière depuis des milliers d'années. Alors, vous aurez par exemple le temps fort de la visite, une balade en barque sur l'une des plus longues rivières souterraines navigables d'Europe. C'est vraiment un moment à faire en famille, un moment sympa que vous pouvez découvrir pas loin de chez nous, hein, finalement. Puisque je vous le disais, on est à 2 heures de Lille. Si vous voulez des renseignements complémentaires, le plus simple, c'est directement de vous renseigner sur leur site internet. Alors c'est simple, vous tapez lesgrottes.be. C'est simple à retenir, lesgrottes.be. Voilà, bel été en Belgique.
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0: celles et ceux qui ont repris le taf, hein, bon courage. Je vous ai offert un petit son de vacances là quand même, hein, quand on ferme les yeux. Alors on a l'impression d'être en vacances. C'était George Michael évidemment sur Ici Nord. On va aller faire un petit tour en Espagne, tiens, avec le groupe culte Mecano pour une femme avec une femme. Ça sera pour rejoindre les 15h.
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2: Nickel, à la cellule de vigilance routière, à la préfecture du Nord à Lille. Nous sommes à plus de 6 km de perturbation. Patience, surtout dans cet accident.
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2: Bon, pas mal de perturbations, on suit ça, ouais. Mickaël, avec attention. Merci, à tout à l'heure.
4: À tout à l'heure.
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0: On a envie de faire du sport hein, quand on écoute ça, non? Je sais pas, hein, c'est... Non, c'est... Non, bon d'accord, ok. Jermaine Jackson et Piazzadora avec When the Rain Begins to Fall. Il est précisément 15h, je vous propose de faire un point tout de suite sur l'actualité de ce lundi.
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2: Des mesures de soutien, 10 millions d'euros pour la Gironde, 2 millions pour les Landes, annonce Sébastien Lecornu, pour permettre aux collectivités de lancer des travaux. Il faut reconstruire après les gigantesques incendies. Plusieurs ministres à ses côtés pour annoncer des aménagements fiscaux pour les entreprises touchées ou encore des permis délivrés en un mois pour les sinistrés. Pour reconstruire en équivalence, ces mesures d'aide pourraient dépasser, selon le Premier ministre, les 100 millions d'euros. 5 départements du Grand Est sont des désormais concernés par la procédure d'alerte à la pollution atmosphérique à cause des fumées et des odeurs de brûlé provoquées par les incendies virulents en Belgique. Il est recommandé de limiter les activités physiques en extérieur en Moselle, Meurthe-et-Moselle, dans la Meuse, le Bas-Rhin et les Ardennes. Triste découverte ce matin dans le Morbihan, le corps d'un jeune touriste retrouvé ce matin au large de Belle-Île-en-Mer. Sa famille avait signalé sa disparition hier, il était parti pêcher. D'importants moyens nautiques et aériens ont été déployés pour le retrouver. Attention aux tentatives de hameçonnage après le piratage du site internet du fisc, alors que les personnes victimes du piratage des impôts vont être contactées à partir d'aujourd'hui. Les spécialistes mettent en garde contre de faux mails, appels ou encore SMS qui pourraient se faire passer pour l'administration fiscale. Félix Lebrun est désormais numéro 2 mondial. À 19 ans, le Montpelliérain est devenu le premier pongiste français à remporter un tournoi du Grand Smash. C'est l'équivalent d'un grand chelem pour le tennis de table.
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4: Avec un coup d'œil sur la météo de la région, on a un ciel un peu chargé, hein, c'est normal. On passe après cet effet canicule avec 22-23 degrés cet après-midi. On aura à peu près les mêmes températures demain, 23-24, avec des petites pluies éparses, tant mieux. Ça fait du bien et on respire un peu mieux. Hein. Donc voilà, c'est la tendance météo de la semaine. Un petit prémisse de la rentrée, non, on est quand même que le 17 août, hein, donc patience sur les routes. C'est également fluide, on est encore en pleine période d'été estivale, avec une circulation dégagée sur le nord, comme le Pas-de-Calais. Les roulés relax, à tout à l'heure.
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1: Par ici, les bons plans sur Essinor avec deux destinations, deux adresses, Sorionis et Archéos. On est dans Douaisis. Impossible de ne pas faire escale dans ces deux endroits, ces deux incontournables qui sont prêts à vous faire voyager. Sorionis, plutôt voyez vers les étoiles, à la découverte de l'immensément grand, que ce soit d'ailleurs sous le planétarium ou dans l'œil d'un télescope. Et puis Archéos, alors là c'est plus dans le temps, de la préhistoire au Moyen-Âge. C'est 200 000 ans de vie à découvrir, comme si vous y étiez, grâce à des aménagements grandeur nature. Donc je vous répète, c'est archeos.fr si vous voulez plus d'informations, et sinon orionis.fr. Deux belles adresses pour passer un bel été ici, dans le Nord et dans le Pas-de-Calais. Et puis pour connaître toutes les manifestations qui ont lieu dans la région, je rappelle que nous on a notre grand agenda qui a lieu tous les week-ends, le samedi et le dimanche. C'est entre 10h et midi.
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0: Cassidy avec I Want You Let It Down sur Istinor. Vous savez qu'on fait la route avec vous, hein, toujours et encore, avec le numéro de téléphone que vous connaissez, que je vous redonne, hein, si vous avez des infos routes à nous donner. 03 20 55 89 89. On va faire la route avec vous entre 16h et 19h. Mais avant de rejoindre justement 16h, on fera un point sur l'actualité, puis il y aura Morane. Très belle chanson de Morane avec Sur un prélude de Bach.
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0: Et c'est ainsi qu'on termine cet après-midi ensemble. J'ai été ravi de passer ce moment avec vous depuis 13h30. Je vous laisse avec la route, 16h, 19h, un seul numéro de téléphone, 03 20 55 89 89. Bel après-midi à vous, il est précisément 16h, on fait un point sur l'actu.
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0: On a sorti l'artillerie lourde, assure Sébastien Lecornu, pour aider les collectivités face aux défis de la reconstruction après les incendies. Il annonce 10 millions d'euros pour la Gironde, 2 millions d'aides pour les Landes. Le Premier ministre promet aussi des aménagements fiscaux pour les entreprises touchées, un plan de communication cofinancé par l'État pour relancer le tourisme et des permis délivrés en un mois pour la reconstruction des logements des sinistrés. Ce sont des rustines, des mesurettes d'urgence, dénonce le maire de Saint-Médard-en-Jalles, l'une des communes évacuées lors du méga-feu en Gironde. Et à cause de l'incendie qui frappe la Belgique, des fumées qui se propagent, 5 départements du Grand Est déclenchent la procédure d'alerte à la pollution atmosphérique. La Meurthe-et-Moselle, la Meuse et le Bas-Rhin rejoignent la Moselle et les Ardennes qui sont déjà concernés depuis hier. Le procès vient de démarrer au Puy-en-Velay. Un homme jugé 4 mois après avoir visé un groupe d'enfants avec sa carabine. C'était dans une cité HLM en Haute-Loire. Il a tiré à plusieurs reprises en proférant des insultes racistes. Le sexagénaire encourt jusqu'à 4 ans de prison. Une énorme frayeur à Salon de Provence. Un petit avion militaire s'est crashé ce matin et a atterri en urgence sur la route pour éviter de heurter des habitations ou de la végétation. Le pilote et son copilote se sont légèrement blessés. 11 médailles, dont 4 en or, c'est un bilan très positif, estime le président de la Fédération française de natation après les championnats d'Europe. Bilan d'autant plus satisfaisant que les deux piliers des Bleus, Maxime Grousset et Léon Marchand, revenaient tout juste de blessure.
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2: Avec un coup d'œil sur le ciel de cet après-midi dans la région, on a bien sûr les nuages qui étaient annoncés, enfin un ciel un peu plus gris, plus chargé, mais ce n'est pas désagréable puisqu'on respire mieux quand même, hein, des températures de 23 à 24 degrés, à peu près identiques demain, un peu moins même, 22-23, c'est bien, de la pluie aussi et ça arrose tout le monde. Et puis les températures sont beaucoup plus raisonnables, les deux saisons pratiquement même. Grosse différence avec plus de 10 degrés, 10-13 degrés de moins par rapport à la semaine dernière. Et on l'apprécie, en tout cas je vous le souhaite. Sur la route, aucune difficulté de circulation, ça reste fluide et dégagé partout, sur tous les axes. On a vraiment ce sentiment d'être en plein cœur du mois d'août, et c'est le cas puisque tout roule bien. On reste prudent et vigilant, je surveille la route bien sûr comme tous les jours avec vous.
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2: Et Coq Robin.

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1: Alors, un petit livre à lire, ça vous dit? On va y aller.
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1: Avec Agnès Delbar, bien sûr, et les libraires du Nord, on découvre un bon bouquin à lire pendant l'été tous les jours.
2: Entre les vacances qui se finissent et la rentrée qui arrive, il y a de la place pour la lecture pour les petits. Avec un album, charmant album, que nous propose Estelle.
3: Dans cet album, on suit Maurice le chat, qui aime lire et qui aime partager ses lectures avec ses amis, les souris. Ce qui n'est pas du tout du goût de Groucho, le roi de tous les félins. Il débarque chez Maurice, il embarque Maurice, il l'arrache à ses lectures pour lui faire retrouver la raison et retrouver ses instincts de chasseur. C'est sans compter sur les amis de Maurice, sa malice, son courage et sa gentillesse. Cet album est un vrai régal de lecture, tant par son histoire que par des dessins splendides et complètement déstabilisants. Maurice est un super chat qui nous démontre que l'on peut être soi en étant courageux, mais aussi résilient, malicieux et gentil. Et que la lecture, il n'y a pas de mal à la partager. C'est un très bel album à lire à partir de 5 ans.
2: Comment résister à Maurice? Il y a mille et une façons d'être un chat, de Didier Lévy et Lorenzo Sangio, aux éditions ABC Mélodie, proposées par Estelle, de la librairie Les Étoiles Vagabondes à Maubeuge.

Oh, oula, il n'y a pas connu, j'étais à Thompson Derby. Ça y en name trois chansons françaises à la suite. Que du bonheur, ça arrive. Axel Bauer mixé avec Etienne Dao, par exemple. Ou encore, il y a un petit Florent Pagny. Que du bonheur.

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0: Le classique Axel Bauer à l'instant et Cargo pour finir ces trois chansons françaises à la suite. Et à la suite de ça, 16h32, je vous donne la tendance route qui est absolument toujours fluide et dégagée. Aucun souci, aucune difficulté à signaler. Tous les axes sont au vert, pas de problème. Je regarde y compris sur le littoral. La 16 est bien fluide. Et voilà, du côté de voilà, tous les axes, hein, vraiment, je vérifie hein, pour vous à l'instant. On a sur le Maubeugeois également, le Valenciennois, la Rajoie, la métropole lilloise, les webs, tout ça est bien fluide. Donc prudence, on se retrouve tout à l'heure évidemment, puisqu'on fait régulièrement la synthèse dans le 16-19 sur nos conditions de circulation.
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0: On se retrouve tout à l'heure, je vous dis pas, on reste avec vous, mais on se retrouve pour faire un autre point route, puis-je dire, puisqu'on le fait régulièrement, je vous le disais dans l'émission, la petite synthèse, le petit check-up de la route. Pour la musique, avec vous, je vous accompagne avec Étienne Daoué, Bleu comme toi.

0: Polite à l'instant avec Ophélie Winter, l'humour en tube, on se marre encore tout l'été, on s'est demandé, enfin Fred Ballard, s'est demandé, peut-être comme vous aussi, si on avait trouvé notre place dans la société. Une question qu'on peut se poser aussi dans la société d'aujourd'hui, on n'a pas toujours trouvé la réponse en tout cas, et dans l'humour en tube, Fred va nous donner quelques petits indices pour savoir si on, alors oui ou non, on est vraiment dans notre élément dans cette société aujourd'hui.
1: Il y a un serveur qui vient, je lui demande, je peux avoir deux œufs aux plats s'il vous plaît, et il me sort une phrase, je n'avais pas vu venir, il me dit, et vous voulez qu'on cuise seulement un côté ou les deux? Et c'est là, bah, surprenez-moi, franchement, faites-moi voyager.
2: Alors, c'est l'exemple typique hein, de celui qui a grimpé trop vite l'échelle sociale et qui n'a pas encore imprimé tous les codes des ultra-riches. C'est sûr que quand on est habitué à casser un œuf dur sur le zinc, autre quai du coin, l'œuf au plat cuit des deux côtés dans un palace, c'est très déstabilisant.
1: Il y a un vieux riche à côté, il dit comme ça, je voudrais des œufs brouillés, s'il vous plaît, mais vous me les brouillez pas trop, d'accord? C'est à toi, frère, ça fait trop longtemps que t'as accès au luxe, quoi. Franchement, ils font un système. Non, ils font un système de rotation. C'est à ton tour d'aller dans une favela, quoi. Vraiment, tu vois, on va voir si on va te brouiller les œufs.
2: Bon, bah là, typiquement, hein, Guillermo Guise est monté trop haut, trop vite. Il n'est clairement pas à sa place dans un palace et son voisin aurait également beaucoup de mal à survivre dans une favela. Donc, chacun sa place et les œufs seront bien brouillés. Mais un bec, par exemple, a-t-il sa place sur une scène de théâtre?
3: Avant de faire du stand-up pendant 10 ans, j'ai fait du théâtre classique. Déjà que Molière, c'est bien ta casse-couille, mais avec moi, quoi, c'est pire.
2: Voilà, bon, bah, au moins il est lucide, hein, Valentin Reinhardt. Il a quand même trouvé sa place sur scène malgré un léger défaut d'élocution, comme quoi l'autodérision, ça mène à tout. Donc rions un peu en attendant de trouver notre place.
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0: ensemble contre le sida à l'instant, sa raison d'être, notre raison d'être est de revenir en musique d'ailleurs juste après ça.
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0: comme avant, le paradis blanc à l'instant. Et ça reprend avec plaisir. Voilà, un vrai classique de Michel Berger à l'instant sur Ici Nord.
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0: Les 17h, bonsoir Lina Richard.
2: Bonsoir.
0: Voici toute l'info tout de suite. Les dernières fumerolles éteintes dans les dunes du Mont-Saint-Frieux.
2: Après l'incendie qui a parcouru 190 hectares la semaine dernière, entre Danne et Neuchâtel-Ardelot, les 90 sapeurs-pompiers toujours sur le terrain parcourent la forêt pour éteindre les dernières fumerolles, des émanations de fumée, de la terre encore chaude. Des actions de grattage et de noyage sont en cours. Côté météo, pas de vent d'ouest ou de chaleur défavorable aux soldats du feu. Au contraire, de l'humidité et même de la pluie est tombée pendant une heure ce matin. Et pour éviter tout risque d'incendie dans le Pas-de-Calais, un nouvel arrêté préfectoral a été publié il y a quelques heures. Il est notamment interdit de brûler des déchets végétaux ou de faire des feux de camp à moins de 200 mètres des bois et d'espaces naturels. L'utilisation de feux d'artifice n'est pas non plus autorisée. Cet arrêté s'applique pendant un mois jusqu'au 15 septembre. Sur la commune de Danne, l'eau est bien potable. La ville avait averti il y a 3 jours qu'il ne fallait pas boire l'eau du robinet au risque qu'elle soit impropre. Elle s'était colorée en jaune, mais finalement, les analyses de l'ARS sont bonnes. Avant ces résultats, des distributions de packs d'eau avaient eu lieu ces derniers jours. C'est une autre conséquence de la sécheresse, une mortalité anormale dans l'étang de Samé. Une pompe à oxygène pour les poissons a donc été installée cet après-midi. Plus d'une soixantaine de poissons ont été retrouvés flottants à la surface depuis hier. Ils ont manqué d'oxygène, l'eau était devenue trop chaude. Des agents de l'OSB sont intervenus pour retirer ces animaux morts et faire des prélèvements. La fin du monopole de l'Eurostar entre Londres et le continent, le groupe Virgin Trains a eu aujourd'hui l'aval du régulateur britannique du rail pour l'exploitation du tunnel sous la Manche pour 2030. Une baisse des prix est espérée par les voyageurs avec l'ouverture à la concurrence. L'Eurostar est la seule société à exploiter ses lignes entre Londres, Paris, Amsterdam et Bruxelles depuis plus de 30 ans. Calais Street Art Festival, dernière journée aujourd'hui de cette 6e édition. Dans les rues de la ville se cachent 10 fresques réalisées par des graffeurs du monde entier. Les visiteurs doivent désormais voter pour leur œuvre préférée. Ces votes sont ouverts pendant 10 jours à compter d'aujourd'hui. Alors, le ciel est un peu voilé cet après-midi.
0: Oui, Nina, le ciel est voilé, on l'a remarqué, mais vous l'avez dit, retour de quelques pluies.
2: Exactement,
0: bien
2: tout à fait.
0: Il était temps, plus que temps, qu'on ait moins de chaleur insupportable et qu'on ait surtout de l'eau. De l'eau pour nos sols, pour nos végétations et nos animaux, vous l'avez dit à l'instant.
2: Tout à fait.
0: C'est important. Donc, pour cette nuit, écoutez, pas de changement, 14 à 17 degrés, 18 en Flandre-Maritime, on commence à respirer un peu mieux la nuit, pour dormir, c'est pas plus mal. Et puis demain, mardi, on aura de 23 à 24 degrés, à peu près, un tout petit peu moins qu'aujourd'hui, mais c'est très bien. Avec des petites pluies éparses, tant mieux, dès le début de la journée. Ensuite, ça sera intense avec le retour de belles éclaircies. Demain après-midi, un temps estival, sympathique et modéré, j'ai envie de dire. Et c'est pas plus mal. Vous revenez à 18h, Nina.
2: À tout à l'heure.
0: À tout à l'heure pour le retour de l'info. Le retour de la route, écoutez, c'est très simple. Tout est absolument fluide, comme c'était le cas tout à l'heure. Pas de changement, soyez prudents sur les routes. Levez le pied tout de même.
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0: Allez, on part à Canary Bay, où il y a des filles par milliers, etc. Vous connaissez la suite, évidemment, Indochine, les années 80, le retour. C'est le récit Nord. Marine sera là juste après avec Escroc.

0: Indochine qui avait inventé au début des années 80 une autre façon de parler, comme ça, Canary Bay, des filles qui vivaient. Enfin, voilà, c'était la langue d'Indochine au début des années 80. C'est un peu risible quand même, quelques années après.
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0: Quelques années après, il y a. Pas être plus logique. Dans un instant, le test approuvé de Louise Petit. On va la retrouver, Louise. Elle a testé la cryothérapie. Hein. Un peu de fraîcheur, peut-être. Bref, on en saura plus dans un instant après Marine.
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0: Marine Scrooge, c'est pas une Scrooge, Louise Petit, on l'adore, elle est là tous les jours, effectivement, avec son testé et approuvé. Et là, Louise a testé quelque chose qui va donner, c'est bien, ça fait du bien en ce moment, un petit coup de fraîcheur.
1: La cryothérapie. Aujourd'hui, j'ai décidé de faire quelque chose vraiment de très classique, hein, entrer volontairement dans une cabine à moins 130 degrés. Oui, vous avez bien entendu, avec la cryothérapie, on expose le corps pendant quelques minutes à un froid extrême produit grâce à de l'azote. Comment ça fonctionne, à quoi ça sert, on va tout savoir. Je me rends chez Esprit Cryo à Lille, j'ai rendez-vous avec Raphaël, le gérant. Bonjour Raphaël.
2: Bonjour.
1: Alors déjà, je viens d'entrer et bon, on est directement accueilli par cette cabine de cryothérapie qui ressemble à un énorme tube dans lequel je vais être intégralement. Il y a juste ma tête qui va dépasser.
2: Ouais, c'est tout à fait ça. Donc en fait, il y a un ascenseur dans ce tube et l'idée, c'est de vous faire sortir du haut des épaules, du cou et de la tête pour que vous ayez la tête à l'air libre et que vous puissiez respirer tout à fait normalement.
1: Et d'ailleurs, j'entendais un monsieur juste avant qui se renseignait, qui allait courir ou marcher pendant 160 km et qui venait pour se préparer. Donc c'est vrai que j'ai l'impression que ce sont surtout des sportifs qui viennent. Pour moi qui ne fais pas énormément de sport, quels sont les bénéfices?
2: Vous allez vous charger en globules blancs, donc vous allez renforcer votre système immunitaire. Vous allez vous charger en globules rouges, donc vous allez oxygéner votre sang, vos tissus, vos muscles. C'est aussi très très bon mentalement.
1: Donc j'ai rempli un formulaire en précisant si j'ai des soucis de santé particuliers. Et comment on va s'équiper?
2: Nous on vous fournit un peignoir très douillet, très chaud, et une paire de chaussons fourrées. Vous, on vous demande de venir avec vos propres gants, donc des gants chauds. L'idée, c'est de ne pas avoir froid au bout des doigts. Et une paire de chaussettes qui recouvre au moins la cheville.
1: Et sinon, on se met en sous-vêtements ou maillot de bain.
2: Donc là, je vous mets à la bonne hauteur. Vous allez pouvoir enlever votre peignoir que je vais venir récupérer par le dessus. Et j'arrive. On est prête?
1: Je suis prête.
2: Allez, c'est parti. L'azote est un gaz qui est inodore et incolore. Et en fait, avec le froid, bah forcément, ça fait une brume. Mais cette brume est sèche. Vous êtes à moins 120 degrés. Est-ce que vous avez l'impression
1: d'être à moins 120 degrés? Non, j'ai l'impression d'être dehors à moins 3 degrés.
2: Exactement.
1: Et ça picote un petit peu dans les jambes.
2: Donc, vous voyez, là, vous allez pouvoir faire un petit tour sur vous-même. Tout doucement, continuez à tourner. Ce qui surprend, ce sont les chutes d'azote qui viennent de temps en temps pour faire en sorte que, en fait, on reste bien en deçà des moins 120 degrés. Je vous laisse remettre votre peignoir, une fois qu'il est mis, vous me le dites, je vous aide à descendre.
1: Et bien après cette première séance de cryothérapie, je peux le dire, c'est testé et approuvé. Évidemment, on a cette sensation de froid, mais comme on l'a dit, c'est pas si intense que ça, ça passe très vite, 3 minutes. Là, je me sens déjà plus détendu et on verra si j'ai un petit coup de peps ensuite. Donc merci beaucoup Raphaël de chez Esprit Cryo à Lille.

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0: Gaëtan Roussel, à l'instant, dans la valise de Perrine Clément, qu'y a-t-il ? Il y a ça, par exemple.
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2: Attends, t'as rempli la moitié de la valise avec ça ?
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4: Je ne sais pas pour vous, mais moi, quand je pars en vacances l'été avec mon sac à dos, on dirait une tortue ou un escargot. Je trimballe toute ma maison sur mon dos.
5: Mon père avait un énorme sac, parce qu'évidemment il portait deux petites tentes, je sais pas, un réchaud, on n'avait rien, hein, c'était le camping par terre. Et maman, je me souviens que pour mettre le sac à dos sur son dos, elle s'asseyait et mon père lui mettait sur le dos parce qu'après, elle ne pouvait plus retirer.
4: À qui doit-on l'invention du sac à dos ?
6: Un kangourou surchargé.
4: C'est une piste. En fait, depuis la nuit des temps, les humains se déplacent en transportant sur le dos leur nourriture et leur matériel dans des contenants en bois, en osier ou en peau de bête. Il faudra attendre le début du XXe siècle pour qu'un Norvégien, Ole Ferdinand Bergan, dépose le premier brevet d'un sac à dos en toile avec des renforts métalliques. Bien plus léger et confortable.
7: Le sac à dos a évolué, mais jamais vieilli. Au contraire, sa particularité, c'est de prendre chaque année un coup de jeune. Plus de couleurs, plus de poches, plus de tout. Et surtout une obsession, satisfaire une clientèle de plus en plus exigeante.
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8: J'en ai toutes les...

0: taille de sac à dos. Toutes les couleurs, j'ai le tout petit sac à dos, j'ai l'immense sac à dos de voyage qui fait tout pile la taille d'une valise cabine. Et puis j'ai des sacs plus intermédiaires, celui qui sert pour le sport, celui qui va te servir quand tu vas chez des copains pour une soirée. Mais quand tu portes un sac à dos, tu l'as vraiment sur toi, tu crées quelque chose. Et ne serait-ce que la sensation de tenir ses mains sur les lanières et de tirer un petit peu, tu vois. Je sais pas, il y a un truc de proximité que j'aime bien avec le sac à dos.
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0: qui pleurniche comme ça sur la fin, jolie comme tout, la fille qui m'accompagne à l'instant, Francis Cabrel, 17h30. Celui, mesdames, messieurs, qui nous accompagne, c'est Mickaël, à la cellule de vigilance routière, la préfecture, tout bronzé. Bonjour Mickaël.
1: Bonjour Philippe, bonjour à tous.
0: Je me trompe ou pas, tout bronzé?
1: Ouais, ça va.
0: C'est déjà fini les vacances?
1: Ah, c'est déjà fini. Ah, ouais.
0: Donc le bronzage est parti alors.
1: Voilà, on pèle
0: bon,
1: comme on dit.
0: Bon, et ben voilà, maintenant faut peler et après faut cagner parce que ça va être la rentrée.
1: Voilà, tout à fait.
0: Non, on a eu assez chaud, hein, franchement, faut le dire.
1: Ouais, ouais. Ça va mieux.
0: Ça va beaucoup mieux, on respire cette semaine et sur nos routes aussi, mais c'est vert. Hein.
1: Très très bien, ouais, on n'a pas d'incident. Au niveau des densités articles, c'est vraiment très très peu de perturbations. Hein. On a juste un petit arrondissement sur la 22 au niveau de Bondu, vraiment très très léger en direction de Gand. Ailleurs, tout est ouvert, même la RN41 est ouverte. Donc
0: formidable.
1: Ça roule très très bien, il n'y a plus de travaux sur l'autoroute 1, tout est ouvert depuis jeudi soir. Donc,
0: oui,
1: tout roule.
0: C'est fini plus tôt que prévu, un petit peu plus tôt que prévu.
1: Une journée avant.
0: Je pense que c'est bien. Hein.
1: Donc voilà, je suis passé hier dessus, super honnêtement, ça roule très très bien.
0: Je suis passé tout à l'heure pendant la radio dessus, c'est parfaitement bien.
1: Voilà. C'est agréable.
0: Bon, merci au petit clin d'œil à la 41, je sais que vous pensez à moi quand vous,
1: voilà,
0: quand vous parlez à votre 41.
1: C'est votre axe.
0: Un de mes axes, c'est vrai. Pour passer par les web, ouais. Bon ben, merci mon cher Mickaël pour toutes ces petites infos depuis la cellule de vigilance routière à la préfecture. On est cool, on est relax, on garde surtout une bonne distance de sécurité, on lève le pied pour rouler et on se retrouve d'ici une petite heure.
1: Pas de soucis, à tout à l'heure.
0: À tout à l'heure.
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0: Et un bon Bee Gees.

0: Bah dis-toi alors, si tu dis rien.
1: Vas-y, peu importe le tube de l'été, pourvu qu'on ait l'ivresse du souvenir. L'été 88, dans la région, c'est Miles Davis et sa trompette qui faisait vibrer le festival de la Côte d'Opale. Il était l'invité. Et Pink Floyd investissait le 28 juillet le Stadium Nord de Villeneuve-d'Ascq pour un méga concert. Pendant que sur les radios, le tube de l'été, c'était ça. Alors, si les paroles sont de Didier Barbelivien, la musique, c'est le tout jeune David Marouani qui l'a composée.
2: D'abord, j'avais 15 ans.
1: 15 ans ?
2: Ouais, j'avais 15 ans quand j'ai composé cette chanson. Et voilà, j'ai composé ça chez mes parents. Et effectivement, bon, j'ai commencé par...

0: quand je l'ai composé, j'ai ressenti quelque chose d'assez fort en fait. Mais quand j'ai trouvé le refrain, je crois que j'ai trouvé un gros truc.
1: La musique de David va arriver sur le bureau du parolier en vogue de l'époque, qui n'est autre qu'un certain Didier Barbelivien, qui va donc proposer un premier texte.
0: À l'époque, je compose cette chanson et je veux pas forcément être chanteur. Mais je cherche quelqu'un pour la chanter éventuellement. Donc on me dit, il y a un petit gars au lycée qui chante très bien, tu devrais le rencontrer. Donc je le rencontre, je lui montre la chanson, il la chante et je trouve ça très beau. Et je me dis, ce serait pas mal qu'il y ait un deuxième mec qui la chante avec lui.
1: Et ce deuxième mec, eh bien, ce sera David. Donc le duo David et Jonathan est formé. Maintenant, reste à faire connaître le titre au public, car ça n'intéresse visiblement pas grand monde.
0: On vend 91 disques en 8 mois. Et puis notre producteur demande à Michel Drucker à l'époque, c'était l'émission Champs-Élysées. Il écoute et il dit, bon, écoute, c'est pas mal la chanson, on va la passer.
2: Alors, ils sont deux, ils sont connus au lycée Jean Sansaï. Il y en a un qui s'appelle David, qui doit avoir 18-19 ans. Il avait dit à ses parents, pour son anniversaire, je veux un synthétiseur. Résultat, il a eu son synthétiseur et il sait bien s'en servir car il compose avec son copain Jean Sansaï, qui s'appelle Jonathan. À mon avis, ils ont été virés du lycée, mais je crois qu'ils vont pas le regretter.
0: Et la semaine, on a vendu 20 ou 30 000 disques.

0: C'est bon ça. Hein.
1: C'est smooth, comme on dit.
0: C'est-à-dire c'est... Boum, la voix, la classe. Ça quoi, ça a 40 ans quand même à peu près. Hein. Chad et Sweet de Stabou. Ça ne vieillira jamais à mon avis. Ça reste toujours aussi classe. L'heure du bain, bah écoutez, oui, c'est les vacances encore. L'heure du bain avec Louise Lampire qui répond un petit peu aux questions que se posent les enfants, notamment grâce aux scientifiques d'Océanopolis sur, sur l'eau, le bain, la mer.
2: Les morceaux de plastique qui flottent, ils vont où ?
3: Les bouteilles vont dans le ventre des baleines et les pailles dans le nez des tortues.
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3: Louise Lampire. Aujourd'hui, on ne sait pas recycler tout le plastique que l'on utilise parce qu'il y en a trop ou parce qu'il se trouve sous forme de microparticules dans les eaux usées. Et ces microparticules font l'épaisseur d'un poil de chat. C'est presque impossible à repérer sans loupe. Les bouteilles d'eau auraient besoin de presque 450 ans pour se décomposer. C'est presque autant que l'âge du grand Schtroumpf. Et en se décomposant, elles deviennent des petits bouts qui flottent dans l'océan et sont bues par les baleines. Et pour les pailles, c'est encore plus embêtant. En 2020, la France a interdit la production de couverts, d'assiettes et de gobelets en plastique, mais aussi des pailles. Les pailles en plastique sont si petites qu'elles s'échappent des poubelles et un jour, des scientifiques en ont retrouvé dans le nez d'une tortue.
5: Les déchets qui vont dans la mer partent en voyage.
3: Ils font parfois même le tour de la planète jusqu'à aller s'échouer sur une plage, en France, en Californie ou en Australie. Est-ce que tu connais les continents du monde ?
5: Oui. L'Europe, l'Amérique, l'Asie, l'Afrique, l'Océanie et l'Antarctique.
3: Eh bien, depuis quelques années, on parle d'un nouveau continent, le 7e continent, connu aussi sous le nom de Grande Plaque de déchets du Pacifique. Il se trouve au nord de l'océan Pacifique, dans une zone qu'on appelle le vortex. Les courants marins tournent sur eux-mêmes, comme l'eau du bain quand tu enlèves le bouchon. Et dans ce grand continent, il y a des pailles, des bidons, des filets, des bouteilles, des capuchons, des jouets, autant d'objets qui font du mal aux animaux et aussi à nous, puisque nous nous nourrissons de certains de ces animaux. Ce continent de plastique fait 3 fois la taille de la France.
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0: C'est bon, ça, un petit Beatles. Drive my car. En souvenir, Isnor.
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0: Nina Richard nous rejoint pour l'info de 18h tout de suite. Aucune reprise de feu constatée sur le fronton de mer dans le Pas-de-Calais.
2: Les pompiers parcourent encore le massif forestier entre Neuchâtel-Ardelot et Danne pour éteindre les dernières fumerolles. Ils sont encore 90 sur le terrain pour mener ces opérations de grattage et de nettoyage. Les flammes ont parcouru 190 hectares la semaine dernière. Dans ces dunes, il reste encore quelques points chauds sur lesquels veiller, précise François-Xavier Loche, le préfet du département, sur place cet après-midi.
3: On a attendu qu'il n'y en ait plus pour considérer cet incendie comme étant maîtrisé. On a encore une zone sur laquelle on fait très attention parce qu'il y a de la tourbe et les points chauds restent très longtemps dans la tourbe, donc il va y avoir encore quelques dizaines de sapeurs-pompiers pendant plusieurs heures, si ce n'est jours, ici pour bien surveiller qu'il n'y ait pas de reprise. Simplement, quand on dit maîtriser, ça veut dire aussi qu'on va libérer les moyens supra-départementaux qui étaient engagés. On a encore des sapeurs-pompiers du Nord et de la Somme, je crois, qui sont mobilisés. On va les libérer et passer sur un dispositif départemental.
2: Et par sécurité, la zone brûlée reste interdite d'accès pour éviter de nouveaux départs de feu. Depuis ce matin dans ce massif, un allié jusqu'ici absent a beaucoup aidé les soldats du feu, la pluie. Il a plu une heure aujourd'hui entre Neuchâtel-Ardelot et Danne. Et le retour de ce ciel gris gonflé de nuages, c'est un soulagement aussi pour les sols en général. La pluie a mis fin à un règne de 47 jours consécutifs de sécheresse à Dunkerque, du jamais vu depuis 1962 selon Météo France. Tout le Nord et le Pas-de-Calais sont concernés par ce manque d'eau. Malgré le passage de quelques orages à Lille, Valenciennes et Arras, il manque encore l'équivalent de 2 mois de pluie sur ces terres. Un arrêté préfectoral pour éviter tout risque de départ de feu aujourd'hui dans le Pas-de-Calais. Brûler des déchets végétaux ou faire des feux de camp à proximité des forêts ou des champs agricoles notamment interdit. Celui-ci s'applique pendant un mois. L'un des réacteurs de la centrale de Gravelines est reparti. Il était à l'arrêt à cause d'un niveau d'eau trop bas dans son circuit d'alimentation la semaine dernière. EDF annonce que cette unité numéro 1 a repris le week-end dernier, samedi soir. Deux autres réacteurs sont toujours à l'arrêt à cause d'une invasion de méduses il y a une semaine. Une pompe à oxygène pour les poissons installée dans l'étang de Samy. Depuis hier, plus de 60 carpes de carassins et d'anguilles sont morts asphyxiés à cause d'une eau trop chaude. La ville a donc installé une petite pompe pour éviter que d'autres poissons meurent. Des agents de l'ASB sont venus aujourd'hui ramasser les cadavres et des prélèvements ont été menés pour en savoir davantage. Des dizaines de nageurs ont pu profiter aujourd'hui de la réouverture de la piscine Tournesol d'Achicourt. Ce bassin près d'Arras en travaux depuis 2 ans s'est métamorphosé. Il y a désormais un bassin sportif, un bassin d'activité, une pataugeoire et des jeux d'eau. Alors,
0: la pataugeoire.
2: La pataugeoire. On est peut-être un peu grand pour cette pataugeoire.
0: Oui, et puis on n'aura pas suffisamment de pluie pour avoir une pataugeoire quand même non plus. Même si on a quelques petites gouttes éventuellement côté météo, alors pas cette nuit, hein, des nuages un peu présents, mais des températures agréables. Moins chaud, 14 à 17 dans l'intérieur, quand même 18 en Flandre-Maritime. Demain, ça sera 23 à 24 degrés. À peu près, un peu moins qu'aujourd'hui, mais enfin, ça se maintient. Avec des petites pluies éparses éventuellement demain matin, et ça sera de belles éclaircies demain après-midi, donc c'est pas trop mal. Et c'est pas une pataugeoire, mais enfin, c'est un peu un retour d'humidité. Hein.
2: C'est un soulagement.
0: Et ça rafraîchit un peu. Merci Nina pour toutes ces infos. On se retrouvera bientôt.
2: À demain.
0: Et bien, avec plaisir. À demain.
2: Bonne soirée.
0: L'info revient à 19h, bien évidemment. L'info route, l'info trafic à 18h04. C'est simple. Tout est fluide et dégagé. Aucune difficulté à signaler sur tous les axes routiers autoroutiers, y compris sur le littoral. Enfin, vraiment, c'est que du bonheur de rouler comme ça. Et on est quand même mi-août, hein, donc c'est un peu normal. Levez le pied, gardez les distances de sécurité. Surtout, un accident aussi vite arrivé, mais pour l'instant, tout va bien.
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0: Et un bon vieux téléphone.

0: France, les ombres du monde à l'instant téléphone.
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0: Un autre monde, un monde avec un petit coup d'œil du côté des sorties de cet été. On en profite, j'ai un beau parc à vous présenter. Vous le connaissez peut-être dans un instant, après Alex Warren et Fever Dream. Vous allez dreamer avec ce parc, ce bel endroit sympa à découvrir.

The Dream, à l'instant, Alex Warren. Si on allait dreamer du côté d'un parc, d'un bel endroit, tout de suite. Un bel endroit à moins de 30 minutes de Béthune, Lens ou Arras, découvre le parc d'Olin, Saint-Ménil-les-Ruisses. Alors, c'est un, comment dire, un immense domaine forestier de 450 hectares. Et là, vous êtes au cœur de ça et d'un bel endroit. Hein. C'est loin du tumulte de la ville. On respire un petit peu l'air pur des collines verdoyantes qui sont autour, hein, du Pas-de-Calais. Ce parc est un véritable terrain de jeu, grandeur nature ou aventure, détente, sensations fortes aussi. Vont régaler tous les âges. On peut y aller en famille, vraiment, avec vos enfants. Pour vous aussi, vous allez passer un bon moment, vous verrez. D'ailleurs, j'ai tout mis. Hein. Vous pouvez aller voir sur le site ici.fr. J'ai fait un beau petit article qui vous présente tout ça avec des photo, l'adresse aussi du parc, ça donne vraiment envie. Donc allez jeter un œil sur le site ici.fr dans les idées de sortie. Alors pour le frisson, il y a la tyrolienne avec une descente de 560 mètres à 85 km/h. Ça va vite quand même, hein, quand vous êtes suspendu sur un câble ou sur un filin comme ça. Le parcours sur les filets suspendus aussi pour l'agilité, ou encore la luge. Vous allez descendre à votre rythme, entre passages en forêt avec des vues imprenables aussi sur les collines de l'Artois dans cette luge. Il y a un golf miniature aussi, puis l'incontournable village enchanté pour les plus petits, je vous le disais, c'est pour tous les âges si vous allez avec vos petits-enfants ou vos enfants. La piscine chauffée aussi de plein air. Alors chauffée en ce moment, peut-être cette semaine, ça sera bien, mais on n'en avait pas besoin jusque-là, on n'avait pas besoin de la chauffer, c'était naturellement fait. Mais sachez que s'il fait un peu frais, elle est chauffée, cette piscine de plein air. Et je vous ai mis les photos, vous verrez aussi, c'est très sympa. Disponible tout cet été. Et pour pique-niquer en famille, pas de problème. Le parc d'Olin est l'endroit aussi rêvé pour se reconnecter à la nature, avec des sentiers de randonnée, il y a ces pistes VTT à travers les bois. Bon, un bel écosystème, un beau parc. Hein. Réservé en ligne aussi pour un vrai bol d'oxygène en pleine forêt. Écoutez-moi ça, je vous plonge avec les petits yeux, comme si vous y étiez. Ça vous fait envie? Alors, tout est sur le site www.parcdolin. Vous collez le tout, hein, parcdolin, D-O-L-H-A-I-N.fr. Et allez sur le site ici.fr, vous aurez le lien direct pour cliquer dessus et toutes les photos qui vont avec. C'est le parc d'Olin à Ménil-les-Ruisses. Manu Chao, Clandestino.

0: ensemble. Je vois quoi aussi, Vita, par exemple. Et puis, ça peut être sympa. Oh, il y a un souvenir, j'aimais bien ça, le Enzo Enzo. On parlera de la télé aussi avec Patrice Gascoigne qui laisse sa place à Johan Rock l'été. Donc Johan dans un instant aussi, enfin dans quelques minutes, pour parler de, bah, d'un petit coup d'œil dans les coulisses de la télé.
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0: 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Quelque sorte, c'est un peu ça, l'histoire de cette chanson qui était un classique qu'on n'avait pas créé pour Young, mais qu'il avait repris dans les années 80 de manière magistrale, faut bien l'avouer. Hein. Une vraie chanson soul, dans la bouche et la voix, surtout cette voix rock et soul, justement, de Paul Young. Beau souvenir. C'est toi, Michael, beau souvenir.
1: Souvenir, ouais, c'est pas mal, sympa.
0: Ça peut aller ?
1: Ah ouais, j'aime bien, ouais, non, mais j'aime bien, je connaissais.
0: D'accord.
1: Ça fait longtemps que je n'ai pas entendu.
0: C'est vrai, ça faisait longtemps, c'est le choix de notre ami Vivien qui réalise l'émission. Voilà. Il s'est dit, tiens, on va ressortir celui-là parce qu'on l'aime bien, ça fait longtemps qu'on ne l'a pas écouté. Alors, on a bien fait. Voilà. Michael, cellule de vigilance routière, la préfecture, 18h31, RAS.
1: Un accident.
0: Ah,
1: un accident. Début de l'autoroute A25, sur le site Dunkerque, porte d'Arras. Ah. Un accrochage entre deux véhicules. On a sur place les CRS ainsi que la DIRE en protection. Il y a un dépanneur qui a été demandé pour les véhicules. On a la voie de droite neutralisée et ça bouchonne notamment sur les 5 voies de Ronchin.
0: C'est arrivé ?
1: C'est arrivé il y a un quart d'heure, 20 minutes.
0: Ah oui, je vois que ça commence à rougir.
1: Voilà, donc ça commence à rougir. On commence à avoir les premiers ralentissements au niveau de la courbe de Ronchin avant d'arriver sur les 5 voies. Et sur les 5 voies, c'est les 2 voies les plus à gauche, donc pour partir vers la 25 qui bloquent. Les 3 voies que vous avez sur la droite pour partir vers l'île centre par la voie rapide urbaine, là ça roule
0: ça
1: sans
0: roule,
1: problème.
0: Hein.
1: Voilà, ça roule. C'est vraiment les voies les plus à gauche, donc pour partir vers la 25. Ça bouchonne, on a à peu près 2 km de perturbation sur le secteur. Donc, sur la 25, vous roulez que sur 2 voies, donc la voie du milieu et la voie de gauche. Et c'est la jonction, notamment venant de la voie rapide urbaine, voilà, qui pose quelques petites difficultés. Voilà.
0: Quand vous arrivez de la 356 pour rejoindre la 25, c'est un petit peu chargé aussi. Hein.
1: Voilà, tout à fait. Ben, les gens doivent se décaler sur la voie du milieu pour passer l'accident. Donc, ça provoque un petit micmac entre les voies de circulation. Et puis, voilà, ça ralentit. Sur place, bon, il n'y a rien. Apparemment, il n'y a rien de méchant au niveau de l'accident. Ce sera plus de la tôle, on va dire, qu'autre chose. Mais voilà, ça provoque quelques difficultés.
0: Et c'est toujours perturbant quand même. Même de la tôle froissée, c'est toujours un choc quand c'est un accident, même si soi-même, on n'a rien corporellement. Mais c'est quand même toujours un petit traumatisme. Donc voilà, il faut absolument, je le disais, garder la distance de sécurité, enfin éviter ce genre de choses. Je vois que ça ralentit à partir de l'Équin, déjà, l'autoroute 1, en direction de l'Île 1, la courbe de l'Équin à peu près. Hein,
1: voilà, tout à fait, ouais, juste avant la courbe de Ronchin, avant d'arriver sur les 5 voies.
0: 10 minutes de ton parcours en plus.
1: Bon. Voilà. Ailleurs, tout est vert.
0: Tout est fluide ailleurs.
1: Pas de soucis.
0: Bon, ça va, faut que ça reste comme ça. Merci, Michael. On se retrouve demain.
1: Pas de soucis, on se retrouvera demain. Avec plaisir.
0: Avec plaisir. À demain, Michael.
1: Bon après-midi.
0: À vous aussi.
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0: Oh, et quel souvenir celui-là. Midnight Oil, Beds Are Burning. J'aimais bien parce que. Il y a cette intro un peu particulière qui est arrivée, cette voix rauque aussi. Ah ouais.

0: Petit point d'accident, nous vous parlez à l'instant, Mickaël, la cellule de vigilance routière, la préfecture, l'accident est terminé, hein, au niveau de cette A25, là, ce début d'A25 qui est bouché d'ailleurs, hein, à partir de l'Équin à peu près, enfin, ralenti, fortement ralenti, ça commence à rentrer dans l'ordre déjà tout doucement, hein, on avait 10 minutes de temps de parcours en plus à partir de l'Équin, avec une répercussion aussi sur la fin de la voie rapide urbaine qui n'est plus là, visiblement, pour vous insérer sur l'A25. Donc, accident terminé, c'était de la tôle froissée, c'est terminé pour la 356, la voie rapide urbaine, hein, pour rejoindre l'A25, je le disais. Il reste encore un petit ralentissement, méfiez-vous, donc sur l'autoroute 1, mais qui devrait rapidement rentrer dans l'ordre. Les coulisses télé avec Johan Rock qui nous emmène, comme tous les jours, hein, voir un petit peu ce qui se passe du côté des programmes télé. Nous sommes nombreux à l'avoir attendu, le démarrage de la 21e et nouvelle saison de L'Amour est dans le Pré, c'est ce soir.
1: Il y a 50 ans, les couples à la campagne se rencontraient, pour certains, via les petites annonces du chasseur français. Mais depuis 20 ans, c'est Karine Le Marchand qui fait figure d'entremetteuse.
2: Le rentrée de tombe des moutons, c'était un 22 janvier, la maison était vide. Elle avait en repris toutes les affaires qui lui appartenaient.
3: Et pas de lettres.
2: Rien, il n'y a rien venir.
1: Gabrielle Amateur est la productrice de l'émission. Elle m'a expliqué comment en coulisses, elle et ses équipes accompagnaient les agriculteurs dans leur quête amoureuse.
4: On les connaît bien, très très bien même. Peut-être même mieux qu'eux-mêmes. Par exemple, certains sont avec nous depuis plus d'un an. Quand on en est au stade où on leur cherche une prétendante, où on reçoit les lettres de toutes les prétendantes, ça fait déjà 6 mois qu'on est en lien avec eux, qu'on est allé chez eux, qu'on leur parle, on a rencontré leurs proches, leur maman, leurs frères, on est dans la confidence, on est dans la connivence.
1: L'Amour est dans le Pré, c'est un docu-réalité, comme le nomme elle-même sa productrice. Pour autant, ça reste de la télévision. Alors je lui ai demandé comment elle s'y prenait justement pour que les histoires racontées dans l'émission soient le plus fidèles possible à la réalité.
4: Parce qu'on sait comment ils vont fonctionner. Je vous donne un exemple de la saison 19, où on avait un agriculteur qu'on commençait à sentir un peu se détacher de son amoureuse. À un moment donné, on a mis une caméra quand ils se sont revus, parce qu'on sentait qu'à ce moment-là, soit ils passaient l'étape d'après, soit ça s'arrêtait. En l'occurrence, ça s'est arrêté.
1: Anticipé, donc. Mais après 20 ans à côtoyer ces agriculteurs, lui arrive-t-il encore, à la productrice de l'émission, d'être surprise par ce qui se déroule devant les caméras?
4: Ah ouais. Ouais, bien sûr, et heureusement que ça arrive en bien ou en pas bien d'ailleurs, hein. Parfois on est déçu aussi, et moi-même j'arrive à être cueillie en regardant les épisodes alors même que je sais ce qui s'est passé. Au-delà de fabriquer une émission de télévision, on vit avec eux ce qu'ils vivent. Voilà, ça paraît un peu démago de dire ça, mais si on ne vivait pas avec eux, je ne suis pas sûre que les histoires qu'on raconterait seraient aussi belles et aussi touchantes.
1: L'Amour est dans le Pré, ouverture de la 21e saison, ce soir, 21h10 sur M6.

0: El Caribbean, Enzo, Enzo. J'aimais bien cette chanson, justement. Dommage qu'il n'y ait pas eu voilà, plus de titres encore comme ça avec Enzo, Enzo, parce que ça reste un chouette souvenir.
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0: Et le prince-festi bête le retour de Bruno Béard.
3: On démarre avec une idée de sortie pour les plus petits qui partiront à la rencontre du vent à travers une promenade comptée pleine de jeux, d'histoires et de découvertes. Cette sortie s'adresse aux enfants à partir de 3 ans. Rendez-vous à 16h30 le mercredi 26 août devant l'office de tourisme de Cassel. Réservation obligatoire sur coeurdeflandre.fr. Et pourquoi pas monter en haut des terrils jumeaux de Los Angeles. Vous pourrez prendre de jolies photos à 186 mètres d'altitude et admirer la vue sur Lens et le stade Bollaert, entre autres. Rendez-vous sur le parking rue Léon Blum à Los Angeles ou sur la base 11-19, c'est gratuit. Info sur lens-tourisme.fr. Avec nous, Jean-Pierre Renaud du musée de Steenwerck, le musée de la vie rurale. Bonjour Jean-Pierre.
4: Oui, bonjour Bruno.
3: Alors on est dans les Flandres avec vous. Un petit mot sur le musée, que propose-t-il tout au long de l'année ?
4: Alors tout au long de l'année, c'est la découverte d'un village des Flandres au début du XXe siècle. Sur une période donc d'une centaine d'années, on voit l'évolution de la vie des gens et des métiers et de l'agriculture. Voilà, donc sur un vaste domaine qui est la ferme que nous occupons, la ferme Bram.
3: Pour cet été, que proposez-vous ?
4: Des visites, soit guidées, soit des visites libres. En tout cas, à chaque fois, avec des animations. Donc, pour les visites libres, les guides ont créé le rallye des bestioles. Il s'agira donc d'aller dans les pièces du musée pour découvrir la présence ou non supposée de petites bêtes qui peuplaient donc la ferme autrefois. Mais ça, c'est une visite donc qui est libre et qui est programmée sur toute la saison, juillet, août, septembre. Et sinon, il y a des visites guidées sur des thèmes, donc l'agriculture, les métiers, les traditions. Et ça, ce sont des rendez-vous que l'on peut voir sur l'agenda du musée qui est situé sur le site du musée de la vie rurale de Steenwerck. musée-steenwerck.com. Et là-dessus, vous avez toutes les informations sur tous les rendez-vous de l'été.
3: Et il est noté, mon cher Jean-Pierre. À très bientôt. Bel été. Au revoir.
4: À très bientôt. À vous aussi. Au revoir.

0: Monsieur Soprano, là, t'es tombé dans le disco, dans la dance. DJ Soprano à l'instant avec DJ, tout simplement le nouveau titre. Vous restez avec moi ? Ouais, une petite pause, la musique revient et l'info à 19h sera là.
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0: Allez plus haut, sans que la figure, Tina Arena à l'instant, si on va aller plus haut vers l'info, puisque l'info arrive, hein, on est pratiquement à 19h là.
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0: Ici même, 19h, on retrouve la rédaction. Car voici le journal avec toute la rédaction. On se retrouve après pour un petit point météo.
2: On a sorti l'artillerie lourde, assure Sébastien Lecornu, pour aider les collectivités face au défi de la reconstruction après les incendies. Le Premier ministre annonce 10 millions d'euros pour la Gironde, 2 millions pour les Landes. Le Premier ministre qui promet également des aménagements fiscaux pour les entreprises touchées. Un plan de communication cofinancé par l'État pour relancer le tourisme. Et puis des permis délivrés en un mois pour la reconstruction des logements des sinistrés. Les réactions sont contrasté chez les élus locaux. Stéphane Delpera-Vincent, le maire de Saint-Médard-en-Jal, l'une des communes près de Bordeaux, évacuée le mois dernier, estime que les mesures ne sont pas à la hauteur.
3: Moi, j'aimerais enfin entendre le mot climat prononcé par le président de la République et par le Premier ministre, qu'ils admettent enfin que nous sommes rentrés dans une nouvelle ère climatique et que ça appelle des investissements énormes pour notre pays, pour ses infrastructures, ses écoles, ses bâtiments publics, ses EHPAD, ses trains, mais aussi et surtout peut-être ses forêts, son eau, pour que notre pays continue à être un pays vivable, quelle que soit la région où on se trouve. C'est ça qu'on attend aujourd'hui d'un responsable politique national. C'est ça qu'on attend également de l'Europe. Vous avez des feux aujourd'hui en Belgique, aux Pays-Bas, en Écosse même, donc qui montrent bien qu'il ne s'agit pas simplement d'un élément conjoncturel, mais hélas, une menace beaucoup plus lourde que ça. Et nous, ce qu'on aimerait, c'est des réactions à la hauteur de ça et pas quelques petites rustines dans l'urgence pour régler ici ou là une situation.
2: Davantage de satisfaction ce soir dans les mots du maire du Porge, le village le plus touché par les flammes. Marcel Zanitetti salue des annonces qui vont dans le sens que nous attendions. Dans les Landes, le feu est fixé depuis ce matin, mais certains habitants ne peuvent toujours pas rentrer chez eux, indique ce soir la préfecture. Une cellule d'urgence médico-psychologique a été ouverte à Luglon pour les personnes évacuées. Un homme de 65 ans, condamné en Haute-Loire 4 mois après avoir tiré avec sa carabine près d'un groupe d'enfants et proféré des insultes racistes. Il s'est expliqué devant le tribunal tout l'après-midi et il a été reconnu coupable, condamné à 15 mois de prison avec sursis probatoire. Il a l'obligation de se faire soigner. Clément Métainier, pendant son procès, l'homme s'est posé en victime dans un climat de tension avec ses voisins.
4: Il se présente à la barre en boitant, une béquille dans la main gauche, le visage fermé, fatigué sous ses lunettes noires. Rapidement, il évoque sa situation personnelle compliquée, sa femme gravement malade. Le prévenu reconnaît les faits, se tire avec sa carabine, mais assure qu'il n'y avait personne qui a agi sous le coup de la colère. Il insiste, je cite, « On n'en serait jamais arrivé là si les enfants n'avaient pas dégradé ma voiture ou ma boîte aux lettres. » Concernant les insultes raciste, je cite, sale nègre, sale arabe, bande de babouins. Le prévenu admet à moitié et parle là aussi de harcèlement, d'insultes à répétition. Dans sa dernière prise de parole, il demande pardon au petit Reda et à sa famille, principale cible du tir et des insultes.
2: Clément Métainier, au tribunal du Puy-en-Velay, l'homme a interdiction de se rendre dans la commune de Espaly-Saint-Marcel et d'entrer en contact avec la famille du petit Reda. Dans les Pyrénées-Orientales, un vol de câbles de cuivre d'une ampleur exceptionnelle et la conséquence, près de 2000 foyers à Perpignan sont privés d'internet et de téléphone fixe depuis une semaine. D'après Orange, le retour à la normale va se faire progressivement dans les prochaines semaines. À 8 mois de la présidentielle, l'un des potentiels candidats à la course à l'Elysée renonce finalement à se présenter. Gérald Darmanin, le ministre de la Justice, annonce dans le journal La Voix du Nord qu'il ne sera pas candidat et qu'il apporte son soutien à Édouard Philippe. Surveillez votre compte en banque à l'heure des courses pour le retour en classe. C'est demain que sera versée l'allocation de rentrée scolaire pour les familles aux revenus modestes, pour financer l'achat de fournitures ou encore de vêtements. Son montant est déterminé en fonction de l'âge des enfants, Justine Leblond. La somme peut aller de 426 euros pour les 6-10 ans à 466 euros pour les 15-18 ans, car les besoins ne sont pas les mêmes selon le niveau scolaire. Cette allocation dépend de vos revenus perçus en 2024 et du nombre d'enfants à charge. Elle est versée soit par la CAF, automatiquement si vous êtes déjà inscrit, sinon il faut vous créer un compte et faire une demande, soit par la Mutualité Sociale Agricole si vous dépendez de ce régime. Alors si votre enfant entre en CP mais qu'il n'a que 5 ans, vous y avez le droit aussi. Il faut simplement transmettre son certificat de scolarité. Et pour les jeunes de plus de 16 ans, vous devez remplir une déclaration auprès de la CAF pour confirmer qu'ils sont toujours scolarisés.
5: 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Plus aucun département en orange sur la carte de Météo France. Demain, à 6h du matin, les 6 qui restaient en alerte dans le sud-est retrouveront à leur tour des températures un peu plus respirables. Météo France prévoit une fin progressive de l'épisode caniculaire.
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0: Ouais. Et j'ai envie de dire tant mieux. Tant mieux, parce qu'on a eu chaud quand même. Juste un petit mot justement des conditions météo pour demain. Avec d'abord cette nuit 14 à 17 degrés dans l'intérieur, 18 en Flandre-Maritime. Donc c'est plutôt correct, hein, ça va, c'est pas trop chaud non plus. 23 à 24 degrés demain, un chouïa moins qu'aujourd'hui. Avec des petites pluies éparses demain matin. Soyez juste informés, mais ça va faire du bien pour tout le monde. Et puis c'est le retour d'un temps sec et de belles éclaircies demain après-midi. Voilà pour le côté météo. Pour le côté route, écoutez, on a vraiment, l'accident est bel et bien terminé, secteur de début de la 25 là. Tout à l'heure, on n'a plus du tout de ralentissement depuis les 15 sur l'autoroute 1 en direction de Lille et donc de la 25. Et pareil pour la voie rapide urbaine qui rejoignait la 25. Terminé, tout est fluide à nouveau, tout est rentré dans l'ordre. C'est parti pour Laurent Petit-Guillaume et pour les années 80 tout de suite.
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6: Bonsoir à tous. Ce soir encore, on va fêter les tubes des années 80. Ah, ils s'accrochent, ils sont indéracinables, inoxydables, infatigables. Ils continuent à réveiller en nous des souvenirs, à nous faire sourire, à nous faire plaisir, on va pas s'en plaindre. Et ça commence comme ça.

0: George Benson, Give Me The Night.
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0: C'est vrai, c'est le seul tube d'un grand monsieur du jazz produit en 1980 par une autre légende, Quincy Jones. Mais rappelons quand même que Benson, c'est 35 albums studio, le dernier sorti en 2024, 10 Grammy Awards, et en 2019, le National Endowment of the Heart lui décerne le titre de Master Jazz, la plus grande récompense pour un artiste jazz. On a remis les pendules à l'heure, on peut passer à la suite. Encore deux légendes, deux rencontres, Serge Gainsbourg, Jane Birkin, et les deux sous-chics.
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0: Lisa Stansfield, c'était All Around the World. Que celui qui n'est pas tombé amoureux de Lisa Stansfield quand sort ce titre en 1989 lève le doigt. Eh ben voilà, comme d'habitude, personne à l'horizon. Ben c'est normal, elle nous a tous et toutes fait craquer avec ce tube glacieux qui a fait le tour du monde. Et lui aussi, il nous a souvent fait craquer, particulièrement avec l'une de ses plus belles chansons. Morgane de toi, c'est Renaud qui arrive dans un instant.
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0: Vous écoutez Ici Nord, 100% années 80, ça continue dans une minute, après quelques infos.
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2: Allez, on va quitter pour une fois la région du Nord-Pas-de-Calais, on va parler bien loin. On est à moins de 2 heures de Lille pour vivre une aventure incroyable sous terre. Si vous avez envie d'une sortie originale près de chez vous, je vais vous parler des grottes de Remouchamp. Vous allez passer donc la frontière et découvrir ces grottes, un site vraiment naturel, impressionnant. Au cœur de la roche, vous explorerez des salles spectaculaires, façonnées par la rivière depuis des milliers d'années. Alors vous aurez par exemple le temps fort de la visite, une balade en barque sur l'une des plus longues rivières souterraines navigables d'Europe. C'est vraiment un moment à faire en famille, un moment sympa que vous pouvez découvrir pas loin de chez nous, hein, finalement. Puisque je vous le disais, on est à 2 heures de Lille. Si vous voulez des renseignements complémentaires, le plus simple, c'est directement de vous renseigner sur leur site internet. Alors c'est simple, vous tapez lesgrottes.be. C'est simple à retenir, lesgrottes.be. Voilà, bel été en Belgique.
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0: Johnny Clegg et Savuka, c'était à Simbononga.
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0: Alors pour la suite, j'ai encore choisi un ovni. 18 août 1985, T'as le loup coco de La Roche-Valmont est numéro 3 du top 50. En fait, son vrai nom, c'est Jean Quentin Gérard. Il est éditeur de magazine, mais il rêve de devenir chanteur. Alors, avec l'aide de ses copains, Richard Sanderson, vous savez, l'interprète de Reality, le tube de la boom, et les Gibson Brothers, ils enregistrent le titre. Au départ, personne n'en veut. Puis un producteur se lance dans l'aventure, envoie le titre aux discothèques, qui adopte la chanson, suivi des radios, et voilà, c'est un tube, et voilà ce que ça donne.
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0: groupe Survivor, c'était Burning Heart. Et c'est la BO de Rocky IV qui fut le plus grand succès de la série des Rocky avec Stallone, sorti en France il y a 40 ans, oui, 16 janvier 86, près de 5 millions d'entrées chez nous, pas mal, hein. Pour la suite de votre soirée, c'est Musique et Musique, les essentiels de l'émission Décibel avec Émilie Mazoyer, c'est 20h. Mais notre balade dans les années 80 n'est pas terminée, la preuve, dans un instant, Alan Parsons Project, Eye in the Sky.
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0: Les essentiels de Décibel. Émilie Mazoyer et Pascal Obispo.
2: Un sacré gang formé autour de Pascal Obispo pour son nouvel album. Un album de chansons originales interprété en duo avec Julien Clerc, Francis Cabrel, Zazie, Renaud, Axel Bauer, Michel Jonas, Benabar.

0: L'album de Pascal Obispo, c'est Héritage, volume 2.
1: Mais j'ai raté le volume 1, vous demandez-vous, incrédule, car normalement la carrière de Pascal Obispo n'a aucun secret pour vous. Eh bien non, les amis, Jurisprudence Star Wars, le volume 2 de ce nouvel album de Pascal Obispo vient de sortir avant le volume 1, qui arrivera à la rentrée. Ne vous en faites pas, il va tout vous expliquer. Il est pas loin, il est à côté de moi. Bonsoir Pascal.
2: Bonsoir, ça va bien.
0: Comment ça va?
2: Oui, ben ça va. L'album est sorti, c'est.
0: Oui.
2: C'est toujours, une joie, parce qu'avec depuis 2 ans et demi, c'est vrai que.
0: C'est un boulot, hein.
2: De travail, ouais, c'est beaucoup de travail. Je pense que les gens qui écoutent de la musique et qui adorent écouter des chansons, je suis pas sûr qu'ils se rendent compte à quel point on passe énormément de temps à s'écouter. C'est d'ailleurs pour ça que je ne m'écoute plus une fois que c'est sorti. J'adore écouter les autres, d'où cet album Héritage.
0: Bah oui. Ouais. Parce que c'est vraiment des chansons qui sont écrites sur mesure. En fait, c'est la haute couture, ce que vous avez fait, Pascal.
2: Ouais, c'est gentil,
0: mais c'est vrai, c'est de la haute couture, puisqu'en fait, chaque chanteur, chanteuse, et à la fois, bonjour, je parlais de Star Wars, mais c'est aussi un peu les Avengers de la chanson française, sont là. Et donc, non seulement les textes, ce sont des textes qui leur parlent, et qui ont été associés donc, à des mélodies que vous avez composées, des musiques que vous avez composées, en pensant à eux, à leur voix, à ce qui leur correspondrait. Enfin, c'est de la haute couture, et c'est aussi beaucoup d'amour.
2: D'abord, c'est le boulot d'un compositeur de pouvoir s'adapter à l'interprète.
0: Quoique, Gainsbourg, il faisait l'inverse. Hein. Il faisait exprès de taper des notes très hautes pour faire souffrir Jane Birkin.
2: Oui, mais sauf que là, le problème, c'est que je me suis positionné en tant qu'un compositeur, sauf qu'eux, ils n'avaient pas besoin de moi.
0: Ah.
2: C'est le principe. Parce qu'ils sont aussi auteurs-compositeurs. Oui. En fait, c'est ça le concept, c'est rendre hommage à une stylistique un peu des années 70. Mon album est complètement organique. Un album, comme je dis pour rigoler, INA, une intelligence non artificielle.
0: C'est bien.
2: Et le reste, c'est vrai que, voilà, remercier des icônes de ces années-là, et puis des héritiers aussi, comme Bruno Benabar, comme Mika. Alors, pour vous répondre à votre question, parce que voilà, vous ne savez peut-être pas pourquoi c'est le volume 2, c'est parce que quand vous enregistrez 26 duos, on répartit. Un peu, en fonction.
0: On
2: fait deux disques, on essaye d'équilibrer entre les plus anciens, les plus jeunes, un peu de génération, etc. Équilibre générationnel. Et puis surtout que, il faut quand même avoir un peu d'élégance parce qu'ils sont tous venus quasiment au même moment, dans la période de 2 ans et demi.
0: Ouais.
2: Donc en fait, l'élégance était que le volume qui sortait en octobre s'appellerait le volume 1.
0: Oui,
2: hein, tout simplement.
0: Bien. Oui, mais c'est bien comme ça, ça fait pas. Ah, bah tiens, il reste un fond du tiroir, on vous le met.
2: Exactement.
0: Là, c'est le volume 1.
2: Surtout que dans le volume 1, il y a.
0: On le dit ou pas?
2: Bah oui, moi je à chaque fois qu'on vient.
0: Oui, c'est vraiment pas obligé, non.
2: On le dit. Il y a Véronique. Il y a Véronique chanson.
0: William Scheller, ouais. Eddie Mitchell, Serge Lama. Donc voilà, vivement la rentrée.
2: Calogero, Robin Cers, il y a pas mal.
0: Santa, Adjani.
2: Ouais.
0: Ah non, ça va être beau. Mais là,
2: on est en train de le finir.
0: Voilà.
2: Concentrons-nous sur celui-là, mais de toute façon, oui, c'est beaucoup de travail.
0: Donc effectivement, composer pour des auteurs-compositeurs qui, en plus d'habitude, ne chantent que sur leur propre musique.
2: Ils s'en foutent complètement de vous, voilà.
0: Prenons l'exemple de Cabrel. Cabrel, il écrit ses paroles, il écrit ses musiques, il est tranquille, il n'a rien à personne. Il est venu chanter. Il faudrait que pleuve l'amour.

0: drague un Cabrel. Si c'est de la drague, je sais pas.
1: Bah déjà, on se connaît depuis les Restes du Cœur, parce que voilà, on s'est croisés beaucoup. Je l'avais invité déjà pour l'album pour le sida. Et puis là, grâce à l'application, parce que tout a été déclenché par mon application Obispo All Access, que vous pouvez avoir sur Apple Store ou sur Google Play, si c'est, voilà, avec
0: et sur laquelle
1: il y a choses, voilà, je fais une anthologie de la chanson française, et à chaque fois que je fais une petite anthologie, c'est-à-dire je fais un album sur un artiste,
0: je lui envoie.
1: Ouais. Donc j'ai envoyé à Francis, est-ce que ça l'a influencé, je sais pas.
0: Bah, en tout cas, ça lui a pas déplu.
1: Le truc, c'est que la qualité principale d'un compositeur, quand il décrète qu'il veut écrire pour quelqu'un, c'est qu'il faut au moins aimer d'abord l'artiste, connaître son répertoire. Donc déjà, c'est le truc, c'est la base, quoi. C'est aimer l'artiste. Donc à partir du moment où un artiste sait que vous le respectez, vous aimez son répertoire, vous le connaissez bien, vous chantez, vous produisez, pour rien, c'est-à-dire que moi je le fais juste pour le plaisir avec mes sous, ça, peut-être que ça fait quelque chose. Après, je pense que je suis aussi heureux que d'être reconnu par ces artistes, ces auteurs-compositeurs. C'est vrai que c'est un projet un peu ambitieux, mais finalement ils sont venus, donc je suis hyper fier et je suis hyper touché, hyper fier, et je leur en dois une.
0: Il y a Renaud aussi.
1: Ouais.
0: Bah oui, là encore. Alors pareil, Renaud qui chante pas des mots qu'il a écrits.
1: Ouais.
0: Ça, c'est
1: ça existe pas, ouais.
0: C'est que chez Obispo qu'il y a ça. Le dernier des rugissants.

0: Bien.
1: Le dernier des rugissants. Ouais. Oh là là, la chair de poule, Pascal.
2: Bah oui, c'est un enfant.
1: Quand il vient en studio, justement, ou quand vous allez l'enregistrer, d'ailleurs, je sais pas comment ça s'est passé pour Renaud spécifiquement, mais il y a aussi toute l'admiration. Il y a le Pascal, peut-être gamin, qui écoutait Renaud et tout. Il faut qu'il se taise à ce moment-là. Parce que sinon, on est trop fan, on est trop impressionné, non?
2: Alors, au début, quand ça commence, on est comme ça.
1: Ouais.
2: Et après, je deviens un despote.
1: Vous avez engueulé Renaud ?
2: Non, non, non, non, pas du tout. Bah, je rigole parce que c'est Pierre qui m'appelle comme ça. Qui,
1: le despote coup,
2: non, non, pas du tout. Mais, non, mais il me dit, on aurait dit un commandant, ah, oui. Quoi. On aurait dit un militaire.
1: Temps.
2: Et en fait, voilà, et le fan laisse place au producteur en studio. Et j'ai de la chance d'avoir un acolyte qui s'appelle Yuri Benaïs qui fait le son, qui mixe. Et puis aussi d'avoir des super musiciens avec qui j'ai fait l'album. Fred Nardin, Romain Saron, Zizou Sati. Seb Choir, Michel Aimé, Christophe Deschamps, j'ai eu une équipe de musiciens de folie. Donc, ils sont là, donc voilà, tout va bien. Je suis pas tout seul pour dire non.
1: Ouais.
2: Et en fait, l'idée, c'est que, ouais, pour Renaud, je lui ai demandé de parler. Je trouvais que c'était plutôt pas mal d'entendre sa voix parler sur cette chanson, Le Dernier des Rugissants, qui lui va bien, plutôt ce que ça dit, c'est vraiment lui.
1: C'est Lionel Florence et Pierre-Dominique Burgot qui ont écrit des textes.
2: Ouais.
1: Les textes sont nés avant les musiques.
2: Oui, c'est-à-dire que... En fait, au début, je voulais faire un album tout simplement dans la stylistique des années 70.
1: Un peu comme l'Archipel des Séquelles qu'on avait écrit avant.
2: Alors, l'Archipel des Séquelles, c'est plus un album de femmes... On mettait en exergue le silence, un peu de jazz.
1: C'était un peu 70s aussi, moi je trouvais. Le duo avec Carla Bruni.
2: Ouais, c'est 70s, mais là on utilisait beaucoup plus de piano, alors
1: d'accord.
2: Que là vraiment, c'est un 70s de 66 à 77 qui est plus basé sur les guitares, sur les 12 cordes, sur l'orgue. Voilà, c'est vraiment des éléments de langage particuliers à cette période-là, avec des solos de guitare qui sont plus près de George Harrison que de Scorpion. ou de David Gilmour par exemple, voilà,
1: ouais.
2: c'est vraiment un élément, des éléments de langage de cet album, donc je suis parti comme ça, et puis après, de fil en aiguille, comme je faisais en même temps les chansons pour des artistes, voilà, je faisais mon anthologie à droite à gauche, je fais des albums comme ça enchaînés, j'ai osé... Je me suis dit, oui, c'est ça, la vraie question, c'est si j'osais leur envoyer, et j'ai osé.
1: Et là, vous avez bien fait.
2: J'ai osé, et puis je trouve que ça fait un... Et puis c'est bien, la musique, c'est du partage dans un monde qui tend à se fragmenter, et se communautariser, je sais pas si ça existe, ce mot.
1: Ouais, s'archipéliser, puisqu'on parlait de
2: Et en fait, voilà, il y a un peu... Voilà, je trouve que l'artiste est là pour faire des ponts justement entre ces communautés, et l'artiste est là pour résister et proposer comme Zazie elle le dit aussi, mais il faut qu'on s'aime, quoi. Enfin,
1: ouais.
2: C'est juste ça, c'est juste le problème. Il faut qu'on s'aime tous, il faut qu'on s'entende tous. Si on s'entend pas, c'est la merde. Donc, et un artiste est là pour ça. Moi, c'est pour ça que je fais jamais je parle jamais de politique, parce que je trouve que la politique, c'est super clivant. Faut qu'on choisisse un camp. Je m'en fous de choisir un camp. Enfin, nous, on est né avec Touche pas à mon pote. On est là pour faire de la musique ensemble. Et quand tu vas travailler dans une autre communauté musicale, artistique, t'apprends des trucs puisque c'est pas ton domaine. Donc, nous, on n'est pas contre ça. On est vraiment pour chanter ensemble, pour faire de la musique ensemble. Et c'est vrai que cet album, c'est un peu ça. C'est hérité de cette appétence pour l'autre, tout simplement.
1: Alors, quand l'autre, c'est Julien Clerc, et que, je vous cite, Pascal Obispo, c'est l'un des plus grands mélodistes français.
2: Ah oui, sans aucun doute.
1: Sans aucun doute. Et que donc, je vais proposer une chanson qui s'appelle Nénuphar. Alors,
2: c'est dans la merde.
1: Vous vous rendez compte quand même qu'il n'était pas vraiment dans la merde, Pascal Obispo, parce que vous avez bien soigné votre histoire.
2: Ouais.

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1: Là, quand je parlais tout à l'heure de haute couture, de sur-mesure, c'est vraiment ça. C'est-à-dire que vraiment, c'est une chanson de Pascal Obispo, c'est une chanson de Julien Clerc.
0: Mais c'est le boulot d'un compositeur.
1: Ouais, mais là, c'est un exemple criant, c'est un exemple frappant. C'est, et personne d'autre, on peut la filer à personne d'autre, celle-là.
0: Si, on peut la chanter, mais c'est une chanson qui est faite pour Julien.
1: Oui, ça s'entend.
0: Enfin, moi, je l'ai fait pour Julien, donc j'ai tellement de respect pour lui. C'est tellement un gars qui m'a inspiré quand j'ai commencé à faire de la chanson en français, après ma période rock, évidemment, quand j'ai commencé à mettre les mains dans de la chanson française, de la pop, ce que vous voulez. C'est vrai que t'écoutes Julien Clerc, tu dis, c'est compliqué, parce que là, il va falloir travailler un peu. Et j'ai mis 35 ans. Honnêtement, c'était un des premiers, s'il refusait, c'est vrai que je pense que j'aurais pas fait l'album, en fait. Enfin, j'aurais pas continué à demander des duos. Et quand Julien a accepté, je me dis, c'est franchement, merci, c'est une vraie reconnaissance. Et c'est sans doute touchant pour lui, parce qu'on a envie d'être reconnu par d'autres générations. Et c'est aussi touchant pour moi, donc en fait, c'est gagnant-gagnant.
1: En fait, c'est exactement ça. Ça se sent dans tout l'album, dans tout ce volume 2, Héritage, que je vous recommande. C'est ça, c'est que tout le monde est heureux d'être là, tout le monde se donne des choses très positives. Vous ne vous tirez pas la bourre.
0: Alors
1: que parfois, il y a des duos que je ne citerai pas. Non, mais on sait que c'est toi qui as la plus grosse. Là, ce n'est pas le cas. Voix.
0: Non, mais le truc, c'est que moi, je suis qu'un compositeur qui chante. Donc en fait, je ne vais pas me mettre au niveau de ces auteurs, compositeurs, interprètes, qui sont aussi des supers interprètes. En fait, je ne me mets pas au niveau, moi je me mets vraiment dessous et derrière. Je n'ai pas de souci avec ça. Moi je veux que la chanson soit belle. Il n'y a pas de compète, il y a juste, allez, on va essayer d'harmoniser nos deux voix et essayer de faire en sorte que ce soit la plus belle chanson qu'on ait écrite. Et à chaque fois, je fais la même chose pour chacun, quoi. Ouais. J'essaye.
1: Alors, il y a aussi vos fantômes bienveillants, ceux que vous avez aimés, que vous aimez encore, même s'ils ne sont plus là sur ce disque. Il y a Philippe Pascal, le chanteur de Marquis de Sade.
0: Ah oui.
1: C'est un de vos groupes de jeunesse, quoi.
0: C'est mon groupe
1: hyper formateur.
0: Ouais. C'est ce qui m'a construit.
1: Philippe Pascal était devenu votre ami.
0: Ouais.
1: Il n'est plus là, mais il est là sur l'album. La chanson s'appelle Les Roses.

0: C'est pas la première fois qu'on entend vos voix ensemble. Vous aviez chanté en vrai dans la vraie vie, mais là, de faire ce duo.
1: J'avais trois chansons. On avait fait un album avant qui refonde Marc Itzad avec vous.
0: Ouais.
1: Voilà, j'ai dû avoir une petite influence aussi parce qu'en fait ils se sont revenus, ils habitaient dans la même ville 15 ans après à mon concert. J'avais fait chanter Philippe, on avait fait une reprise de Marquis de Sade et j'avais invité Franck. Donc c'était revu, j'avais un peu déclenché tout ça. J'espère que ça n'a pas signé son départ parce que j'ai toujours une forme de culpabilité par rapport à ça depuis qu'il n'est plus là. Mais donc on avait fait quelques chansons et puis j'en avais gardé trois où il chantait, il en reste encore une qui est sur mon application. C'est un poème de Charles Cros, là c'est un texte de Lionel Bourg parce que Philippe cultivait des roses, il adorait son rosier.
0: Voilà, c'est important pour vous de le mettre sur ce disque. Oh bah,
1: s'il n'y a pas Philippe, il n'y a personne.
0: Oui, c'est ça, en fait c'est la source.
1: S'il n'y a pas Philippe, s'il n'y a pas Franck. Alors le début quand j'ai commencé la musique, mais avant moi j'étais Marie-Thys Bercarpentier.
0: Ouais.
1: Et cet album il est très comme ça, il est très la musique avant Rennes. Mais je ne pouvais pas faire l'album Héritage sans mettre aussi ceux qui m'ont donné envie de la faire physiquement. Donc c'était Marquis de Sade, c'était Philippe, c'était Franck, Darcel. Et il nous manque sérieusement.
0: Ouais, mais c'est beau qu'il soit là.
1: C'est ce qui m'a construit, donc je ne veux pas... Moi, je n'ai pas de posture. De toute façon, je n'ai pas de posture, je n'ai pas de carte. Donc comme je n'ai pas la carte, je ne peux pas avoir de posture. Moi, je suis de toutes les musiques. Philippe, il n'aimait pas tout ça, il s'en foutait de tous ces trucs-là.
0: Les chapelles musicales.
1: Bah oui, ouais. Il s'en foutait. C'était la plus grande icône du rock français indépendant des années 80 et 90. Et lui, il voulait que je vienne chanter, jouer du piano avec Marquis de Sade. J'ai dit, mais non, je peux pas. C'est ce que je raconte toujours, cette anecdote. J'ai dit, mais non, mais je. L'ami te dit oui, mais le fan te dit non. Tu vas pas avoir Pascal Obispo avec Marquis de Sade, Philippe, c'est pas possible.
0: Les gens vont pas comprendre.
1: J'ai quand même été chanté, il a insisté pour que je vienne chanter au festival des Inrecuptibles.
0: Ouais.
1: C'était faux.
0: C'était Vandas The Wing Boy.
1: Exactement. Je me souviens très bien. T'es sûr ou quoi de... Et il faut que tu viennes de ton ordre. Tu viens. Voilà, donc ça c'était Philippe. Et puis voilà, et puis Michel Delpech. Lui, il était fan de rock. Donc tout va bien.
0: Ouais.
1: Tout va bien. Ils sont tous ensemble avec la même envie de faire la musique avec la même culture, quoi. Quelque part. Avec des nuances, évidemment. Mais bon.
0: Et vous, ça vous procure un peu de réconfort d'avoir ces bandes-là, de travailler sur les bandes de Delpech. J'imagine, oui, vous l'avez beaucoup, beaucoup aimé, parce que là, carrément, pour l'anniversaire de sa mort, il y a carrément
1: eu... un album.
0: Voilà,
1: oui,
0: c'est un album. Voilà, il y a Daniel Lévy aussi. Ouais. Daniel Lévy, avec qui vous avez fabriqué la comédie musicale de l'an 2000. Les 10 commandements. Et Daniel Lévy, il est là, sur Héritage, la chanson s'appelle L'amour qu'il faut. Oh,

0: Daniel Lévy, il est mort hyper jeune, il avait encore plein de choses à faire. Vous aviez peut-être des trucs à faire ensemble.
1: Oui, ben, c'est sûr.
0: Est-ce que c'est réconfortant de les mettre dans un disque, dans votre disque?
1: Ce serait vraiment bizarre de ne pas considérer qu'il puisse être dedans, en fait. C'est évident que Daniel, c'était une partie de ma vie très importante.
0: Oui. Mais je ne demande pas si c'est bien, je demande si ça vous fait du bien.
1: Oui, ça me fait du bien, en même temps ça me fait du mal, mais c'est impossible qu'il ne soit pas là, quoi. Voilà, j'ai des bandes, je dois le faire. C'est tout, j'ai les bandes de Philippe, j'ai les bandes de Michel Delpech, j'ai travaillé avec lui, j'ai les bandes de Daniel, c'est normal. En plus, cette chanson était sortie d'une manière différente, il y a 10-15 ans. Elle n'avait pas marché, c'est impossible que cette chanson ne marche pas. Enfin, je veux dire, c'est une super chanson. Et je l'ai refait avec justement la stylistique de cet album. Elle est un peu soul comme ça, et avec la voix de Daniel, c'est vraiment magnifique. Alors lui, pour le coup, lui c'est un chanteur, moi je suis vraiment un compositeur qui chante.
0: Il y a aussi des copains, des gens qui n'ont pas le statut de super-héros dont on parlait tout à l'heure de la chanson française, comme Jonas, comme Claire, comme Renaud, comme Cabrel, mais des gens qui sont plus contemporains, on va dire, de votre carrière à vous, Pascal Obispo.
1: Ce pas des gens des années 70, on va dire, voilà.
0: Voilà.
1: 70, c'est plus, on va dire, on est plus dans les 90.
0: Voilà, 90, voire 2000, comme Icar.

0: Picard, comment il débarque sur le projet?
1: En fait, je le connaissais, je l'avais vu à la télévision, je le trouvais bizarre.
0: C'est vrai qu'il était bizarre.
1: Il m'a interpellé là, quand il faisait les yeux là, comme ça. Mais c'est vrai que je l'ai vu sur scène, je trouvais qu'il avait un côté Becco 2.0. J'étais subjugué, je ne l'avais jamais vu sur scène. Je trouve que la scène, c'est beaucoup mieux, et encore mieux que les disques, pour le connaître. Pour ceux qui ne connaissent pas Icar, il faut aller le voir sur scène et vous allez voir qui est cette personne qui, entre les chansons, vous ennuyez jamais. Et sur scène, il est fabuleux. Donc j'aime beaucoup cet homme, aussi bien lui que Benabar.
0: Oui, comme aussi. On a entendu tout à l'heure, il y a Chico et Gypsies.
1: Exactement.
0: Voilà. Tape dans les mains directes.

0: chansons qui donnent de l'élan. Il y a aussi des chansons qu'on connaît, comme l'archipel des séquelles avec Zazie.
1: Oui, je l'ai refait parce que je voulais lui donner une...
0: Un côté plus guitare.
1: Une style, ouais, plus 70.
0: Ouais.
1: Entre, je sais pas... Simon and Garfunkel et
0: America.
1: Ouais. C'est là qu'il y a le solo, non? Ah ouais, faut écouter. Ouais, ce côté rock 70, ouais. Alors.
0: C'est rock progressif, mais avant que ça devienne chiant. Moi, je trouve que le rock progressif, ça devient chiant dans les années 80, mais dans les années 70, c'est vachement bien.
1: Ouais.
0: Et là, c'est beau.
1: Les Floyd et tout ça, ça c'est un peu ça. Enfin, on a essayé. Et le truc pour les gypsies, que je voudrais dire un tout petit mot, parce que Zazie, elle a le package complet. D'ailleurs, j'adore son nouveau single, peu importe. Les gypsies, c'est parce que mon père a toujours rêvé que je fasse un truc de flamenco. Mon père est plus là depuis 2011. Et parce que je suis espagnol aussi, je suis franco-espagnol, j'ai deux passeports. Et c'est vrai que c'est un exercice particulier pour moi, l'enfant du rock. Mais pour moi, c'était vraiment une performance de pouvoir chanter

0: pour cet album, c'est que guitare. Moi,
1: ouais. Donc. Oui, mais dans la vie, dans la musique en général, on nous promet depuis quelques années, on nous dit retour du rock.
0: Bah là, en tout cas, moi j'ai fait ce que j'ai pu de mon côté.
1: Oui, bravo. Oui, c'est vrai. La pierre a été mise à l'édifice.
0: Et Axel Bauer, lui, c'est pas une pierre qui m'a mis à l'édifice, c'est un pont. C'est-à-dire que quand on écoutait Marc Itzad et tout, ouais. On n'avait pas envie de faire de la variette, quoi. Non. C'est en gros. Et c'est vrai que Axel, ça a été vraiment un mec qui m'a fait un pont entre le rock et la chanson en français. Son premier album, je le connaissais par cœur. Et d'ailleurs, quand je l'ai rencontré, il était très surpris que je connaisse toutes ses chansons. Donc en fait, on a lié amitié comme ça au fur et à mesure depuis toutes ces années. C'est un super gratteux, mais au-delà de ça, c'est un mec super. C'est un mec qui aime la musique. Et ça, c'est le truc principal, quoi. Le mec, il pue la musique, quoi. C'est la folie. Et travailler avec des mecs comme ça, tu vois, bon, c'est un super musicien. Je suis très heureux qu'il ait accepté. Voilà.
1: Ce héritage volume 2 est disponible et le volume 1 paraîtra en octobre.
0: Le 23.
1: Voilà, on y attend. Véronique Sanson, William Scheller, Eddie Mitchell, Serge Lama, Santa, Calogero, David Hallyday, Gauvin Cerf, ouais. Isabelle Adjani.
0: Il y a du monde.
1: Il y a du monde. Merci.
0: C'est génial. Ben, merci.
1: Pascal.
0: Merci. Et c'est vrai que ça fait toujours plaisir de venir ici parce que voilà les personnes qui aiment la musique dans les radios là, donc je voulais simplement te le dire parce qu'on se tutoie dans la vie.
1: Oui, c'est vrai, quand le micro est éteint. Ben, je te remercie.
0: Quand le micro est éteint. C'est ce que je remarque à chaque fois. Merci d'aimer la musique et merci d'écouter les chansons.
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1: Le pianiste français le plus demandé au monde, aussi à l'aise à l'opéra qu'à Bercy.

0: l'ultime album du rocker belge Arnaud au Imagine de la cérémonie d'ouverture des Jeux Olympiques Paris 2024. Sofiane Pamart flirte avec le million de disques vendus. Il a dépassé tranquillou le milliard de streams. Il ne cesse de nous éblouir depuis 2019, début de sa carrière solo. Et il sera en avril 2027 le premier pianiste à se produire au Stade de France. Sofiane Pamart vient de sortir son quatrième album, Movie. On est fan, fan, fan et heureux, heureux, heureux de l'accueillir dans Décibels. Bonsoir Sofiane, bienvenue.
1: Bonsoir, merci pour cette magnifique introduction, pleine d'entrain, pleine d'enthousiasme. Ça me touche beaucoup.
0: Et d'admiration, Sofiane, on s'était vu pour la première fois au moment de Noche, votre troisième album. Le nouveau Movie vient de sortir. Et alors c'est fou, hein, à chaque fois, les titres de vos albums, c'est un mot. Le premier c'était Planète, le deuxième Letter, puis Noche, la nuit. Et là c'est Movie, film. Vous êtes fan de cinéma ?
1: J'adore le cinéma et je rêvais de composer la musique de mon propre film.
0: Ouais.
1: C'est un rêve que je pouvais rendre réalité avec un album musical où il y a une histoire. J'ai d'abord écrit un scénario qui commence par un lever du soleil, qui termine par un coucher du soleil. Dans ce scénario, en fait, c'est l'histoire d'une journée qui est tellement dense émotionnellement qu'on passe par peut-être tous les sentiments qu'on peut traverser à travers une seule vie. Donc c'est très ambitieux, ne vous inquiétez pas, cette journée est inspirante, elle n'est pas lourde, trop autre chose.
0: Il y a des tempêtes émotionnelles quand même. Hein.
1: Voilà, ouais. c'est la promesse de cet album. Et donc je viens de le terminer, j'ai mis 2 ans et demi dessus, et je suis trop heureux d'en parler et de le promouvoir, parce que c'est un projet auquel

0: On va se balader au cœur de ces nouvelles chansons, chère Sofiane Pamar. Mais avant, il faut qu'on se situe géographiquement. Vous, le nordiste, vous habitez à Los Angeles maintenant ? Alors ça, pour un fan de cinéma, c'est le rêve.
1: Exactement. Moi, j'ai envie de construire ma vie en fonction de mes inspirations artistiques, ouais. En fonction de mes cycles de création. Donc, quand j'ai décidé de faire un film, je me suis dit, où est-ce que je vais être le plus inspiré pour pouvoir le faire ? Et s'il allait à Hollywood, ouais. Donc c'était un rêve un peu d'enfant sur cet univers-là, glamour, du cinéma, et surtout un désir de réaliser une œuvre vraiment ancrée dans un décor cinématographique. Ouais. Donc tous les jours je me réveillais avec mon piano qui donnait sur cette sublime ville, sur la skyline de Los Angeles, cette énergie de cette ville qui vibre, qui est au milieu en fait de quelque chose de très urbain et quelque chose de très nature, et aussi avec toutes ces personnes qui sont acteurs ou actrices ou qui rêvent de le devenir. J'ai tout pris pour le mettre dans cet album.
0: Et il est très beau. Movie, avant de le découvrir, on va faire un petit retour. Donc, Sofiane Pamar, on peut vous entendre en solo. Évidemment, je le disais tout à l'heure, hein, ça peut être dans un opéra. Vous pouvez évidemment, avec brio, jouer de la musique classique. Hein, vous êtes médaille d'or du Conservatoire National de Lille. Ça peut être donc sur vos compositions à vous. C'est vrai que tous les pianistes ne sont pas compositeurs. Vous, c'est le cas. Je parlais de notes tout à l'heure, je m'en suis toujours pas remis, moi.

Et depuis le début de votre carrière, vous avez eu cet instinct et ce coup de génie d'aller jouer avec des artistes très différents. On peut vous entendre avec Edith Depréto reprendre du William Scheller.

0: aussi à Tulum, Mexico, avec Josman.
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0: Alors le piano classique, votre piano à vous, le piano dans la chanson française, dans la variété, mais aussi dans le rap, tout ça, ça fait partie de vous. Vous avez réussi, en fait, ce que peu d'artistes arrivent à faire, c'est à mettre toutes vos facettes artistiques sous les yeux et les oreilles du grand public.
2: C'est vrai, et maintenant, ça s'entend. Et j'ai mis du temps à réussir à ne pas être rangé dans une seule case.
0: Oui.
2: C'était vraiment mon désir, c'est de faire en sorte que, non, je ne suis pas juste un pianiste classique ou le pianiste des rappeurs ou un pianiste qu'on voit dans l'univers plus de la musique électronique. Ou... En fait, je ne voulais vraiment pas être dans une case.
0: Et c'est... J'en aviez peur.
2: J'avais peur de ça, mais surtout que c'était un désir de singularité où j'ai l'impression que toutes ces facettes multiples créent mon identité d'artiste et c'est très difficile au début de prouver toute sa multiplicité. Donc il faut du temps et ce temps je l'ai pris en travaillant beaucoup. J'ai essayé de gagner du temps, à essayer de produire en peu d'années un grand catalogue pour que justement je puisse m'élever en côtoyant plein de genres musicaux et plein de gens extraordinaires qui ont aussi des parcours complètement fous, mais aussi pour essayer de montrer que finalement en fait tous ces mondes qu'on a tendance à ranger dans des boîtes, à diviser et à opposer, ils ne sont pas si éloignés que ça. Si jamais on s'intéresse juste à l'émotion, on peut relier un peu tout le monde.
0: Et oui, et notamment avec le piano. Là, vous nous l'avez prouvé, c'est sûr. Et alors, ce qui est génial, c'est que le public a compris ça, a répondu présent. Et l'année prochaine, dans moins d'un an, hein, en avril 2027, vous allez jouer au Stade de France. Ce qui, voilà, pour un musicien, pour un pianiste, c'est une grande première. Samedi 17 avril 2027, ça paraît loin parce que c'est l'année prochaine. Et en même temps, c'est vite, c'est moins d'un an. Comment avez-vous eu cette idée, ce désir, comment on peut se dire je vais faire un Stade de France?
2: Wow, j'en perds mes mots tellement...
0: Je sais que c'est vertigineux.
2: C'est vertigineux.
0: Ouais.
2: C'est vertigineux, mais j'ai décidé de jalonner mon parcours d'artiste de grands actes qui vont nous servir de point de ralliement et de manière de raconter cette aventure. Il me manquait un grand événement pour pouvoir célébrer tout ça. Et je me suis dit, et si jamais c'était le moment pour faire un Stade de France, de la même manière que j'ai vécu l'expérience d'être le premier pianiste à jouer à l'Accor Arena à Bercy.
0: Bercy, ouais. Alors Bercy, un vrai Bercy ras la gueule. Vraiment, ouais. Pardon, il n'y a pas d'autre mot. C'était plein.
2: Voilà.
0: Ouais, c'était fou.
2: Je me suis dit, ok, maintenant le mouvement est devenu encore plus grand. Et si on allait chercher le Stade de France comme un grand moment de rassemblement populaire, mais aussi de rassemblement où il y a plein de valeurs qui se fédèrent à travers la musique et où on se laisse aller dans nos sentiments, dans un voyage introspectif, mais en même temps spectaculaire.
0: Dans les grands rendez-vous qui rassemblent, Sofiane Pamart, vous en avez vécu un il y a 2 ans, la cérémonie d'ouverture des JO Paris 2024. Alors, le Comité international olympique laisse assez libre les villes de ce qu'ils mettent dans leur cérémonie d'ouverture. Mais il y a un truc qui n'est pas négociable, c'est qu'il faut jouer Imagine. Et le deuxième truc pas négociable, vous vous doutez bien, c'est que Imagine, votre version doit être validée par les ayants droit de John Lennon, c'est-à-dire en l'occurrence Yoko Ono. Et donc ça vous est arrivé, Sofiane, vous avez joué Imagine, c'est Juliette Armanet qui chantait. Est-ce que vous pouvez me raconter ce que vous avez ressenti déjà quand on vous l'a proposé, et puis quand Yoko a dit « Yes !»
2: Alors déjà j'étais dans la confidence 2 ans et demi avant le projet.
0: Ah vous aussi, il fallait vous taire, rien dire à personne.
2: Personne,
0: même la famille.
2: Ouais, même la famille, ils l'ont appris une semaine avant,
0: parce
2: que c'était à un moment donné dans la presse, et donc du coup j'ai été obligé de leur expliquer à ce moment-là, mais je respectais cette confidentialité et cette surprise que j'allais leur offrir. Et j'ai aimé prendre cette responsabilité de jouer Imagine, qui est une grande chanson de paix, avec cette flamme, le piano en feu sur la scène, comme si ça représentait cette flamme olympique, et un geste aussi que j'affectionne particulièrement, de mettre mon piano en feu.
0: Oui, c'est vrai, c'est votre truc. Jimi Hendrix mettait le feu aux guitares, Sofiane Pamart le feu au piano.
2: Ouais. Mais tout ça pour célébrer en fait un moment où en fait on a la chance de représenter quelque chose de profondément culturel et de profondément français aux yeux du monde. Donc, avoir l'honneur d'être choisi aussi longtemps en avance pour pouvoir faire cet événement, je trouve ça complètement dingue. Et bien sûr que quand Yoko Ono a accepté la version et a beaucoup aimé la version...
0: On m'a dit qu'elle avait particulièrement apprécié.
2: Et moi, j'étais très honoré aussi. Et en fait, ça a donné un tableau très... poétique. C'est un autre événement, on parlait des événements majeurs qui jalonnent un parcours. La cérémonie de l'ouverture des Jeux Olympiques de Paris, c'était vraiment fou en 2024.
0: L'album Movie qui vient de sortir. Alors, on a parlé du côté cinématographique. Sofiane Pamar vous l'a dit, comme tout bon film et toute bonne journée à Los Angeles, ça commence par un lever de soleil.

0: 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Vous nous avez habitués à du piano solo. Là, on entend dès le début des chœurs, on entend là les cordes. Donc, dès les premières secondes du disque, on se dit ah ouais, là, il a poussé un cran plus loin. Vous vouliez aller un cran plus loin et faire un pas vers les chansons, puisqu'il y a plein de chanteurs et de chanteuses qui sont invités sur votre disque.
1: Après 3 albums de piano solo, j'avais besoin de renouveler mon discours harmonique, ma manière de composer, donc j'ai voulu rajouter des ingrédients dans ma palette. Et c'est comme ça que je me suis dit, ok, la musique orchestrale, c'est une musique qu'on a beaucoup dans les films, je peux me permettre d'y aller. Donc pour la première fois, j'ai commencé à travailler, à composer pour l'orchestre, et à entendre les pupitres des violons, donc je faisais 100 pas, et j'entendais un peu de cuivre, j'entendais les bois, j'entendais les coups de timbales.
2: Vous entendiez tout ça dans votre tête, c'est ça qui est dingue. Non mais imaginez ça déjà, composer du piano, composer une mélodie, on se dit waouh, mais là c'est tous les instruments de l'orchestre, et c'est pas un petit orchestre.
1: Et c'est un orchestre de 70 personnes, et en fait il faut les laisser rentrer, ces 70 voix à l'intérieur de soi. Et donc progressivement je commençais à trouver des clés, et c'est pour ça que j'ai pris beaucoup de temps pour composer cet album, parce que c'est un album vraiment qui a été très artisanal dans sa manière d'être conçu et qui m'a obligé à m'élever. Donc il fallait que la proposition soit très claire dès le premier morceau, et c'est pour ça qu'on recommence par du piano quand même pour le début, et l'album termine par du piano, mais entre temps on a vite l'orchestre, le chœur et toutes ces voix qui arrivent, parce que j'avais besoin de me renouveler et parce que j'avais besoin de d'autres témoignages qu'uniquement le mien. Ma voix, c'est celle du piano, c'est le fil conducteur de cet album, mais j'avais besoin d'acteurs, j'avais besoin de d'autres personnages qui apparaissaient dans ce film.
2: C'est intéressant de dire des acteurs, parce que pour le coup, toutes les personnalités qui sont en majorité des chanteurs et des chanteuses qui sont invités dans votre disque, c'est des héros de film. Ils ont tous une personnalité, ils ont tous une aura, une dégaine. Je pense par exemple à Mélodie Gardot, c'est la première dont on va écouter la voix sur votre album. Mélodie Gardot avec ses lunettes noires, avec sa blondeur hollywoodienne, elle est incroyable, Mélodie Gardot. Et vous lui faites chanter le moment polar noir, évidemment. 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

0: voyez l'héroïne
1: fatale, un peu vénéneuse. Moi, j'imagine avec un foulard dans les cheveux en train de fumer une cigarette.
2: C'est tout elle. C'est vraiment elle. On va pas faire semblant. Il n'y avait qu'elle pour jouer ce rôle-là. Et à ce moment-là, que ferait un réalisateur avec un acteur, avec une actrice, avec autant de personnalité? Il réinventerait complètement son film pour le faire sur mesure pour cette héroïne.
1: Qu'est-ce qui s'est passé pour la chanson?
2: Qu'est-ce qui s'est passé pour la chanson?
1: Mélodie Gardot. Pour elle ou pour d'autres chanteurs, chanteuses qu'on trouve sur votre album, Sofiane? Je pense à Wyclef des Fugees, à J Balvin, Laurine, Raïm de Christine and the Queens, Sia. Enfin voilà, il y a des personnalités vraiment du monde entier. Comment vous leur avez présenté le projet? Vous leur avez dit, on va faire une chanson ou on va faire un film?
2: Je leur ai dit qu'on allait faire un film et que je leur réservais une scène rien qu'à eux. Et qu'il fallait absolument qu'ils jouent le jeu d'enlever leur carapace, d'être vulnérables, parce que pour beaucoup d'entre eux, non, ils n'ont jamais posé sur uniquement du piano.
1: Ben non.
2: Et donc je voulais que le fil conducteur, ce soit celui-là, que la patte, l'étalonnage du film, ce soit cette approche uniquement piano-voix, pour les invités. Et en faisant ça, je pouvais aller chercher des artistes d'univers complètement différents, et à ce moment-là, en fait, finalement, il y a quand même une direction artistique claire qui se crée au fur et à mesure de le film. Sur le papier, quand on voit tous ces artistes au même endroit, on se dit, mais comment ils se retrouvent autour du même banquet? Et en fait, finalement, quand on écoute l'album, vraiment, je peux vous le garantir, j'ai beaucoup travaillé pour arriver à cet effet-là, mais on a l'impression qu'ils viennent juste les uns après les autres, ouais, dans une pièce où il y a le piano qui les attend pour qu'ils puissent se livrer.
1: Comme dans tous les bons films, vous avez pensé à tout, Sofiane Tamar, et notamment à avoir un narrateur, une voix qui vous raconte. Et quelle voix, Jimmy Butler! C'est la première fois que dans une émission musicale, sans doute, on va parler de lui. C'est un grand basketteur.
2: Un champion de NBA que j'ai eu la chance de rencontrer à l'anniversaire d'un autre invité de l'album qui est J Balvin. Et quand il a pris la parole pour remercier J Balvin de sa générosité pour son anniversaire, dans sa manière d'accueillir ses amis proches, et je me suis dit, mais quel narrateur extraordinaire, quelle voix.
1: Incroyable.
2: Et donc je cherchais une voix pour ce film, et je lui ai dit, est-ce que tu veux être cette voix, et est-ce que tu accepterais de raconter ton histoire, parce que j'ai besoin d'une voix réelle, parce que ce film est basé sur une true story, c'est sur une histoire vraie. Et donc il me fallait non seulement un narrateur charismatique, mais aussi un narrateur qui puisse être légitime dans son parcours de vie pour raconter quelque chose de fort. Et lui, il a été jusqu'à devenir grand champion de basket, mais aussi il a perdu son papa, il a été père, et en fait il parle de tout ça. Et finalement, il a un discours très universel. Donc je vous invite, soit si vous connaissez l'anglais, à apprécier tout son discours, soit à regarder la traduction des paroles, parce que c'est très très très beau ce qu'il dit.
1: Et il le dit d'une telle manière.
3: I mean, I was a kid who didn't have much of anything. But there's a kind of clarity that you get when you're up alone at midnight, too. Other people may have more than me, or an easier path, or whatever. But right now, I got you beat. And I know I'm gonna give more of myself to this day than anybody else would. Because I know what it feels like to have nothing. And so that's what I did. And I still do.
1: Un pianiste classique, oui, ça c'est sur le papier et au début du CV, mais Sofiane Tamar, c'est plus de 750 000 albums vendus, 1 milliard de streams, 29 singles d'or, des disques d'or aussi, 5, et puis de platine, et puis de diamants aussi, un Bercy complet, mais l'Opéra Garnier également. Il joue pour des marques de luxe, des familles royales, des amateurs de classique, mais aussi de rap, de chansons, de rock, de musique latine. Il est là partout, Sofiane Tamar, et le meilleur partout, c'est celui qui réunit 80 000 personnes, le Stade de France, l'année prochaine en 2027. Est-ce que vous êtes un artiste comblé? Pour le moment.
2: Je suis un homme comblé parce que j'arrive à exprimer mes émotions de plein de manières différentes et que j'ai la chance d'avoir un public que j'arrive à entraîner dans cette aventure.
1: Ouais, ils vous suivent, voilà. Ils vous font confiance.
2: Très, très, très, très fidèle, et que je rencontre très souvent après mes concerts. Et grâce à ce lien, j'arrive à comprendre ce qui les fait vibrer et mon rôle dans leur vie. Ouais. Et leur rôle dans ma vie, je leur exprime aussi. Donc oui, je suis comblé de cet amour-là.
1: Vous avez pris le risque, parce que c'est un risque quand on vient du classique et qu'on peut y rester. Vous auriez pu faire carrière simplement en tant qu'excellent concertiste. Vous avez pris ce risque de composer votre musique, d'imposer votre style, d'aller, vous l'avez dit tout à l'heure, contre cette idée qu'il faudrait rester chacun dans sa petite chapelle. Vous avez vraiment pété toutes les cages. Ce risque a été payant parce qu'aujourd'hui, j'ai l'impression que vous avez une liberté folle.
2: Bah, Oui, ma liberté est totale grâce à ces risques-là, c'est clair. Après, j'ai une admiration folle aussi pour ceux qui suivent la spécialisation du pianiste classique, qui est un risque aussi, qui est un risque conséquent, mais en même temps qui est admirable. Je pense que le risque qui vaut le plus la peine d'être pris dans toutes les vies, c'est celui qui nous ressemble. C'est essayer de faire en sorte qu'on aille au bout de notre singularité, de notre caractère. Et pour ça, c'est jamais perdu. Tous les investissements, tous les efforts, ce n'est jamais une perte d'énergie. Et c'est ce que j'ai fait. J'ai cru très tôt en moi. Et ça m'a pris, en fait, finalement, beaucoup, beaucoup de temps parce que j'ai su vite ce que je voulais devenir.
1: Vous aviez quel âge, vous pensez, quand
2: même? J'avais l'âge du petit garçon qui était sur la pochette.
1: Oh oui,
2: de l'album.
1: Tellement mignon! Le petit Sofiane. Vous aviez quel âge, là, sur la...
2: J'avais 8 ans et j'avais déjà un plan très, très, très, enfin, un plan. J'ai pas un plan, mais j'avais un désir très fort de m'exprimer au piano parce que j'avais compris que c'était mon instrument et que c'était ce que j'allais devenir. Et le reste, c'est juste de l'entraînement au conservatoire, la discipline, les efforts, mais aussi beaucoup, beaucoup de rêves.
1: Ouais.
2: Et après, du voyage encore et encore et encore, et trouver une manière de faire en sorte que ce rêve prenne vie. Et là, maintenant que la machine est vraiment lancée, eh bien, je peux aller toujours un peu plus loin.
1: Vous avez eu cette intuition, finalement, à 8 ans, que votre vie, ce serait le piano. Mais alors, quand votre maman vous a mis au conservatoire, c'était même avant vos 8 ans, il me semble, est-ce qu'elle aussi, elle a eu l'intuition? Elle a dit, ce petit-là, il est pianiste? Parce que vous n'êtes pas d'une famille de musiciens classiques, pas du tout.
2: Non, pas du tout, pas du tout. Et en fait, ma mère qui me voyait jouer sur
1: un petit surprise.
2: Ouais, un petit mini-clavier, elle s'est dit, il a l'air d'aimer ça, je suis admirative de ce monde-là, il faut absolument que je le mette au conservatoire pour lui donner toutes ses chances. Et à 6 ans, j'intègre le conservatoire et depuis, j'ai continué tout ce parcours. Donc oui, j'ai eu les armes pour pouvoir m'exprimer et c'est ce que j'encourage vraiment à tous les parents d'accompagner les intuitions des enfants parce qu'elles sont souvent très très très justes. Et même si ça passe par une organisation particulière et beaucoup d'efforts, ça vaut toujours le coup d'accompagner ça. Et moi, je suis reconnaissant à vie à la fois l'encadrement de mes parents, mais aussi des grands maîtres que j'ai au conservatoire et de l'institution publique dont j'ai pu bénéficier depuis que je suis tout petit.
1: Réaliser ses rêves, c'est aussi parfois inviter des artistes qu'on écoutait quand on était ado sur son album. Alors, j'ai vu le nom de Wyclef Jean dans la liste des invités de Movie et Sofiane Pama. Wyclef, c'est les Fugees, c'est le plus grand groupe de la fin des années 90. Voilà ce que vous faites ensemble.

0: s'est passé ce soir-là? C'était la nuit, hein?
1: C'était la nuit. En fait, ce qui était beau, c'est que j'étais à New York. J'organisais des dîners dans une très belle suite où il y avait aussi un piano. Et parfois, j'improvisais au piano pendant la nuit. On me filme. Et je ne sais pas comment, mais cette vidéo atterrit dans le téléphone de Wyclef qui demande à me voir. Je le rencontre le lendemain dans la nuit, et d'ailleurs dans le studio d'Alicia Keys et sur le piano d'Alicia Keys.
0: Pardon, monsieur. Ah oui, non, mais c'est vrai. Et c'est Hollywood. Ah, ouais,
1: c'est... Et donc tout est surréaliste, mais tout est très beau. Et quand je le rencontre, vraiment, on a une des premières choses qu'il me dit. Donc d'abord, il vient avec sa guitare, on improvise au piano, et après il me regarde droit dans les yeux, il me dit, tu sais ce qu'on va faire? On va faire une chanson de paix. Ah. Et There Will Be a Day est une chanson de paix. C'est une chanson où en fait on s'imagine un monde où on est tous en train de boire la même eau, de boire, d'être réunis autour du même oasis, d'avoir des protections spirituelles, des armées d'anges qui font en sorte que on est en train d'œuvrer pour la paix. Elle est très très très belle, cette chanson, et c'est l'histoire d'une rencontre qui est devenue on est devenus de grands amis à partir de cette première rencontre en studio et en créant ce morceau.
0: Ah, il parle un peu français en plus, il est haïtien.
1: Exactement. Donc, ouais, voilà, c'est ce qu'il me dit. Et une des choses qu'il m'a dit aussi, c'est que c'est aussi une histoire de paix et d'amour entre Haïti et la France qu'on va écrire. Il y avait deux grands projets. Ouais.
0: C'est beau. Elle est magnifique. Cette chanson, elle s'appelle There Will Be a Day. Cet album est un film. Ce film est un voyage en 20 scènes avec des invités et puis aussi des moments où vous êtes tout seul, Sofiane. Qu'est-ce que je peux vous souhaiter pour la suite?
1: qu'on soit toujours plus nombreux à se fédérer autour du piano.
0: Ah, c'est un beau vœu, et en plus vous ne le faites pas pour vous-même du coup, mais pour tout le monde, pour la communauté, j'aime beaucoup. Et merci beaucoup d'être venue nous voir, Sofiane.
1: Merci Émilie, j'ai passé un excellent moment, et je te remercie personnellement. Merci. Pour la classe et la manière de mettre en valeur tes invités. Je suis touché par ce qui vient de se passer.
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1: Ah, merci à tous d'être avec nous ce soir encore. You Star Flash, Laserlight Action Club. Nous sommes ensemble ce soir pour une soirée de bonheur musical avec un grand concours de danse. De nombreux super cadeaux pour les heureux gagnants. Il y aura des super malbros, des autocollants pionniers, des cartons JB Revolution. À la technique, c'est Michel, le light rocker, c'est Momo. On monte sur mes tables, on lève les bras bien haut, allez.

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Sonia est née à Aubenas. Elle a grandi dans les Cévennes d'Ardèche. Après avoir été choriste pour les artistes des années 80, elle poursuit sa carrière avec Baiser Doré.

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3: Qu'aimeriez-vous planter dans votre jardin ?
4: Dans mon jardin, j'aimerais bien faire un potager avec par exemple des tomates, de la salade, des melons, etc. pour pouvoir après les récolter et faire des petites salades. Et pour l'été, ce serait bien.
5: Moi, c'est pour les planter à manger illimité.
6: Et moi, je veux planter des fraises, des fleurs par exemple, et aussi des carottes et plein d'autres choses, et des salades aussi. Plein.
7: Des framboises et des myrtilles. Parce que moi, j'aime les fraises qu'on va venir aussi parce que c'est incroyable.
8: Moi, ce que je voudrais planter, c'est de la pastèque. Tout ce qu'il y a de nécessaire pour vivre, pour manger.
3: Et tu manges des fruits et des légumes ?
8: C'est presque mes aliments préférés. J'adore les légumes, les tomates, concombres, courgettes, carottes.
4: Oui, beaucoup de légumes et aussi des arbres comme des plantes, des tulipes, des roses, etc. Mais oui, les légumes, c'est trop bon aussi, les fruits.
3: C'est vrai que tu manges des légumes.
4: Ah oui, j'en mange beaucoup. Je me fais plein de salades. Maman, elle m'a appris à tout faire. Je mets dans un petit bol, je mets de la salade avec de la vinaigrette, des tomates. Je coupe des avocats. Quelquefois, je mets des fruits aussi pour donner un petit peu de sucré.
8: Moi, j'aime pas trop la salade et les avocats. C'est les seuls fruits et légumes que j'aime pas trop.
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3: Quand j'ai téléphoné à mes enfants, ils me font « Oui, enfin, t'as gagné, mais t'es pas dans le fauteuil rouge. » Et je dis « Si, je suis dans le fauteuil rouge. »
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3: Bonjour, je m'appelle Isabelle Desmoulières. J'habite Savonnières et je suis une fan de jeux télé. Je suis professeure de français dans un lycée tourangeau. Alors, j'ai toujours aimé regarder les jeux télé, notamment Nagui.
10: Bonjour, bonjour, bonjour.
3: C'était quand même, je pense, mon jeu de prédilection. Et autrement, je regardais Pyramide avec Patrice Lafont. J'aimais beaucoup.
11: Ne changeons rien à cette formule magique et jouons tout de suite à Pyramide.
3: En général, des jeux de culture générale et des jeux de lettres. J'étais une fan du Trivial Pursuit, l'édition, la première édition. Je la connaissais quasiment par cœur, donc oui, j'ai toujours aimé ça.
12: Ça a été quoi le déclic pour vous dire un jour je vais m'inscrire, et surtout comment ça se passe, comment on se porte candidat?
3: C'est un malentendu. En fait, je venais d'être opérée et j'ai fait un test sans comprendre que j'étais en train de faire le test de culture générale pour être inscrite à Tout le monde veut prendre sa place. Je suis même pas sûre de vouloir y aller parce que je me disais que je vais être trop stressée. Et je crois que j'ai été rappelée après, 3 semaines après. Et donc, je suis passée pour la première fois avec Nagui où j'ai été challenger. Et en fait, ils m'ont rappelé 2 ans après. Est-ce que ça vous branche? Et mon beau-fils, en fait, il se souvenait du beau cadeau qu'on avait eu, à savoir un séjour au ski. Allez, Isabelle, tu nous regagnes un séjour au ski. Travailler, mais peut-être 15 heures pour réviser. J'ai bachoté, j'en avais gratté des pages et des pages.
12: Qu'est-ce que ça a fait de vous voir à la télé?
3: On est hyper étonnés, surtout qu'avec le stress, ça déforme un tout petit peu les traits. Ils vous maquillent énormément, donc ça lisse la peau, mais c'est fou.
13: Alors oui, un petit peu de stress, forcément, mais avec de la discipline, de la stratégie et une bonne étoile, Isabelle a quand même décroché de sacrés cadeaux.
3: Un super ordi, 10 800 euros. Ils envoient bel et bien, il faut bien le préciser. Après, également, j'ai gagné à tout le monde à son mot à dire. Il y a moins de 6 mois et j'ai gagné 12 500 euros.
13: Et les plateaux télé lui ont donné envie d'écrire un livre.
3: En fait, moi, j'ai regardé en tant que spectatrice, mais je n'ai pas été la seule. Et c'est là que j'ai découvert des personnes qu'on peut appeler des haters, des détracteurs. Et ça a été le point de départ de réfléchir à quelle pouvait être la vie de ces haters, comment ils s'occupaient. Et donc, je leur ai inventé un quotidien.
13: Amis éditeurs, le manuscrit est fini. À vous peut-être de le faire vivre. Isabelle est ouverte aux propositions. Mais avant ça, un conseil.
3: Et le sourire, mais le sourire visuellement. Et
13: écoutez, ça fonctionne. Isabelle a gagné cet été un VTT au Black Jazz d'ici Touraine.
3: Un plaisir à être là et un plaisir à jouer.
12: Merci, je suis trop contente, merci ici Touraine.
3: Après, quand on gagne, c'est encore mieux.
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14: Si le pantalon fait fureur de nos jours chez les filles comme chez les garçons, qu'en est-il de la braie? B-R-A-I-E. Son ancêtre, le pantalon de l'Antiquité, qui pouvait être serré au niveau des chevilles, serré ou bouffant au niveau des cuisses. La braie a été inventée par les Gaulois. C'est grâce aux Gaulois que les Romains apprirent à connaître la braie. Le mot s'est répandu après dans toutes les langues romanes avant que le personnage de Pantalone de la Commedia dell'arte, le costume du riche Vénitien qui porte un pantalon, ne fasse sensation et répande le mot pantalon sur tout le territoire français. Enfin, sauf un territoire qui résiste toujours à l'envahisseur, les pays occitans, où le pantalon se dit toujours comme les Gaulois, l'obraille ou l'obrase. Ne dit-on pas que ce gouya est toujours débraillé ? Cela vient de la même origine, mal pantalonné, mal fagoté. Tu ne pourrais pas tourner à monter ta braguette, t'es prête ? Tu ne peux pas remonter ta braguette, je te prie. Même origine. Oups, pardon. Allez, adieu.
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1: Parce que si le week-end, comme moi, vous entendez votre épouse vous dire « Tu sais quoi, j'ai réfléchi à... » Ou alors « Ah, tu sais ce qu'on pourrait faire ce week-end ?» Ben vous savez que vous allez passer le week-end entier dans des magasins de bricolage, seul, et à vous battre avec la perceuse et l'outillage, seul. Bon, là, il fallait que je rajoute une étagère dans une cloison. D'abord, j'étais mal réveillé dimanche matin, j'ai percé un peu trop loin. Et maintenant, la chenille est trop enfoncée, ça l'autre, ça bouge, c'est une galère, quoi. Alors ma maman, elle m'a regardé galérer, là, pour ressortir la cheville du mur, et elle m'a demandé « Mais pourquoi tu n'utilises pas du scotch ?» Je lui dis, mais attends, mais le scotch, c'est pas assez solide pour retirer la tige du mur. Et là, elle me répond, aïe, c'est pour mettre le tige, la cheville, pas pour l'enlever. Bah oui, parce qu'elle m'a montré que pour ne pas percer plus loin qu'il ne faut, vous mesurez la longueur voulue, ou vous prenez la longueur de votre cheville et vous la mettez jusqu'au bout du forêt. Puis vous y mettez un scotch qui remonte bien un petit peu.
2: Ah oui,
1: et quand vous percez, en fait, vous voyez exactement là où il faut que vous vous arrêtiez pour que la cheville n'aille pas trop loin dans la cloison et comme ça tient bien. Merci ma maman, mais j'aurais aimé avoir l'info avant de percer.
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3: J'avoue, j'ai un faible pour les Vosges discrètes. Ce ne sont pas forcément les Vosges célèbres, hein. Côté de Gérardmer, de la Bresse. Ce ne sont pas les Vosges tranquilles, comme j'aime les appeler, du côté de Rambervillers. Ce ne sont pas les Vosges historiques, du côté de Senon ou de Moyen-Moutier, ni même la plaine des Vosges, à Vittel, Neufchâteau, Contrex et Ville. Non, les Vosges discrètes, ce sont les Vosges, allez, on va dire entre Remiremont et Plombières, entre le Val d'Ajol et le Saint-Mont. Ici, il y a Éloi, Vecoux, Saint-Amé, Germont-Val d'Ajol, et c'est d'une grande beauté. Entre Forêt-Fourny, où le sapin commence à abdiquer sa royauté vosgienne au profit des feuillus, on trouve des chênes, des hêtres qui font aussi leur place et leurs longues branches font jouer la lumière sur la route, du côté de la feuillée Dorothée par exemple, avant de découvrir plus loin une carte postale, le Val d'Ajol et son église. Il y a ici le Saint-Mont, lieu mythique dont on dit que les Gaulois avaient fait une forteresse face aux Romains avant que Saint-Romaric n'en fasse une forteresse de la foi. On sent au Saint-Mont, comme à Sion d'ailleurs, de ces forces qui viennent du plus profond de la terre et de l'histoire, qui font vibrer l'âme avant de partir je ne sais où dans les nuées du ciel. Ici, dans les Vosges secrètes, il y a l'élégance toute aristocratique de Remiremont, la ville des femmes, des chanoinesses, ces dames abbesses qui ont tellement imprimé leur marque, notamment l'envie de beauté qu'on retrouve non seulement autour de l'église Saint-Pierre, dans le quartier des chanoinesses, mais aussi partout dans la ville. Ben oui, à Remiremont, les monuments ne sont pas juste utiles, on sent qu'ils ont été faits pour être beaux. Ici, c'est l'antique beauté de Plombières. Plombières, autour de son clocher pointu, dans sa vallée d'histoire, qui se souvient avoir vu passer Voltaire, Beaumarchais, Rabelais, et qui se sent prête à soigner ou même apaiser, juste, qui voudra s'offrir une bulle où on est ici tout à soi. Juste ça, être à soi, c'est si rare. Les Vosges discrètes, c'est un joli chemin découvert au-dessus de Vecoux ou dans la forêt près de Saint-Amé. C'est un rayon de soleil au-dessus de Éloi ou une bonne table au Val d'Ajol. Un moment vosgien est tellement fin bien que je vous souhaite de le découvrir ou d'y revenir.
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5: Vous chantez ça, Michel Rivérol, parce que vous chantiez des chansons polissonnes sur les scènes il y a quelques années.
6: Pendant très longtemps, effectivement, avec un pianiste, c'était un spectacle piano-voix. Et j'ai par ailleurs payé mes études en chantant et j'étais CPE.
5: Ah oui, voilà, parce que ça, on va en parler. Vous étiez CPE à quel endroit?
6: Au collège de l'Onaguet, puis quand un poste s'est libéré au lycée Saint-Germain, je l'ai demandé, j'ai eu la chance de l'avoir. Et d'y rencontrer des élèves en option musique.
5: Et deux garçons célèbres.
6: Bixot et Oli, effectivement, j'ai eu cette chance. enseignante pendant mes 17 années passées dans ce lycée. Oui.
5: Vous faisiez tampon parfois, c'est-à-dire ?
6: Un enseignant, il doit faire passer un programme, et quand ses élèves sont trop souvent absents, là, ça passe plus du tout. Et je me souviens de moments d'échange avec un professeur de mathématiques qui me disait « Non, mais là, ça suffit, il faut les coller maintenant, faut les punir, moi, j'en peux plus, ils sont jamais là. » Mais je t'assure qu'ils sont malades, je me disais. En fait, je savais qu'ils faisaient une première partie à l'Olympia, donc, bon, ils étaient déjà très vite, ils ont atteint une sacrée notoriété, et mener les choses de front devenait difficile à ce moment-là.
5: Et vous aviez des contacts avec la maman aussi?
6: Ah oui, ben, la maman aussi. La maman voulait qu'ils aient le bac, et elle a réussi. Elle disait, sans le bac, non, je ne les lâche pas. Pour... Bon, après, elle était bien obligée de lâcher quand même, une fois qu'ils sont majeurs. Elle aussi, elle s'est retrouvée dans mon bureau à examiner les absences. Et vraiment, ils peuvent remercier Patricia, leur maman, qui m'a dit déjà, mais voyons, ça, c'est pas justifié, ça, c'est pas justifié, ça. Non, là, je compte sur vous, vous les punissez, c'est pas possible. Bon, et elle veillait au grain et elle avait bien raison.
5: Alors, il y avait de la complicité avec eux, au point d'ailleurs qu'ils vous ont demandé de tourner dans un clip.
6: Ils m'ont demandé de tourner dans un clip qui s'appelle « Pourquoi pas nous ?». Et pour dire deux malheureuses phrases, il a fallu, alors je pensais moi, du premier coup, avec mon expérience, et bien pas du tout, il a fallu recommencer, et à un moment, c'est Florian qui me regarde complètement désappointé, il me dit « Mais vous l'entendez pas, madame ?» Et là, c'était le renversement, quoi. Habituellement, c'est plus les adultes qui apportent aux élèves, effectivement, et là, je les mettais dans l'embarras, et je ne comprenais pas ce qui ne collait pas. Enfin, c'est une anecdote que je n'ai jamais racontée, et je la raconte pour la première fois, là. Peut-être que j'avais ça au fond de moi, je n'osais pas trop m'en vanter. Et j'ai fini. À la troisième fois, on m'a fait signe que c'était OK, j'ai été applaudie, la scène était dans la boîte, voilà. Mais ils m'ont fait douter de mes capacités.

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2: Oh, j'en peux arrêter de beuvracher.
3: En démission dans le texte.
2: Beuvracher, c'est boire des petits canons. Mais à force d'en mettre derrière la cravate, vous pourriez ben avoir le gerlet, puis devenir causant. Puis si vous continuez à beuvrailler, vous serez abreuvagé, plein comme une nœud. Mais quand c'est que vous en avez vos deux pleins patins, le lendemain, il y a le pivert qui vous colle sur les yeux. Ça fait qu'au goûter, vous ne buvez plus que de l'eau. Vous faites un repas de bœuf. Les bonnes résolutions de plus toucher à une chopine, oh, ça dure jamais ben longtemps. On retrouve ben vite son avaloir, et puis on se remet en beuvé. Faut dire que chez nous, dans le Berry, j'enque l'embarras du choix. Châteaumeillant, Mentoux, Chancy, Reuilly, Sancerre, Valençay. Sans compter Saint-Marcel et Venem. Comment voulez-vous en que ça que j'arrête à me gobloter? Maurice Sandré, dans Plein Communeux, nous décrit son état. Très bon Dieu! Tchic, ça veut donc dire. V'là que je peux plus rester d'aplomb. Quand que je cause, je raconte des bêtises et j'ai la tête comme un vrai plomb. Je peux plus me tenir sur mes gibol. J'ai comme qui dirait malouche. Ah, je crains bien que je suis plein, ma parole. Là oui, je suis plein comme une nœud. Oh, c'est une chose qui est pas naturelle. Où que j'ai ben pu attraper ça? Ah, va m'engueuler, ma fumelle, en me voyant dans cet état-là. Ah, pour une fois que je fête la Sainte Barbe, je peux plus rentrer chez nous, bon Dieu, sans me cramponner à tous les orbes. Ah, ça y est, ben, je suis plein comme une nœud. C'est que pour arroser la bonne cuisine, en que le lieutenant, tous les deux, nous avons bu nos 17 chopines. Du coup, nous voilà plein comme une nœud.
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4: Vous l'avez forcément déjà remarqué en allant de Palavas à Carmont, ce fortin qui trône au milieu de l'étang du Levant. C'est la redoute de Balestras, une tour de guet qui a passé 60 ans emmurée dans un château d'eau.
5: Passons des pirates !
4: Au milieu du XVIIIe siècle, de nombreux pirates barbaresques arpentent notre littoral et détroussent les navires marchands. Et il y a aussi des Anglais qui se prennent pour les maîtres des mers. Pour protéger les populations, Louis XV fait construire tout au long des côtes françaises une série de fortins équipés de sémaphores. Lorsqu'un bateau suspect se rapproche dangereusement, on envoie des signaux pour prévenir les gardes-côtes qui envoient alors au canon quelques coups de semonce. Du Gros du Roi jusqu'à Hague, dont construit un réseau de 8 tours de guet, on peut encore voir celle de Frontignan, Marseille, en Sète, au Grand Travers aussi, et donc celle de Palavas. Dès 1743, la redoute de Balestras assure sa fonction protectrice et ça va durer plus d'un siècle. Autour de ce fortin, peu à peu, des pêcheurs installent leurs cabanes et c'est tout un village qui finit par prendre forme. En 1906, on installe sur le toit de la tour une citerne qui va alimenter en eau les fontaines de la commune. Au début du XXe siècle, la station balnéaire, devenue reine des plages, voit ses besoins en eau augmenter. Alors en 1943, la mairie décide de bâtir un véritable château d'eau. Il y a toujours la cuve sur la redoute qui est alors emprisonnée d'un sarcophage de béton. Attendre les années 90 pour la redécouvrir. On détruit le château d'eau pour bâtir à la place le phare de la Méditerranée, 45 mètres avec son restaurant tournant au sommet. Et la redoute, elle, est démontée pierre par les compagnons du devoir. 300 tonnes de pierres marquées une à une et transportées sur un autre site. Il faudra aussi tailler de nouvelles pierres pour remplacer celles qui sont trop altérées. La ville de Palavas a choisi l'étang du Levant pour reconstruire le fortin à l'identique, dans la même orientation qu'à l'origine. Il trouve au milieu des flamants roses un écrin à sa mesure. La redoute de Balestras abrite depuis le musée Albert Dubon, dessinateur caricaturiste qui a contribué à la réputation de Palavas grâce à ses dessins du célèbre Petit Train. Voilà une bonne occasion d'aller les visiter.
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1: Dans la rue Poncillon, il y a un atelier de gravure. Philippe Estrade, à mon avis, ça fait belle lurette qu'il est là, cet homme. On va essayer d'aller faire connaissance. Allez, on va aller dans l'arrière-boutique, discuter avec Philippe Estrade himself. Vous êtes là depuis combien de temps ?
2: 1987.
1: Le métier de graveur, c'est quoi en fait ?
2: Alors, je fais des plaques de toubib pour les bancs et des plaques de cercueil quand les toubibs sont mauvais.
1: Et vous faites aussi les clés pour ouvrir certains cœurs ?
2: Non, malheureusement, non. Je fais des clés pour ouvrir les chambres des jeunes filles.
1: Vous avez des souvenirs de gravures un petit peu spéciales qu'on vous a eu demandé, parce que vous gravez un peu de tout, des plaques, j'imagine.
2: Alors, j'ai un souvenir, alors ça reste un peu dans le même secteur. Un jour, un monsieur m'a amené une jolie médaille, un bijou, quoi, où il m'a demandé de graver salope. Je lui ai dit que le bijou était beau, que c'était qu'il fallait pas le faire, quoi. Et il a insisté, je l'ai fait.
1: Et alors, c'est la fin, là, vous arrêtez votre activité ?
2: Oui, à la fin de l'année.
1: Content ou finalement, quand même, ça fait un petit pincement au cœur ? Parce que moi, je la vois, votre enseigne, depuis longtemps. Hein.
2: Alors, ça date des années 50. Mon prédécesseur, à qui j'ai racheté le magasin, au moment de son départ à la retraite, et je passe la main, et mon successeur est là, c'est mon fils.
1: Histoire de transmission, encore une fois, votre fils qui, du coup, allez hop, reprend le flambeau.
2: Voilà, il me pousse au trou.
1: C'est difficile de l'arrêter du jour au lendemain.
2: Ouais, faut se réinventer et j'ai encore pas eu d'idée. Je sais pas ce que je vais faire, je vais m'ennuyer.
1: C'est pas dit.
2: Je sais pas. C'est compliqué, hein.
1: Ah, il y a une inquiétude, hein, c'est clair. Mais rien ne vous empêcherait de continuer.
2: Si, lui.
1: On va aller lui dire deux mots.
2: J'aurais pas travaillé avec mon père, hein, donc il est pareil, hein.
1: Ah bah pourquoi pas ?
2: C'est infaisable.
1: Mais si, on connaît plein, toujours... moi, qui travaille avec leur père.
2: C'est toujours un vieux con. Là, la pièce tournée, c'était l'endroit où on cassait la croûte avec les copains. Il y avait donc les photos de mes copains, des quelques bringouilles qui se sont fait là. Il a tout viré.
1: Ils font plus la bringue, les jeunes ?
2: Il a mis des trucs comme ça. Là, c'est plus pareil. Mais mes copains étaient désespérés quand ils ont vu.
1: Bah, il y a de quoi ?
2: Mais oui.
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3: Bonjour à toutes et tous, Thierry Sagardoito pour Affaires Classées, le podcast. Nous sommes en juin 1884. Un vieil homme habitant le village sous le teint d'Escul est sauvagement assassiné dans une auberge du village voisin de Lannes en Barétous. Qui lui en voulait donc et pourquoi ? Réponse dans un instant.
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3: Au village sous le teint d'Escul vivait naguère un certain Joseph Larras. Cet ouvrier d'origine espagnole, âgé de 58 ans, était vaillant, bien que de santé assez faible. Sa sobriété et ses habitudes économes le rendaient, disait-on, à l'abri du besoin. D'origine modeste, Joseph n'hésitait jamais à faire état du fruit de son labeur, des espèces sonnantes et trébuchantes qu'il trimbalait fièrement dans sa ceinture. Le soir venu, au troquet du coin, cela devenait même un sujet de plaisanterie. Combien avait-il exactement dans sa poche ? 1600, 1800 francs ? Nul ne savait vraiment. Nous sommes en 1884 et pour l'époque, ce joli pécule

0: a de quoi susciter l'admiration, la jalousie, voire même aiguiser l'appétit de sujets peu fréquentables. Joseph eut un jour le malheur de prêter une somme d'argent à une certaine Madeleine. L'intéressé était connu dans les environs et pour cause. Elle tenait dans le village de Lannes-en-Barétous un cabaret où les hommes du canton venaient volontiers s'encanailler lorsqu'ils le pouvaient. Des dames de joie y servaient de l'alcool à volonté avant de faire commerce de leur charme. Ladite Madeleine flaira sans peine le pigeon. Malgré son inconduite notoire, elle put approcher Joseph et le convaincre de lui prêter une petite partie de son bas de laine. Les mois passèrent et le brave ouvrier eut toutes les peines du monde à se faire rembourser. Le 1er juin, il finit par se rendre chez sa débitrice, laquelle, pas gênée pour deux sous, le reçut très amicalement en lui offrant à boire et à manger. La nuit suivante s'avéra cauchemardesque pour le pauvre Joseph qui fut pris de fortes douleurs au ventre.
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0: Trois jours durant, Joseph fut contraint de garder le lit, incapable de tenir sur ses deux pieds. Quand son médecin se présenta, il diagnostiqua sans mal une tentative d'empoisonnement. Un crime très en vogue à l'époque. Il lui fallut une bonne semaine pour se rétablir. Une fois remis, le brave ouvrier aurait fort bien pu s'empresser de déposer plainte à la gendarmerie. Sauf que, en agissant ainsi, il risquait de faire une croix sur sa créance. Joseph choisit donc de ne rien dire afin de revenir de plus belle à la charge auprès de la vilaine Madeleine, laquelle ne fut guère rebutée par l'insuccès de son premier essai de l'empoisonner. Excitée par la convoitise du magot de Joseph, elle se décida cette fois à l'assassiner, non sans voler au préalable le pognon avant de faire disparaître sa dépouille. Un projet préparé 13 jours durant. Le 10 juin 1884, comprenant que Joseph rechignait à se présenter au cabaret, Madeleine eut l'idée de solliciter l'aide d'un certain Bidard. Et selon le plan ourdi par la maquerelle du village de Lannes, le Basque devait se rendre au domicile du vieux Larras afin de lui demander un petit service. Bidard, recherchant soi-disant un guide connaissant comme sa poche les routes du royaume d'Espagne, devait accompagner deux dames qui se disaient désireuses de faire un pèlerinage à Saint-Jacques-de-Compostelle. L'idée consistait donc à mettre le marché en main à Joseph. Ah, la belle histoire! Sachant la perversité de sa voisine, Bidard eut un mauvais pressentiment et il se garda bien d'honorer la mission. Deuxième échec pour Madeleine, qui ne songea pas un instant à lâcher prise. Elle revint à la charge le lendemain, mais Bidard ne bougea pas.
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0: Peu importe, le 22 juin, la tenancière de cabaret change son fusil d'épaule. Elle recrute cette fois deux autres acolytes, Thérèse et Jeanne-Marie, qui iront frapper séance tenante à la porte du vieux Larras afin de lui demander de l'aide. Prétextant se rendre demain à Raca, les deux dames ont pour mission de convaincre le futur pigeon de leur montrer la route. Moyennant finances, évidemment. Flairant l'entourloupe, Larras refuse. Il profite de cette visite inattendue pour leur demander de passer le mot à Madeleine, qu'elle se dépêche d'éteindre sa dette, sans quoi il n'hésitera pas à la traduire en justice au tribunal d'Oloron. Ne voyant rien venir, l'ouvrier espagnol se présente le lendemain dès 7h chez la Madeleine, laquelle l'envoie promener au motif qu'elle dort et qu'il vaudrait mieux qu'il revienne à 16h. Assuré que Jo Larras se pointera ce soir, la tenancière de cabaret lui prépare cette fois un comité d'accueil plutôt musclé. Elle sollicite une nouvelle fois ses deux complices, Thérèse et Jeanne-Marie, afin qu'elles lui prêtent main forte. Et le plan fonctionnera à merveille. Tout commence vers 15h30. La fille aînée de Madeleine, postée en sentinelle sur le chemin, court à l'auberge afin de prévenir les trois mégères de l'arrivée imminente du vieil homme. Quelques instants plus tard, Larras frappe à la porte de l'auberge. L'endroit a l'air désert. Il entre. peine franchit-il le seuil que Madeleine se rue sur lui afin de le jeter au sol, tandis que Jeanne-Marie claque la porte et ferme le loquet intérieur. Les deux dames empoignent violemment Joseph, le tirant dans une chambre de la maison. Mais vous l'avez compris, le pire est à venir.
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0: Thérèse, la troisième comparse, les rejoint. Elle s'empare des jambes de Joseph tandis que Jeanne-Marie lui maintient les bras. Madeleine exulte. Elle peut enfin faire la peau de son créancier et pour cela, elle l'étrangle de toutes ses forces avant de s'emparer d'une corde qu'elle a préparée pour l'occasion. Quelques minutes plus tard, le vieux Joseph pousse son dernier souffle. L'horrible Madeleine va enfin pouvoir s'emparer de la fameuse ceinture qui recèle les économies du malheureux. Le fameux magot caché n'était donc pas une légende. La tenancière sans scrupule arrache les liasses de billets. Elle en distribue quelques-uns à ses deux complices. 35 francs pour Thérèse, 25 francs pour Jeanne-Marie et le reste pour Madeleine. Leur bonheur sera pourtant de courte durée car et elle ne l'avait pas prévu. Il y avait un témoin dehors et c'est très gênant. Marc, un domestique trentenaire, a scruté le manège depuis la maison voisine. Il a vu l'arrivée du vieux Larras, il a surtout entendu ses cris et, ne le voyant pas reparaître, il a décidé d'aller jeter un œil dans l'auberge de l'horreur. Madeleine l'accueille, pas gênée pour deux sous. Aucune émotion ne traverse son visage. Marc jette un rapide coup d'œil, sans résultat. Il quitte les lieux, puis fait un rapide tour de maison, quand soudain, il aperçoit par une fenêtre le corps du malheureux gisant au sol d'une chambre du rez-de-chaussée. Le jeune domestique fait part de la macabre découverte à sa maîtresse, laquelle s'empresse d'alerter monsieur le maire. Le soir même, les gendarmes rappliquent à l'auberge de l'âne, suivi du juge de paix et du procureur. La perquisition commence. Elle durera toute la nuit.
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0: Après de longues recherches, on finit par retrouver le cadavre du vieil homme. Il a été enveloppé dans un sac de toile, dissimulé entre le matelas et la paillasse d'un lit où dormait, détail macabre, le plus jeune fils de la maîtresse des lieux. Surprise en quasi flagrant délit, croyez-vous que les trois femmes avoueraient leur forfait? Même pas! Elles commencent par nier effrontément l'assassinat de leur proie, avant de se rejeter mutuellement les responsabilités les unes sur les autres. Les gendarmes n'auront pourtant guère de mal pour les confondre. Les trois mégères n'ont même pas eu le temps de dépenser l'argent qu'elles ont volé et qui traînent dans leur poche. La fouille des lieux livrera un autre indice. L'arsenic utilisé lors de la tentative d'empoisonnement du vieux Jo repose dans une boîte en métal. Détail accablant. Embarrés tous, comme en saoule, l'arrestation des trois mégères criminelles sème l'émoi. On savait certes que Madeleine traînait une sale réputation de mère maquerelle, mais de là à assassiner de sang-froid un vieil homme sans défense parce qu'il a eu le tort de réclamer le remboursement d'un prêt, somme toute modeste, il y a un pas. Voilà 10 ans que Joseph habitait la France. Le décès de son épouse n'a sans doute rien arrangé à son tempérament radin. N'ayant plus de contact avec ses trois enfants, il tuait donc le temps dans les troquets du coin, parlant sans doute beaucoup trop de ses économies planquées dans sa ceinture. Moralité, ton secret est ton sang, et si tu le partages, tu meurs. Le procès s'ouvre à Pau, devant la cour d'assises des Basses-Pyrénées, en décembre 1884. Verdict, Madeleine finira ses jours en prison, au bagne. Ses deux comparses purgeront, elles,

0: Trois-Mégères dans le box. Nous étions en 1884 sur les hauteurs de Soule et aux confins avec la vallée du Barétous. Je vous propose dans un prochain épisode d'aller dans la cour de l'hôpital de Bayonne un après-midi de mars 1980. Soudainement, en milieu d'après-midi vers 16h, une voiture explose. C'est la voiture du sous-préfet. Pourquoi cette explosion et par qui? Réponse dans un prochain numéro intitulé Cheval de Troie. À bientôt.
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3: Bonjour Olivier, vous nous racontez une expérience professionnelle aujourd'hui.
2: Oui, linguistico-professionnelle. Mais blé. Aujourd'hui, je vais vous raconter l'histoire d'une jeune kiné qui s'est installée à Saint-Étienne, toute fraîche diplômée et persuadée que chez nous, tout le monde parlait comme dans les manuels de l'école de kiné. Le travail, pas de souci, elle en a d'abord, comme tous les kinés. Mais ce qu'elle n'avait pas prévu, c'était une aide pour les séances de traduction simultanée en gaga. Premier cas, un patient vient pour une rééducation à une prothèse de hanche. Il s'assied, soupire et déclare « Mon problème principal, c'est que j'arrive plus à m'acacasser. » « À vous quoi ?» Qu'elle lui rebique, perplexe, ben, à mettre un cacasson, pardi. Et là, notre kiné reste planté, croyant qu'il parlait d'un nouveau mouvement de yoga. Alors qu'en fait, bien sûr, il voulait juste s'accroupir. Deuxième séance de la matinée, deuxième quiproquo. Une patiente entre en se tenant le dos et lui dit « Ma sciatique, elle m'a fait kiné ». La jeune praticienne la regarde, ébahie. « Ah, vous vous êtes découvert une vocation ?» Mais la patiente ne voulait pas dire kiné au sens de kinésithérapeute, mais bien kiné, Q-U-I-N-E-R, qui veut dire gémir, pleurer, couiner. La jeune femme s'imaginait qu'à peine arrivée, la patiente voulait lui faire de la concurrence. Troisième épisode, un monsieur arrive, pas très en forme, et déclare « J'ai du mal à me concentrer sur les exercices, j'ai le bas beau depuis quelques jours. » Et la kiné est orbiquée. « Mais si vous avez le bas du corps qui est beau, c'est plutôt positif, non ?»« Mais non, kiné, ma blette, avoir le bas beau, c'est ne pas avoir le moral. » Et pour finir, la palme de la consultation la plus confuse, une dame entre et lui dit « J'ai une consulte. » 5 minutes d'incompréhension plus tard, la jeune kiné découvre que « consulte » ici, ça veut dire « ordonnance ». La tata, elle est allée la voir, la jeune kiné. Elle m'a dit qu'elle avait bien progressé, parce que, après 2 mois à Saint-Thé, la kiné lui a dit « Allez, on s'acacasse doucement, tâchez moyen d'y aller doucement pour pas kiné. » Moi, je suis été la voir, la kiné, pour lui remettre le diplôme du Goya lauréat.
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1: Et le cocktail américain, c'est quoi?
2: C'est un cocktail grillé avec une sauce américaine, tomate, échalote, une pointe de cognac, du vin blanc. C'est un peu relevé.
3: Un déca.
4: Pâté, jambon, c'est un réel gruyère, chantal, rosé, jambon de pays.
5: Et ben tout ça, ça va aller dans la blanquette.
2: Bon appétit.
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11: Bonjour.
12: Alors, on est où ici, Philippe?
11: On est sur l'exploitation, dans la miellerie.
12: Ici, à Boulternère.
11: À Boulternère.
12: Et Philippe, vous avez donc une miellerie, vous avez aussi des vergers.
11: Beaucoup de produits différents, on fait des pommes, des amandes, des abricots, du jus de pomme, du nectar.
12: Il me semble que j'ai vu aussi des pieds d'avocat.
11: C'est pas en production.
12: C'est un essai.
11: C'est un essai, on verra si la météo devient un peu plus clémente dans les années à venir.
12: Et là, vous avez donc la mise en pot ici, dans votre miellerie de Boulternère.
11: Je peux même vous faire goûter. Si vous
12: voulez. Je veux bien, oui.
11: Je suis déjà très fier de mes abeilles, surtout.
12: Et alors, quel est le miel que vous préférez, vous?
11: Moi, je les aime tous. Après, je ne sais pas si vous connaissez peut-être des miels un peu particuliers, comme la bruyère calune.
12: Eh bien, allons-y. Non. Très subtil, hein, comme parfum.
11: Oui, c'est un miel qui est très particulier, peu récolté parce qu'il est très difficile à extraire, et par contre très prisé dans l'Europe du Nord. Celui-là, il vient de la réserve naturelle de Pie.
12: Donc ça sent très très bon le miel dans la miellerie. On va aller peut-être du côté des pommes. Donc là, Philippe, on se dirige vers votre verger. À notre droite, tous les pommiers.
11: Oui, voilà, différentes variétés. Gold Rush, un petit peu de fugier aussi. En fait, si vous voulez, on a mis les pommes qui ne pouvaient pas aller à la montagne. Ici, on a gardé les pommes qui se récoltent tard, comme la fugier ou la Gold Rush. Et après, celle qu'on a vue la première, c'est une primeur, une gala. Qui elle aussi, elle est mieux ici que Castor.
12: Oh là, monsieur, vous avez fait provision là.
3: Ah oui, monsieur Torrent est très connu dans le coin.
12: Alors, combien vous en avez acheté de pommes? Combien de kilos?
3: Oh, j'en sais rien, il y en a 3, 4, 5 caisses.
12: Ah ouais, quand même, c'est pour
3: plus,
12: tout l'hiver.
3: Plus les noix.
12: Bonne dégustation.
3: Merci.
12: Ça sent bon la pomme. Et alors, est-ce que vous pouvez, s'il vous plaît, Philippe, me montrer la variété endémique du Roussillon, la coquette?
11: Voilà, ça c'est coquette.
12: Voilà, sa particularité, c'est qu'elle est un petit peu rosée.
11: Voilà, un petit peu rosée. C'est une variété voilà, qui est présente avant que la Golden arrive. Donc c'est dans les années 50. Et elle a été au fur et à mesure supplantée par les Rennais du Canada, là-haut, les Golden, parce que c'est un arbre qui est très alternant. C'est-à-dire qu'il produit qu'une année sur deux. On est plus très nombreux à avoir de la coquette.
12: Donc c'est une chance de pouvoir la goûter.
11: Ouais. Vous dégoûtez ?
12: Allez.
11: Vous dégoûtez ?
13: Allez.
12: Elle est trop trop bonne. Je vois qu'il y a aussi des noix. Ça, c'est pas votre production, c'est un copain à vous ?
11: Voilà, c'est monsieur Retch à Boulternaire. Pareil, pour faire face un peu à la disparition des pêchers, tout le monde s'est diversifié à mettre des olives, des grenades et des noix. On a cherché des cultures alternatives.
12: Et dites-moi, Philippe, vous avez les pommes et vous avez le jus de pomme.
11: On a un petit atelier, on se fait nous-mêmes le jus de pomme, voilà.
12: C'est pour ça que vous avez plein de clients aussi, parce que vous avez plein de bons produits.
11: Ça fait 43 ans qu'on fait du jus de pomme.
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14: Victor Hugo est venu à Reims à plusieurs reprises, et notamment lors du sacre de Charles X, le 29 mai 1825. Charles X qui a succédé à son frère, Louis XVIII, quelques mois plus tôt, en octobre 1824. Depuis 10 ans, en fait, les Bourbons retrouvaient le trône après la chute de Napoléon et l'entrée dans la période dite de la Restauration. Louis XVIII n'avait pas souhaité renouer avec la tradition du sacre. La Révolution restait présente dans les esprits, puis sa santé fragile rendait une longue cérémonie difficile pour lui. Charles XVIII choisit l'option inverse. Le souverain entend affirmer la légitimité monarchique par un retour aux rites ancestraux. La cathédrale Notre-Dame de Reims accueille la cérémonie et c'est une véritable parade en ville. Un cortège royal avec bannières, soldats, les dignitaires du royaume et les membres de la famille royale qui composent donc cette procession spectaculaire. Parmi les invités figure un jeune écrivain de 23 ans, Victor Hugo. Il est invité officiellement à cet événement car il ne cache pas son penchant royaliste. Mais il n'est pas dupe. S'il est convié au sacre royal, c'est pour en écrire tout le bien qu'il en pense. Le roi a demandé si j'étais ici. Je suis effrayé de ce qu'ils attendent de moi, précise-t-il à sa femme Adèle dans une lettre. Il en profite tout de même pour faire un peu de tourisme. Et comme tout écrivain qui se respecte, il observe et prend des notes. Il passe notamment rue de Venise et tombe sur une jeune femme dans une cour de la rue Folpen. C'est une gitane qui danse. Il poursuit sa balade dans le quartier Saint-Remis et s'arrête devant la basilique pour en faire la découverte. Il croise un petit homme d'une trentaine d'années. Il est bossu. C'est en fait le sonneur de cloche de la basilique. Tout cela inspire Victor Hugo pour l'écriture des personnages principaux de son roman Notre-Dame de Paris, publié en 1831. Le bossu sera Quasimodo et la gitane devient bohémienne sous le nom d'Esmeralda. Les héros de Notre-Dame de Paris, imaginés à Reims, c'est l'un des trésors de Champagne-Ardenne.

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1: Vous écoutez Quand je creuse par le groupe Volcaillou. Volcaillou, un duo formé par Simon et Timothée. Originaires du Sud Ardèche, ils se rencontrent à l'âge de 12 ans au conservatoire et commencent à écrire et composer pendant leurs années lycée. Aujourd'hui, le duo est un ovni, un alliage entre musique électronique et chanson française.